0: 5e Suivez le Guide avec Béatrice Remy. En fin d'émission, Béatrice vit à Hong Kong depuis plus de 30 ans. Et de nouvelles rencontres, Aude Camus, rédactrice en chef du blog Hong Kong Madame, à lire en français pour découvrir les trésors de Hong Kong, et Alexis Hoff, le restaurant Umanota, qui propose une cuisine brésilienne teintée de saveurs japonaises.
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2: Bonjour, je suis Aude Camus, je suis la rédactrice en chef de Hong Kong Madame, qui est un blog lifestyle en français et en anglais dédié à Hong Kong.
3: Que vous avez créé, Aude, ou qui existait ?
2: Qui existait déjà, qui a été créé en 2010. Moi, je suis arrivée à Hong Kong en 2015, mais que j'ai racheté en fait à ses propriétaires, deux françaises.
3: Ce blog en langue française et ?
2: Anglaise.
3: Et anglaise.
2: Bilingue anglais-français. C'est le seul média bilingue anglais-français à Hong Kong.
3: Donc, lifestyle pour trouver toutes les bonnes adresses, c'est ça ? Dans tout ce qui peut intéresser les personnes vivant à Hong Kong ou les touristes aussi, les restaurants, les magasins, les lieux qui vivent à Hong Kong.
2: Exactement. L'idée, c'est de partager pas mal à la communauté française à Hong Kong, un peu tout ce qui se passe à Hong Kong, les ouvertures de restaurants, comme vous avez dit, les magasins, les soirées, les lieux de vie. Et après aussi pas mal pour les expatriés français ou non français qui viendraient en visite à Hong Kong et qui pourraient trouver des hôtels, des bons plans.
3: On peut l'estimer précisément en nombre, cette communauté française ?
2: C'est un peu flou, je ne veux pas dire de bêtises. Je sais qu'avant le Covid, on disait que la communauté française était plus grosse que la communauté britannique à Hong Kong.
3: Wow.
2: Et qu'il y avait 30 000 Français. Et on s'en rend compte, notamment là, dans le quartier où on est, vers Central, on entend quand même pas mal parler français dans la rue.
3: Alors, Central, nous sommes sur l'île de Hong Kong. Et pour arriver à l'endroit où nous sommes, où vous m'avez donné rendez-vous, il faut monter un petit peu, hein, ça se mérite. Hein.
2: Ouais, exactement.
3: Si on marche.
2: Hong Kong, c'est une ville qui est assez vallonnée, si je peux dire. On ne sait pas forcément ça, mais là, donc, on est à Central, donc l'île principale de Hong Kong, comme vous avez dit. Et en fait, il y a une grosse montagne au milieu de cette île. Quand on part de l'eau, en fait, pour aller dans les quartiers, il faut monter un peu le long de la montagne.
3: Et Central, c'est le quartier qui vit le soir. C'est là qu'on peut se retrouver historiquement pour aller boire un verre. Il y a une rue qu'on surnomme même la rue de la soif.
2: Oui, la rue de la soif, c'est Lang Kwai Fong. C'est la rue de la soif et des boîtes de nuit. Cela dit, ces dernières années, ça s'est un peu déplacé dans d'autres quartiers. Alors toujours dans cette zone ici où on est à Central, on est aussi plus précisément dans Soho.
3: Comme Soho à Londres, comme Soho à New York.
2: Exactement, comme Soho à Londres, comme Soho à New York. Donc c'est un peu pareil partout dans
3: c'est
2: le monde.
3: C'est Soho Hong Kong.
2: Ouais, Soho Hong Kong, mais le quartier un peu trendy de la ville. Le monde de la fête et de la nuit, c'est un peu déplacé par ici aussi, plus dans des petits bars que dans des grosses boîtes de nuit comme avant.

0: On monte pour rejoindre le lieu que vous allez nous présenter, Aude, et vous m'avez fixé rendez-vous. Mais c'est presque surprenant de retrouver à l'endroit où vous m'avez donné rendez-vous une place aussi vaste et plate, alors qu'on est dans une pente, hein, finalement.
1: Effectivement, c'est un endroit assez surprenant qui n'était pas ouvert quand je suis arrivée à Hong Kong en 2015, qui a ouvert ses portes en 2017 ou 2018. C'est en fait l'ancienne prison générale de Hong Kong qui a été reconvertie aujourd'hui en lieu de vie. Donc il y a beaucoup de restaurants, il y a beaucoup de cafés, il y a des petites boutiques de créateurs, il y a des boutiques lifestyle. Et c'est des très beaux bâtiments. Comme on voit, c'est des bâtiments un peu coloniaux. C'est l'ancienne prison, mais aussi l'ancienne cour de justice. Du coup, là, on est sur la place centrale.
0: C'est un peu la place du village. En fait, c'était la cour pour les promenades quand on était incarcéré.
1: Exactement. Aujourd'hui, c'est très beau. Il y a du monde qui prend des verres et tout, mais ça n'a pas toujours été comme ça.
0: Il n'y avait pas de transat à l'époque.
1: Non, il n'y avait pas de transat, il n'y avait pas de terrasse. J'imagine que c'était moins sympa. Non, non, c'est très beau. Et surtout, c'est très étonnant pour Hong Kong parce que c'est très rare les lieux piétons comme ça. Hong Kong, c'est une ville très dense où il y a peu d'espace. Donc, un grand espace comme ça, avec des terrasses, pas de voiture, un lieu de vie comme ça, c'est vraiment exceptionnel à Hong Kong.
0: Les parents viennent en famille, boire un verre et ils peuvent lâcher les enfants sur la place.
1: Exactement, et je suis la première à le faire.
0: C'est vrai.
1: Oui.
0: Et vous les surveillez depuis la terrasse.
1: Exactement, à la française un petit peu.
0: Oui, c'est ça. Ce qui m'étonne aussi, c'est de regarder ces deux bâtiments qui se font face à face, qui sont d'architecture différente. Effectivement, un côté un peu colonial avec les balcons d'un côté, très beau bâtiment sur trois niveaux, et puis de l'autre, bâtiment de briques rouges avec de très beaux motifs aussi, aujourd'hui les terrasses.
1: Et là, en fait, vous voyez qu'une petite partie du complexe parce que, en fait, là-bas, il y a des escaliers, on peut monter, il y a encore des cours derrière et pas mal de bâtiments.
0: Oui, bien sûr. Allez, on va faire un petit tour. Et puis, on n'est pas du tout influencé. En sortant, on n'entre pas dans un magasin Chanel.
1: Autour de nous, il y a tous les gratte-ciels. On reste dans Central, donc on reste dans le quartier des affaires. Donc, on est dans ce bâtiment qui est très bas de niveau pour Hong Kong. Deux étages, trois étages. Et on est encerclé de gratte-ciel, en fait.
0: Deux tours de gratte-ciel. On devine des bureaux, probablement, ouais, derrière. Mais les murs entiers sont une pub géante, immense pour Chanel. Du coup, on cite Chanel aussi.
1: Exactement. Voilà. Et ce qui est intéressant aussi, c'est qu'à Hong Kong, c'est rare de retrouver des vieux bâtiments comme ça rénovés. La tendance est quand même plutôt à détruire pour faire place au neuf. C'est ce qui rend aussi ce lieu unique, c'est que y a toute une histoire, c'est des beaux bâtiments qui ont été restaurés et tout ça.
0: La prison a été restaurée, oui, tant mieux, mais il y en a plein d'autres qui n'ont pas été et qui ont été rasés.
1: Ouais, malheureusement, il y a pas mal de beaux bâtiments qui ont disparu.
0: Du temps des Britanniques aussi ?
1: Du temps des Britanniques, oui.
0: Mais après, les temps changent. Et est-ce que la tendance aujourd'hui à Hong Kong, c'est de préserver le patrimoine, enfin ce qu'il en reste ?
1: Alors, je ne sais pas si c'est la tendance, mais je pense qu'il y a une plus grosse conscience aussi dans la population. Il y a des groupes qui se forment quand il y a un bâtiment qui est prévu à la destruction. Il y a des gens qui disent on ne veut pas détruire ce bâtiment parce qu'il est lié à notre histoire et tout ça.
0: Donc, ils font de la résistance.
1: Il y a une forme. Alors, à Hong Kong, dire qu'on fait de la résistance, c'est peut-être pas super. mais oui, il y a plus une conscience de la population par rapport à leur histoire et par rapport à l'architecture qui fait aussi partie de cette histoire.

0: Ah là, c'est plus la grande place, c'est des petites,
1: non, là, voilà, on
0: petits
1: est
0: dans, dédales
1: on
0: comme
1: est
0: ça.
1: Dans les petites allées. C'est l'entrée d'un bar qui s'appelle Dragonfly, qui est magnifique. Il y a des papillons qui pendent partout du plafond, des papillons en verre, et qui est dans des anciennes cellules de prison.
0: Donc on peut entrer en cellule.
1: On peut rentrer en cellule.
0: Ce ne sont pas des cellules de dégrisement, c'est plutôt l'inverse. Hein.
1: Ouais, oui, là c'est
0: de
1: ça.
0: Grisement.
1: Ouais, de grisement. Et là, ce restaurant-là qui s'appelle The Magistracy, comme son nom l'indique, si vous voulez, il est dans l'ancienne cour de justice.
0: Ouais.
1: Donc c'est magnifique. C'est un restaurant qui sert une cuisine britannique traditionnelle, donc cloche en argent et tout ça, un peu de l'ère coloniale, mais dans l'ancienne cour principale.
0: Ah
1: de
0: oui,
1: justice.
0: Puis on voit effectivement des photos d'époque. Hein. C'est un travail de restauration colossal. Hein.
1: Ouais, c'est un travail de restauration colossal. Je ne sais pas du tout combien de temps ce projet a mis. Moi, comme je te dis, je suis arrivée à Hong Kong en 2015 et en 2015, déjà, tout le monde attendait avec impatience l'ouverture de Tycoon. Donc,
0: il n'y avait plus de détenus à ce moment-là.
1: Non, il n'y avait plus de détenus depuis un petit moment.
0: Quand on vit à Hong Kong, en lien avec votre vie personnelle, Aude, quand on vit à Hong Kong, on sort souvent?
1: Oui. On sort souvent. La vie est facile à Hong Kong, si vous voulez. C'est beaucoup moins étendu qu'une ville comme Paris, par exemple. En quelques minutes de taxi ou en quelques minutes de métro, on est facilement dans un quartier ou dans un autre. Par définition, les appartements sont assez petits aussi, donc les gens n'ont pas forcément envie de passer beaucoup de temps chez eux. Les Hongkongais mangent beaucoup à l'extérieur, les expatriés aussi. Il y a beaucoup de beaux restaurants, il y a des bars. Enfin, c'est facile. C'est une ville où les gens aiment sortir.
0: Donc, quand on vit à Hong Kong, on prévoit un budget mensuel restaurant assez conséquent?
1: Tout dépend de ce qu'on aime faire. Si on veut manger très local et dans des boui-boui, c'est possible. Si on veut manger dans des très beaux restaurants qui coûtent très cher et où on boit du champagne, c'est possible aussi. C'est la beauté de Hong Kong, c'est qu'on peut vivre, je dirais pas pour tous les budgets, parce que malheureusement, le loyer est quand même assez...
0: J'ai bien compris ça, c'est très cher.
1: Le loyer est extrêmement cher, donc je peux pas dire qu'on peut vivre ici avec tous les budgets, mais on n'est pas obligé de faire que des restaurants extrêmement chers.
0: Le loyer, c'est plusieurs milliers d'euros?
1: Pour un appartement de taille normale dans Central, c'est au-dessus de 1000 ou 1500 euros.
0: Des loyers parisiens, non?
1: Non.
0: Plus cher.
1: Pour être parisienne et pour avoir vécu à Paris, non, c'est beaucoup plus cher. Si vous voulez, on paye le même prix que ce qu'on paierait à Paris, mais pour une surface qui n'a rien à voir avec la surface qu'on aurait à Paris.
0: Plus petit, alors. Hein. Shrink, hein, ça rétrécit.
1: Exactement. Dans ce quartier-là, à Central, c'est pas le cas. Mais il y a pas mal de quartiers où les appartements, c'est vraiment des boîtes à chaussures. Quoi. C'est une pièce ou deux toutes petites pièces pour 4-5 personnes. Yeah.

0: Nous reviendrons à Tycoon, l'ex Central Police Station Compound, avec Aude Camus. Mais restons sur l'île de Hong Kong, tout à côté de Tycoon, et faisons connaissance avec un autre Français, mais il a si peu vécu en France.
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2: Bonjour à tous, je m'appelle Alexis, je suis le cofondateur de Humanota ici à Hong Kong et de Meraki Hospitality Group plus spécifiquement. On est devant Humanota à Hong Kong au 38 Peel Street à Central, à Soho, en ce très beau jour 20 novembre.
3: Je vous retrouve aussi Alexis à Hollywood parce que Hollywood c'est l'axe transversal vraiment. On coupe Peel Street, Peel c'est pelé, hein, c'est ça.
2: Ce qui est assez particulier de Soho, ce qui est connu de Soho maintenant, c'était beaucoup d'antiquaires et de petites boutiques un petit peu qu'on peut voir dans des recoins encore du quartier. Mais petit à petit, en fait, depuis les années 90, je dirais, et 2000 surtout, tout s'est rapidement transformé en bars et restaurants.
3: C'est un quartier d'artistes.
2: Énormément, il y a beaucoup de peintures, beaucoup de street art sur les murs.
3: Dont le vôtre.
2: On a refait en mars avec Elsa Jean de Dieu. Petit à petit, le quartier est plein de vie depuis une quinzaine d'années. Est très différent du quartier qui est juste au bout de la rue finalement, Lan Kwai Fong, qui est beaucoup plus bar et boîte de nuit. Ici, c'est beaucoup plus bar et restaurant et les gens adorent rester dans les rues, boire des coups et surtout avec un temps comme ça, on a envie.
3: Là, c'est une journée merveilleuse. Elsa Jean de Dieu, qui est donc l'une des artistes françaises de Hong Kong, qui est bien implantée ici.
2: Très bien implantée, qui fait pas que des projets à Hong Kong. D'ailleurs, elle fait beaucoup de projets à Macao et dans le reste de l'Asie. Et qui a fait aussi un de nos gros murs au restaurant à Paris.
3: Parce que vous avez aussi un restaurant à Paris. Si on ne peut pas venir tout de suite vous voir à Hong Kong, on peut déjà aller à Paris. Hein.
2: Pas besoin d'aller aussi loin qu'Hong Kong.
3: Alors, et votre voisin d'en face, je peux voir, c'est à côté d'un hôtel aussi. C'est plus traditionnel avec des artistes, une grande fresque murale. On reconnaît Frank Sinatra, entre autres, etc. Donc de la galerie Villepin, fils de Dominique de Villepin, qui est votre voisin.
2: Exactement. La galerie de Villepin est juste en dessous de l'hôtel. Mais par contre, galerie Villepin, qui fait des expositions très, très, très... magnifique. À chaque fois qu'il fait une exposition, il change complètement le décor de la galerie.
3: Donc quartier, vraiment, c'est difficile de ne pas être séduit par ce quartier. C'est ce qui vous a fait choisir de vous y implanter. Quartier excessivement vivant, et traditionnellement, et d'artistes. Tout se rencontre, et de touristes qui ont envie de manger, de boire un coup. Tout ce monde se mélange ici.
2: Exactement, je pense que c'est un des quartiers qui représente assez bien Hong Kong, parce qu'il y a encore ce côté assez... antiquaire, par-ci par-là, donc le côté assez classique est vraiment Hong Kong, mais en même temps il y a des bâtiments un peu plus modernes, il y a des concepts, il y a de la vie, il y a des expatriés et des locaux, donc c'est vraiment une très belle représentation du dynamisme et de la culture hongkongaise.

0: Alors vous, Alexis, on ne peut pas vous considérer comme un expatrié ?
1: Si, un petit peu quand même. Vous avez grandi à la maison ici, bien plus que...
0: Vous êtes arrivé à quel âge en Hong Kong ?
1: 8 ans.
0: Oui, quand même.
1: Dans les années 2000, ouais. Du part du travail de mon père, qui bossait à l'époque pour une chaîne hôtelière basée ici à Hong Kong.
0: Donc votre père est chef ?
1: À la base, ouais. Il est très rapidement monté dans les grades dans l'hôtellerie pour finir directeur développement pour Shangri-La Group.
0: Pas mal.
1: Et les QG étaient ici, donc c'est pour ça qu'en fait on bougeait pas mal. Avant Hong Kong, on a fait l'Indonésie, Singapour, Bangkok. Et ensuite on s'est installé à Hong Kong et on est resté là. Mes parents sont toujours là et ma sœur, qui est cofondatrice aussi sur les restaurants, elle est repartie, exactement, Laura Hoff, est partie s'installer en Europe à Lisbonne. Et notamment pour
0: vous êtes séparés géographiquement.
1: Exactement. Moi, l'année dernière, j'ai passé un petit peu plus de temps à Paris et elle a été ici. Et cette année, c'est un peu l'inverse pour que justement elle puisse garder un œil aussi sur le restaurant à Paris.
0: Ah oui, et avec le projet d'ouvrir quelque chose à Lisbonne ?
1: Potentiellement, ça a toujours été une ville très, très attirante pour nous, Lisbonne. Pareil, en fait, il y a un petit semblant de Hong Kong en Europe, parce qu'il y a énormément d'expatriés, il y a énormément d'artistes. On y vit bien.
0: De musique.
1: Il y a la mer. Si on peut, pourquoi pas.
0: Vos souvenirs, enfin, quand vous remontez dans vos souvenirs de vie, la plupart de vos souvenirs sont Hong Kong.
1: Ah bah complètement. Et la France, c'était Noël et l'été. On a eu énormément de chance en tant que gosse de grandir dans une ville comme ça, où c'est... On est tout le temps en sécurité, c'est quand même quelque chose qui est non négligeable.
0: Je l'entends à chacun des rendez-vous des personnes que je rencontre.
1: C'est un des gros arguments.
0: Des personnes me parlent sécurité.
1: Ouais. Toujours.
0: Et si on oublie son téléphone, et si on oublie son porte-monnaie, son portefeuille, revient.
1: Même de rentrer le soir, surtout après avoir bu un ou deux coups, à aucun moment on se sent pas en sécurité. Donc c'est quand même quelque chose qui est quand même vraiment unique à Hong Kong. Et puis après, en termes de qualité de vie, il n'y a aucune autre ville qui arrive à la cheville de Hong Kong, parce qu'en 20 minutes, on est à la plage. Toutes les montagnes sont truffées de randonnées. Donc en fait, il y a ces qualités de vie où oui, c'est une ville en fait où on bosse dur et c'est très intense. Mais à côté de ça, quand il fait un temps comme ça et qu'on peut aller se dégager l'esprit, faire une randonnée ou aller se poser sur la plage, c'est quand même dur de trouver ça ailleurs.
0: Ouais, c'est vrai. Bon, l'une des images de Hong Kong, pourtant, ce sont ces gratte-ciel, ces tours, puisque la vie est verticale ici à Hong Kong. La densité de population sur l'île de Hong Kong est énorme. Et pourtant, ça peut être une vie de nature aussi. Et vous parlez, Alexis, de cette qualité de vie.
1: Et c'est en général ce que les gens ne voient pas quand ils viennent 3-4 jours, parce qu'ils voient que le côté shopping, les quartiers un petit peu traditionnels, ce qui est très beau. Mais si on regarde sur une carte géographique, Hong Kong, c'est un archipel d'îles. Et en fait, il ne faut surtout pas louper ça. Et c'est encore une fois, je pense que c'est ce qui différencie Hong Kong des autres grosses villes dans le monde. C'est justement cette capacité à déconnecter en 20 minutes du centre.

0: Le pays dans lequel vous avez le moins vécu, c'est la France ?
1: Complètement. J'ai vécu peut-être bout à bout, si je compte pas les vacances, un an et demi. Entre un stage de 6 mois et 7 ou 8 mois l'année dernière à Paris. Je pense que c'était toujours un peu une question de... Déjà, j'aime beaucoup le côté opportunité que l'Asie propose. La qualité de vie, forcément. Je crois que je suis peut-être aussi pas très fait pour l'hiver en Europe. Et tout simplement, la mentalité de on y va, on avance. Et surtout, ouais, les opportunités business que offre l'Asie en général.
0: Et donc, votre famille, si on monte, famille bretonne, les Bretons, par tradition, sont voyageurs. Hein, l'appel de la mer. Donc, vos parents sont partis.
1: Partis, ils avaient 18 ans de la France. Ils sont allés au Canada, ensuite Moyen-Orient et puis l'Asie surtout. C'est surtout en Asie qu'on a bâti toute notre vie et la carrière de notre père. Et je pense que ouais, on ne l'aurait jamais fait différemment.
0: Ouais, vous êtes arrivé à 8 ans. Alors plus on est jeune, mieux on apprend. Peut-être pour apprendre le cantonais même, peut-être, qui paraît-il si compliqué. Alors, ou le mandarin moins compliqué.
1: Alors j'ai un petit peu honte de le dire, mais je ne parle pas du tout cantonais, à part 2-3 petits mots, bien sûr, comme tout le monde peut l'anticiper. Mandarin, j'avais un bon niveau en sortant du bac ici au lycée français. Malheureusement, je suis allé étudier 4 ans en Suisse et j'ai pas tellement pratiqué, mais je me suis juré un jour que je reprendrais des cours et ça, je pense que ça reviendrait assez vite. Après, c'est une colonie anglaise de base, donc tout le monde parle quand même anglais, un petit peu moins depuis quelques années, mais ouais, quand j'étais gamin dans les rues, on parlait anglais partout.
0: Vous parlez japonais ?
1: Non.
0: Non. Vous parlez portugais ?
1: Non plus.
0: Et pourtant, votre concept, c'est le mariage du Japon et du Brésil, hein. Pas du Portugal, mais du Brésil.
1: J'avais commencé un petit peu à apprendre le portugais. Alors, il y a beaucoup de similarités avec le français, l'italien et l'espagnol, surtout le portugais brésilien. Mais ouais, il faudrait que je prenne des cours.
0: Alors, uma nota, ça veut dire une note ?
1: Ça veut dire une note de musique, spécifiquement, pour donner faire un petit clin d'œil au côté musical, culturel, qui est énorme quand même au Brésil. Et surtout pour mettre en avant le fait que voilà, on n'est pas juste un restaurant, on est bien plus que ça, parce que le côté culture de uma nota est primordial.
0: On va entrer, entrons dans uma nota, donc ici au 38, hein, c'est ça,
1: 38.
0: Peel Street. Thanks.

0: Avant de retrouver Alexis Hoff, remarchons 200 mètres vers la cour de l'ancienne prison où nous attend Aude Camus, Hong Kong, Madame.
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2: Là, on est au centre de l'ex-cour de la prison. Le site s'appelle comment le site?
3: Tycoon.
2: Tycoon, et ça se traduit? Alors, c'est pas tycoon comme un nabab, hein, c'est pas ça?
3: Non, c'est tycoon, donc T-A-I, plus loin, K-W-U-N. Mais alors, je n'ai aucune idée de ce que ça veut dire.
0: Tycoon est un nom familier qui signifie terrain de parade ou cour de prison, même si la promenade des détenus n'est pas exactement une parade.
2: Sur cette place qui serait un peu... une espèce de place de village, comme ça,
3: d'un
2: village assez bobo quand même. Hein. Beau et bobo.
3: Beau, mais un peu boboisé, effectivement. Mais ça a un petit côté un peu Europe aussi, avec ces petites maisons basses et tout ça. Et c'est un côté place de village, effectivement.
2: En revanche, ce qu'on n'aurait pas en Europe autour du village, comme ici, ce sont des tours partout, tout autour. Ce regard sur ces maisons à deux étages, et puis quand on lève les yeux, c'est ça qui est fascinant ici. À 360 degrés, en gros. Il y en a partout.
3: Ouais.
2: Donc il y a des tours tout autour.
3: Regardez, ça se construit encore. Hein. Là, on en a une juste devant nous qui est en train de se construire. Il y en a vraiment partout. C'est Hong Kong. Moi, c'est quelque chose que je trouve très beau à Hong Kong, mais je comprends qu'au premier abord, les gens aient du mal à trouver cette beauté. C'est vraiment une ville très éclectique en termes d'architecture. On va avoir un building magnifique, tout neuf en verre. À côté, une petite maison de 3 étages qui ressemble à rien parce qu'elle n'a pas été rénovée. À côté, ce bâtiment magnifique colonial qui a été très bien rénové. Enfin, c'est vraiment un fourre-tout de un peu tout. Mais c'est très désordre, mais moi, je trouve que ce désordre est très beau. Hong Kong, c'est un peu cliché de dire ça, mais Hong Kong, c'est une ville de contraste. C'est notamment intéressant, si vous êtes là dimanche, de venir voir ça. En fait, à Hong Kong, il y a beaucoup de personnes qui viennent des Philippines et d'Indonésie pour aider les familles, pour garder les enfants pendant que les parents sont au travail et tout ça. Le dimanche, c'est leur jour de pause. Et à Central, toutes ces Philippines et ces Indonésiennes se retrouvent ensemble le dimanche pour manger ensemble, pour passer la journée, leur jour de pause ensemble. Et en fait, elles se mettent dans la rue, elles déplient des cartons, des couvertures et tout ça.
2: Elles pique-niquent.
3: Elles pique-niquent, mais sur les vitrines des boutiques Rolex, Chanel et tout ça. Enfin, c'est intéressant à voir parce que c'est quelque chose... La première fois, on se dit, mais qu'est-ce qui se passe? Qui sont tous ces gens qui pique-niquent assis dans la rue devant Chanel et Rolex? Et en fait, c'est Hong Kong. Tout le monde cohabite ensemble, le luxe, le pas luxe. C'est une ville de contraste.
2: Donc vous qui vous intéressez à la mode, c'est un sac Louis Vuitton?
3: Oui, c'est un sac Louis Vuitton. C'est le côté de Hong Kong aussi, c'est qu'on aime bien un peu le côté luxe et qu'on se sent aussi en sécurité pour emporter.
2: Est-ce davantage que c'est partout pareil? Effectivement, je regardais tous ces sacs de marque. Le nom de la marque est écrit en gros sur le sac. Je regardais Céline, Balenciaga. Est-ce spécifique à Hong Kong où j'ai jamais fait attention? C'est toujours écrit en gros sur le sac?
3: Je pense que c'est pas toujours écrit en gros sur le sac. Je pense que ces dernières années, même en Europe, ça devient un peu à la mode.
2: Après, je pense d'afficher la marque.
3: D'afficher la marque. Après, je pense que c'est quelque chose pas spécifique à Hong Kong, mais spécifique
2: à la Chine.
3: À l'Asie. À l'Asie. Je pense qu'ils aiment bien que ça sache en fait d'où vient l'objet.
2: Vous, c'est davantage d'ailleurs sur
3: la bandoulière.
2: Sur la bandoulière, effectivement, que sur le sac.
3: Que sur le sac.
2: Donc à Hong Kong, on s'affiche Louis Vuitton, Céline et autres.
3: À Hong Kong, on aime bien porter du luxe.
2: Alors, il y a un très beau centre commercial aussi. Oui, un mall qui est tout près du Peninsula. Enfin, c'est le K11.
3: K11 Musea,
2: K11 Musea.
3: Exactement. Magnifique. Très, très beau mall qui a été construit plus pour une population de touristes chinois, pour le coup. Qui a ouvert ses portes juste avant le Covid ou pendant le Covid, donc 2019, à côté de l'hôtel Rosewood, qui est magnifique aussi, qui a ouvert ses portes il n'y a pas très longtemps. Mais Hong Kong, il y a beaucoup de malls. On se dit, mais comment tous ces centres commerciaux avec tous un peu les mêmes boutiques de luxe dedans peuvent cohabiter les uns à côté des autres?
2: Je ne sais pas si vous avez compté, moi je ne sais pas, mais le nombre de boutiques Vuitton, par exemple.
3: Je ne pense pas qu'on puisse compter, en fait, je ne sais
2: nombre,
3: pas.
2: Oui, non.
3: Non, c'est pas...
2: Le nombre de magasins Rolex, par exemple, de boutiques Rolex.
3: Je
2: ne dirais pas que c'est tous les 100 mètres, mais il y en a beaucoup.
3: Il y en a beaucoup. Après, c'est aussi concentré dans certains quartiers, mais effectivement, il y a énormément de boutiques de luxe. Même moi, la première, je me dis, mais qui va dans ces boutiques, finalement? Parce que ce n'est pas non plus des boutiques qu'on va tous les jours.

0: À Hong Kong, on travaille beaucoup. Certains peuvent travailler en pleine nuit, aussi en fonction de fuseaux horaires. Donc on peut très bien aller boire un verre et retourner au travail à minuit. Ça, c'est possible, par exemple.
1: Alors, je ne l'ai jamais fait. J'imagine que c'est possible.
0: J'ai vu aussi, je me dis, certaines personnes sont fatiguées parce que des salariés dans des restaurants, dans un petit restaurant, enfin, une petite cantine, disons, qui avait deux filles qui étaient assises à une table. En fait, c'était du personnel du restaurant. Et qui dormaient pendant leur pause sur la table.
1: Alors, en fait, le problème, c'est que donc, on en vient à cette histoire de loyer. Le loyer coûte tellement cher que les emplois, bah, typiquement serveurs dans les restaurants, qui ne sont pas des emplois très bien payés, souvent, les gens ne peuvent pas se loger à proximité du lieu de travail. Un restaurant à Central, c'est dur pour les serveurs de trouver un appartement un hébergement proche. Et comme ils habitent très loin, en fait, même s'ils ont une pause de 2-3 heures entre deux services, ils n'ont pas le temps de faire l'aller-retour. Donc, du coup, bah, ils font leur pause dans le restaurant.
0: Et ils dorment dans le restaurant.
1: Ça m'est déjà arrivé dans des boulots de bureau, donc assise à un ordinateur et tout, que certains de mes collègues, pendant leur pause déjeuner, ils sortent un oreiller et puis ils se fassent une petite sieste. Je crois que c'est très dans la culture de faire la sieste sur son temps de pause.
0: Sur son lieu de travail, mais certains sont prévoyants et apportent un oreiller.
1: Exactement, certains sont prévoyants et apportent un oreiller.
0: Et finalement, ça ne choque personne. Personne n'y fait attention.
1: Non, ça choque personne. C'est leur temps de pause, ils font ce qu'ils veulent. Personne n'y fait attention.
0: On va terminer cette conversation, Aude. On s'est installé sur l'une des terrasses de cette place qui fut la cour de la prison. Tant qu'à faire, vous avez choisi un nom français.
1: Oui, alors j'avoue, c'est un peu cliché, la française qui choisit un café français. C'est juste question d'habitude. Moi, j'aime bien mes petites habitudes. C'est mon côté français. J'ai mon petit café où j'aime bien aller boire mon café, mon petit verre de vin le vendredi soir. Manger un bout de saucisson de temps en temps.
0: Et voilà. On est au café.
1: Café Claudel.
0: Café Claudel. Alors, je me suis demandé, hommage à Paul Claudel, à Camille Claudel.
1: Non, pas du tout.
0: Sans doute pas.
1: L'objectif était de prendre un nom français, donc qui sonne français, mais qui soit en même temps facile à prononcer.
0: La musique du nom.
1: Oui, je pense.
0: Quand on le prononce avec l'accent hongkongais ou anglais.
1: Ça se prononce assez bien. Et le mot café, ça apporte un peu cette idée de café français, bistrot français, tout ça.
0: Donc là, on est mi-novembre, on est en terrasse. Il fait très doux ce soir.
1: C'est marrant parce que ce matin, le SIMP, qui est le gros journal de Hong Kong, tous les titres du journal étaient « La température passe sous les 15 degrés à Hong Kong ». Enfin, pour nous, là... C'est notre premier jour de froid à Hong Kong cette année. Donc pour vous, il fait très doux, mais pour les Hongkongais, il fait froid pour la première fois cette année.
0: On peut être bras nus quand même.
1: On peut être bras nus, je pense qu'il fait 20 degrés là.

0: On est au lendemain du Beaujolais Nouveau. Vous avez vécu votre soirée Beaujolais Nouveau ?
1: Alors malheureusement non, parce que j'avais du travail. Mais on est au lendemain du Beaujolais Nouveau et il y avait notamment une grosse soirée française à La Cabane, qui est une boutique de vin naturel français.
0: La popularité de la soirée Beaujolais Nouveau, surtout au sein de la communauté française, ou dépasse vraiment la communauté française ?
1: Non, je pense que ça reste quand même pas mal cantonné à la communauté française. Les Hongkongais qui ont peut-être des amis dans la communauté française se joindront à la soirée Beaujolais Nouveau, mais je suis pas sûre que ça attire forcément les foules.
0: Et en revanche, quand on vit à l'étranger, impossible de rater normalement la sortie du Beaujolais.
1: Pas impossible de rater. Enfin,
0: sauf si on n'aime pas le vin.
1: Mais... Non, mais c'est sympa d'avoir des petites touches de rappel un peu comme ça de son pays aussi. Donc ça fait partie des moments un peu dans l'année où on se dit, ah bah voilà, ça je le fais parce que ça fait partie des moments français de l'année.
0: Vous imaginez-vous, Aude, rester longtemps à Hong Kong, passer votre vie à Hong Kong ?
1: Ça fait 9 ans quand même qu'on est là.
0: 9 ans, vous avez de la bouteille un peu.
1: J'ai pas envie de dire je me vois passer ma vie parce que ça me paraît un énorme engagement, mais en tout cas, oui, je me vois pas partir demain, ça c'est sûr. Je pense qu'on est encore là pour au moins plusieurs années.
0: Avec un retour annuel en France au moins ?
1: Avec un retour annuel en France l'été, même à Noël, deux retours annuels en France.
0: Nous parlions d'achat, ville de shopping, Hong Kong. Vous qui êtes parisienne et française, si on est à Hong Kong, est-ce plus intéressant financièrement de faire ses achats à Hong Kong ?
1: Non, je pense pas. Hong Kong est quand même une ville chère. Il y a toujours ce problème du loyer, c'est que les boutiques, en fait, elles doivent rembourser leur loyer aussi. Donc forcément, je pense que ça se reflète un peu.
0: Le loyer augmente, fait monter le prix du sac.
1: Je pense que le loyer fait un peu monter le prix du sac. Et puis moi, c'est tout bête, mais en tant que non-résidente française, si je fais du shopping à Paris, je récupère la TVA. Donc ça fait quand même une certaine réduction aussi sur les achats au final.
0: Ah oui, parce que vous n'êtes pas résidente française, donc si vous achetez à Paris, vous récupérez la TVA.
1: Exactement. Je sais qu'à Hong Kong, il y a beaucoup de gens qui achètent leurs Mac et leurs iPhone et tout ça, donc je pense que ça, c'est plus intéressant ici pour le coup. Le luxe, je ne suis pas sûre.
0: Mais il me reste à vous remercier, Aude, de nous avoir fait découvrir Tycoon. C'est un endroit merveilleux, vraiment, à Hong Kong. On ne sait plus très bien où on est. Ça dépend à quel niveau se porte notre regard. On pourrait être effectivement dans cet environnement colonial dans plein d'endroits. Et puis ensuite, il y a les tours qui nous encerclent et c'est encore autre chose.
1: Moi, c'est un endroit que j'adore parce que c'est un endroit plein de vie qui est très beau.
0: Il y a de la vie. Il faut dire c'est happy hour. Là.
1: C'est happy hour. Là, en plus, on est vendredi soir.
0: Ah oui, vendredi soir et pendant le happy hour.
1: Ouais, voilà. Si vous venez à l'happy hour le lundi soir, il y a un petit peu moins de monde forcément. Et c'est vraiment un lieu... Pour moi, il reflète vraiment Hong Kong, ce contraste entre l'ancien et l'hyper moderne. Il y a aussi bien des expats que des Hongkongais, que des touristes, que des résidents. Enfin, c'est un lieu qui reflète, je trouve, assez bien Hong Kong.
0: Cécile ?
1: Avec plaisir.

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1: Suite de ce cinquième Suivez le Guide, retour à Umanota avec Alexis Hoff, à 200 pas de Tycoon sur Peel Street, à l'angle de Hollywood Road, pas Hollywood Boulevard. Nous ne sommes pas à Los Angeles, mais bel et bien à Hong Kong.
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1: C'est très coloré, hein, déjà quand on arrive, on montre quelques marches. Et on se retrouve face au bar. Et puis ensuite, ces tables, ce sont des petites tables un peu surélevées, tables un peu façon bistrot. Hein.
3: Exactement. Donc on a un gros bar. C'est la première chose qu'on voit dès qu'on entre. Parce qu'encore une fois, il y a un gros accent sur les caipi et le côté cocktail.
1: Oh, bref, on vient boire des caipirinha ici.
3: Exactement.
1: Des batida.
3: Des batida également, ouais. Les caipirinha étant quand même une partie intégrante de la culture brésilienne.
1: Ouais, avec la cachaça. Et dans ce qu'on déguste finalement, on n'oublie pas qu'on est en Asie.
3: Complètement. Alors bien sûr, brésilien, japonais. Pour ceux qui ne connaissent pas, en fait, la plus grosse communauté de japonais se trouve au Brésil et spécifiquement à Sao Paulo. Et en fait, cette immigration a commencé au début des années 1900. Donc c'est pas quelque chose qu'on a inventé ou qui est récent. Donc, on n'aime pas parler de fusion parce qu'on n'a rien inventé. En fait, on met vraiment en avant une sous-culture brésilienne qui est quand même très forte dans la ville et dans la région de Sao Paulo. Et maintenant, c'est vraiment ce que les Brésiliens connaissent comme la street food chez eux. Alors bien sûr, on a quelques plats qui sont un petit peu plus revisités. Et bien sûr, le concept de manière générale est un petit peu plus revisité. Et donc on y mange aussi bien des petites fritures qu'on peut trouver traditionnellement dans les botecos à Sao Paulo et à Rio. Et aussi après ça va être plus des plats peut-être du nord du Brésil avec cette influence justement africaine, ou alors plus les ceviches, les crus, qui vraiment est le plat typique de ce que les Japonais ont apporté en Amérique du Sud. Et forcément, qui dit Brésil dit un petit peu de viande barbecue,
1: parce qu'on est aussi dans une ville à Hong Kong. On parlait de street art, d'art de la rue, mais c'est aussi une ville de street food, de nourriture de la rue.
3: Complètement, c'est quelque chose qu'on connaît un petit peu moins en Europe, ce côté vraiment street food. Il n'y a pas vraiment de traduction pour ça, alors que dans des régions comme l'Amérique du Sud et l'Asie, le côté street food est très ancré, très connu, et les locaux ici sont très friands de la street food qui se présente.
1: On mange tout le temps à Hong Kong. Hein.
3: Exactement, et les Hongkongais sont des fins gastronomes.
1: Quand ils viennent chez vous, ils viennent pour une nourriture différente. Hein. On n'est pas dans la nourriture, dans la cuisine hongkongaise.
3: Ah bah, mais même pas que les locaux. N'importe qui passe nos portes, en général, ne connaissent absolument rien sur la carte parce que les ingrédients viennent de l'Amérique du Sud, du Brésil spécifiquement. C'est beaucoup d'épices, de piments ou même juste d'ingrédients comme le manioc qu'on a pour la plupart du temps jamais goûté ou entendu parler. C'est vraiment un voyage en fait, et c'est vraiment ce qu'on veut proposer partout où on ouvre. C'est venez, faites-nous confiance et on va vous faire découvrir quelque chose de différent.
1: Mais du coup, vous touchez quand même davantage une population qui vit à Hong Kong, qu'elle soit d'origine hongkongaise ou pas, mais qui vit à Hong Kong, que les touristes, eux, qui viennent plutôt manger de la cuisine locale quand on vient à Hong Kong.
3: Complètement. Ça a toujours été notre stratégie, c'était toujours de se focaliser sur les locaux, que ça soit à Hong Kong.
1: En commençant par les gens du quartier.
3: En commençant par les gens du quartier, c'est très spécifique aussi à Hong Kong. Ici, c'est très résidentiel quand on continue à monter sur mid-level, ce qu'on appelle. Et donc, ouais, ça a toujours été notre focus de plaire aux locaux, parce que de toute façon, si le concept est bon et que les locaux aiment bien, les touristes viendront dans tous les cas. Et du fait de la localisation dans le quartier fait que les gens viendront.
1: Ouais, alors là, vous êtes dans un quartier génial, effectivement. Et puis, un chef français me disait que les Hongkongais, selon qu'ils vivent d'un côté ou de l'autre, donc sur la péninsule ou sur l'île de Hong Kong, se déplacent pas forcément pour manger. Les gens de la péninsule restent pour dîner dans leur péninsule, et les gens de l'île sur l'île.
3: Ouais, un petit peu. Alors, de temps en temps, ça va être peut-être plus sur les week-ends où les gens vont s'aventurer, mais c'est vrai que après, on a l'avantage ici dans ce quartier où il y a quand même toutes les grosses entreprises, les grosses banques qui sont pas très loin.
1: On est à Central, enfin à la limite de Central.
3: Ouais. Et tout le quartier d'affaires est à 15 minutes à pied. Donc c'est vrai que quand les gens terminent au bureau, ils viennent en général manger.
1: Une petite caipirinha, ça serait bien.
3: Mais c'est vrai que les gens voyagent peut-être un petit peu moins, et il y a des quartiers aussi très spécifiques en fonction de ce que les gens veulent, etc.

0: Terminons ce Suivez le Guide sur la presqu'île de Kowloon avec Béatrice Remy. Ce sont des retrouvailles, car Béatrice, hongkongaise depuis plus de 30 ans, nous a déjà fait découvrir notamment les fameux chaussons ou pantoufles rouges et nous invite, pour terminer, à entrer dans l'hôtel Rosewood qui, depuis sa terrasse, offre une vue exceptionnelle sur l'île de Hong Kong et le port. Tout le monde peut y monter, c'est à voir de jour comme de nuit.
1: 跟住導遊嚟到 九龍, follow the guy in Kowloon. 輸了幾 a Kowloon.
2: 嘅 Welcome to Rosewood.
3: Hello. Thank you. Donc là nous entrons le Rosewood.
4: Ce qu'il y a ici dans ces portes d'entrée, le H et le K, et dans chaque hôtel du monde, ils ont les initiales du pays où ils sont.
3: Good evening. Le Rosewood. Donc ça c'est un hôtel récent.
4: Il a ouvert pendant les protestes, donc 2019.
3: Donc tu connais bien tous les palaces de Hong Kong.
4: Oui.
3: Et on a le choix.
4: Je me suis dit que c'était une des vues qui est rare et impressionnante. Et je me suis dit que ce serait une bonne façon de découvrir Hong Kong.
3: Donc nous allons monter au...
4: Carlyle.
3: C'est peut-être alors le 55e étage. Ça va prendre quelques secondes. Hein. Donc nous sommes sortis en terrasse.
4: Oui.
3: Du Carlyle au 55e étage.
4: Oui.
3: On a une vue panoramique, mais alors vraiment très large. Hein. Donc face à nous, l'île de Hong Kong.
4: Oui.
3: Quand on est à Hong Kong, il faut prendre de la hauteur et profiter des vues. Il y a plusieurs possibilités, mais il faut le faire des deux côtés. Il faut le faire depuis Kowloon sur Hong Kong et depuis Hong Kong sur Kowloon.
4: Quand je suis arrivée à Hong Kong en 1992, on atterrissait sur le côté de Kowloon. Donc la partie Kowloon n'avait que des immeubles bas. Parce que les avions passaient et rasaient les immeubles. En fait, on atterrissait sur cette partie-là, je vais vous la montrer.
3: Oui, ouais, qui est ce fameux aéroport de Kai Tak.
4: Qui est maintenant cette ligne rouge qu'on voit. On voit une ligne rouge très plate, illuminée. C'est maintenant le cruise terminal. Et donc, on atterrissait là. Donc, tous ces immeubles étaient bas, ça n'existait pas ici. Ben, on voit encore un avion qui décolle. Donc, la vue, elle était là.
3: Oui.
4: Et la vue est passée de l'autre côté après 98.
3: Oui, alors c'est bon, hôtel, ça c'est un palace, mais on vient, même si on n'a pas de chambre ici,
4: c'est pour la vue.
3: On vient pour la vue. Toi qui peux décrire tout ce qu'on voit face à nous, Béatrice. Donc c'est illuminé, il fait nuit. C'est un spectacle, pour le son peut-être pas, mais c'est un spectacle de lumière, c'est certain, tous les soirs.
4: Alors il y a un véritable spectacle de lumière qui est fait déjà ce que moi je vois. Donc je voulais venir ici parce que je pense qu'on oublie. Hong Kong, c'est aussi de la nature et c'est l'eau déjà. Il y a des régates ici régulièrement. C'est un des grands ports du monde et on a ce rapprochement entre Hong Kong et l'île de Victoria, puisqu'en fait, quand je suis arrivée à Hong Kong, ce n'était pas aussi avancé. On avance par poldérisation et ça, c'est une particularité. Donc, il y avait un vieux centre des expositions ici. Ça, c'est le nouveau qui a été ouvert en 97 pour la cérémonie du handover. Et on a tous ces buildings qui fonctionnent avec des écrans LED comme des appels, avec des publicités un petit peu partout. Hong Kong ne connaît pas de tremblement de terre, même si on en a. On en a des tout petits, mais on n'en a pas connu. En fait, c'est aussi une particularité, c'est que c'est un des rares ports en eau profonde, aussi profond. Ça veut dire que les riverains ne payent pas fiscalement toutes les années pour creuser le sol, pour laisser passer des containers, des portes-containers et des bateaux de croisière de plus en plus grands, alors que Shanghai fait ça toutes les années. Shanghai doit creuser toutes les années pour permettre le passage de ces bateaux. Donc en fait, Hong Kong est une, avant toute chose, un lieu géographique extraordinaire et privilégié. On se rend compte à tout moment. Donc, quelles que soient les politiques, quelles que soient les airs, quels que soient les humains qui vont passer dessus, ça ne changera rien. Les pays démarrent avec la géographie et on est dans une géographie exceptionnelle. Exceptionnelle.

0: Donc là, on voit des tours maintenant très hautes. Hein, et chaque tour a, on pourrait dire, son light show.
1: Donc la plus haute, elle est de notre côté à nous maintenant. C'est celle où il y a le Ritz-Carlton, qui est des hôtels les plus hauts du monde. Donc elle a 105 étages. Qu'est-ce qu'on voit devant nous? On voit la HSBC, qui est une des banques, la banque britannique, qui utilise sa surface la publicité en rouge pour bien nous rappeler que c'est la HSBC. Et celle que vous voyez avec les grands triangles ici, les deux poteaux de rugby en haut, c'est la Banque de Chine, la nouvelle Banque de Chine. En fait, il faut savoir que au pied de la HSBC, donc vous voyez bien la HSBC ici avec ses petits triangles en haut, elle a deux, trois triangles rouges qui sont indiqués, c'est écrit HSBC maintenant.
0: Voilà.
1: C'est la tour de la HSBC. Et en bas, tout petit, vous ne le voyez pas, mais il y avait la vieille Banque de Chine. Un bâtiment d'héritage où vous avez le China Club en bas. Et la Chine s'est très énervée quand la HSBC a construit cette tour et a donc décidé de leur faire un pied de nez. Donc vous avez la nouvelle Banque de Chine à côté qui est dessinée par AMP, qui est le IMP, l'architecte de la pyramide du Louvre. Et donc vous voyez avec ces triangles-là, c'est la tour qui est à son côté. Celle-là, celle qui est devant nous, elle était construite en 92, elle venait d'être terminée quand je suis arrivée. Et en haut, vous avez quatre petites lumières. Et en fait, ces lumières, c'était la dernière chose à la mode. Chaque lumière représentait un quart d'heure dans une heure. Et donc, quand on voyait les quatre heures, donc là, on voit qu'il va être certainement proche d'une heure pile, de 8 heures. Et quand on voyait les quatre, on se pâmait et on expliquait à tous nos visiteurs touristes, « Ah, mon Dieu, il va être 7 heures. »
0: Et Victoria Peak, qu'on ne voit pas parce qu'il fait nuit, donc le sommet. Bon, ça vaut toujours le coup de monter à Victoria Peak quand même, qui est le point de vue traditionnel.
1: Alors le pic, il est là, il est dans le creux là-bas, dans ce petit Dodan. En fait, ce n'est pas la partie la plus haute de l'île. Quand vous montez en funiculaire, vous arrivez sur ce petit endroit là, il y a un petit Dodan, on n'arrive pas du tout là-bas.
0: Ah oui, oui. Mais il faut quand même prendre le funiculaire et monter, ça, il faut, toujours le faire.
1: C'est une tradition, surtout que c'est un des plus pentus... du monde, on le fait pas souvent, mais
0: non.
1: Moi j'ai un chien, donc ça va pas marcher.
0: Oui, on monte plutôt en haut d'une tour avec un bar et on boit un verre.
1: Non, mais on fait beaucoup de marches, on fait beaucoup de balades. Hong Kong, je sais pas si vous avez fait le dos du dragon, comme on l'appelle, le Dragon's Back.
0: Le Dragon's Back, ou dos du dragon, c'est une randonnée urbaine de 8 km sur les hauteurs de l'île de Hong Kong.
1: Quoi que ce soit, c'est là où on tombe en amour avec Hong Kong. J'avais demandé s'il y avait une ville en France qui pourrait être un peu similaire de ce qu'on vit, on m'a dit Nice. Parce qu'en fait, à Nice, on a la mer, on peut aller au ski, on peut aller dans la nature en très peu de minutes. Oh, oh.

0: Nous avons vu, Béatrice, vraiment deux aspects de Hong Kong. Bon, ce serait cliché de dire Hong Kong, ville de contraste, mais c'est un cliché réalité.
1: C'est plus que de la réalité entre le haut et le bas, la nature et la ville, les riches et les pauvres, les moments doux et tranquilles et les moments ultra intenses. C'est une ville de contraste parce que c'est une ville dense et qui est extrêmement dynamique, qui s'arrête jamais. Qui
0: une autre city, like Never Sleeps.
1: Et qui est multiculturelle, donc avec beaucoup d'énergie d'origine différente.
0: Et tu soulignais le fait qu'on a, finalement, on s'est approché de deux destins, de deux histoires de famille avec deux jeunes femmes. D'une part, la tradition et l'artisanat et donc la conception de ces chaussons, notamment pour les mariages. Et autre saga familiale dans le luxe et hôtel de luxe avec, alors on n'a pas rencontré la propriétaire, mais dans cet hôtel Rosewood.
1: Trois femmes certainement du même âge à peu près qui essayent de défendre les valeurs familiales avec leur passion, mais avec des parcours complètement différents et avec chacune un très beau voyage. Donc oui, effectivement, un contraste de rencontres.
0: On ne fait jamais vraiment le tour de Hong Kong.
1: Ce serait difficile de développer de la nostalgie par rapport à Hong Kong parce qu'elle se renouvelle tellement qu'en fait, on n'a pas toujours le temps pour la nostalgie s'installer. C'est une ville en mouvance qui s'arrêtera jamais à cause de cette géographie absolument extraordinaire et cette chance qu'elle a.
0: Moi, je me disais de loin, il y a deux moments, il y avait la vie de Hong Kong à l'époque britannique et puis autre chose après.
1: Les Chinois disent qu'il faut donner le temps pour voir. Un journaliste avait interviewé Deng Xiaoping en lui demandant quel sera l'impact de la Révolution française sur le monde, et il avait dit on attend encore pour voir, parce qu'en fait chez les Chinois, en parlant de dynastie pour être simpliste, la dynastie numéro 3 ne peut que commencer quand elle se met en place et étudier la dynastie numéro 1, mais ne verra pas la dynastie numéro 2, elle ne se permettra pas, il faut de la distance. Donc Hong Kong, on est en mouvance et on ne sait pas encore, on verra, mais une géographie très belle.
0: Merci beaucoup Béatrice pour cette découverte.
1: Merci pour cette ouverture de cœur et d'esprit pour découvrir cette ville.

0: Okay, mommy in the middle. Okay, and the boy come here. Okay, girl come here. Okay, hug mommy, hug him. Okay, back to the handle. Okay, stop. Okay, let me check the angle. Okay, move a little bit this way. Okay, stop here. Yeah, nice.
1: Une dernière ambiance, nous en parlions avec Béatrice à Victoria Peak, point culminant 552 mètres de l'île de Hong Kong, au terminus du funiculaire, où la séance photo avec vue sur la baie, organisée pour les familles plutôt asiatiques, est une véritable attraction.
0: Ok, girls, can you fix your hair first? Yeah, ok, 1, 2. Oh, so sweet. Oh, sorry, one more.
1: Okay. Fin de ce cinquième Suivez le Guide à Hong Kong, Grand Ngoy, merci en cantonais, Béatrice Remy, Aude Camus et Alexis Hoff. Merci Émilie Oui pour le prêt de sa voix. Laure Le Cornec, groupe Expression et Jacques Boissier pour les contacts. Réalisation Romane Feocchio. Les sites internet hongkongmadame.com et Uma-Jacques Boissier pour les contacts. Réalisation Romane Feocchio. Les sites internet hongkongmadame.com et uma-nota.com.

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1: Un petit génie noir passa dans les chapelles intérieures vouées au culte d'Anne pour éteindre une à une des lampes d'or. Celles que William James avait allumées, celles qui étaient dédiées au début de phrases tremblant, celles qui servaient d'ex-voto pour les futurs voyages. Ces extinctions étaient lentes, hésitaient. Le petit génie noir tremblait et pleurait devant les sacrifices. Le président, par-dessus sa grappe de raisin, pérorait cette fois d'une voix conventionnelle, intermédiaire entre l'intime et l'officiel, chauffée par les crus et les desserts. « Ce projet, disais-je à notre hôte, aurait toutes les chances. Je le souhaiterais pour mon bon plaisir personnel, pour le conseil général et qui sait après. Je pourrais dire santé méritée pour le bien de toute cette région. » Une candidature des graisses des sablons naissait, prenait forme et consistance. Quant à la couleur, on verrait plus tard. Peut-être vert agricole ou rose ou écarlate, ou même tripartite et mêlée. Elle éclairait déjà la noble figure bourbonienne de Monsieur des graisses des sablons. Y prenait le truchement d'une douce modestie, destinée à conquérir le cœur des personnes qui, dans nos nécessaires inégalités sociales, pouvait avoir été moins que lui favorisé par la Providence. Toute cette partie de la table, depuis le gauche de Monsieur des graisses des sablons jusqu'au bout, et de ce bout jusqu'au président, se trouvait noyée dans ce déferlement de considérations politiques. L'autre partie, quoique atteinte, elle aussi par le raz-de-marée, maintenait à sec certaines éminences rocheuses où l'on reprenait pied. Isolée sur ses refuges, quelques voix se lançaient à l'une, à l'autre, par-dessus les eaux, des sortes d'amarres pour conversations submergées. Elles visaient en général Madame des graisses des sablons et, relancées par elle, rejoignaient le lanceur d'origine. « Mais vraiment, disait-elle, avec ce rien de hauteur dans l'ironie qui, succédant sans la moindre transition à une camaraderie toute unie de propos, donnait tant de saveur à son commerce, « Monsieur Méridier n'a aucune opinion sur cette ascension d'hiver au Mont-Blanc ? Il a la cruauté de nous le faire croire ?» Augustin rattacha le propos à quelques lambeaux volants qui, peu de minutes auparavant, avaient frappé ses oreilles d'un heurt mou, ne pénétrant pas. Sur leur morceau à bouter, il mit le couple de vieilles étiquettes « La montagne, la mer ». Il commença un « Mon Dieu, madame !» Tellement imprécis qu'un geste de la main suffisant à en épuiser le contenu, il n'eut plus rien à rajouter. Cette région des entretiens familiers fut heureusement arrachée à l'horreur d'une fissuration par un susurrement de madame Marguillier, perceptible pendant une accalmie. « Moi, soupirait-elle, je n'aime pas la montagne à cause du vertige, ni la mer à cause du mal de mer. » Je sais combien c'est ridicule, mais c'est comme ça. Elle imprima une confusion de petite fille à ses traits de bourgeoise riche, vieillissante et sensible. Madame des graisses des sablons accueillit l'antique sujet avec la même sympathie qu'un œuf, avec plus d'égard, peut-être même, et l'espèce de bienveillance qu'on montre à un vieillard fatigué. Ce n'est pas ridicule, n'est-ce pas, monsieur ? Que ce n'est pas ridicule. Si l'on en croit Montaigne, ce n'est pas ridicule, dit Augustin, d'une façon aimable, quoique agacée, et sans d'ailleurs pouvoir comprendre pourquoi il avait émis ce pédantisme. Comme Monsieur Méridier vous met tout de suite en bonne compagnie, et que dit Montaigne du vertige ? Il nous parle des montagnes de Deçà, ce qui veut dire, selon Monsieur Villet, les Pyrénées françaises. Et il assure que leur grande profondeur lui donne horreur et tremblement des jarrets et des cuisses. et comme vous savez avec précision de quelle partie du corps vous tremblez. Un seul coin paraissait également à l'abri de la conversation politique et de l'autre, celui où le vieux monsieur à tête de juge pour concours hippique s'isolait de plus en plus avec Anne, hors du multiple brouhaha qui ronflait en cette fin de déjeuner. Augustin distinguait sa raie élégante entre les cheveux restés gris blonds. Cette même déférence mondaine qui haussait et baissait la longue tête noble montrait la raie de face ou debout, comme un sentier ou comme un Y. Que pouvait-il donc dire qui appela la mobilité moqueuse et spirituelle de ses sourires ? Au prix de leur liberté ravissante, tout ce qu'il avait recueilli, lui, était formel et compassé. Le côté houdon et vato, se dit-il avec une froideur furieuse. Je pressentais son existence, je suis heureux de l'avoir vu de loin. Ce vieux monsieur avait peut-être pouvoir de rappeler des choses de sa petite enfance, ou d'une adolescence qui, lui, Augustin, n'avait pas connue. D'autres le pouvaient comme lui, plus jeune, élégant, intime, à qui suffisait une allusion dans des dialogues d'initiés, confidences dont il était rejeté. Il continuait à voix tranquille des conversations mortelles, coupées de monologues saccadés, sans que rien transpirât d'un chagrin qui l'étranglait. Il pouvait bien souffrir un peu, souffrir pour souffrir, autant souffrir devant elle. N'était-ce pas ses propres paroles ? Eh bien, il était servi, il souffrait bien, d'une souffrance faite de torsions physiques, de désespoir et de stupeur. Il but un verre d'eau froide, émit pour l'usage de Madame Marguillier des propos de l'espèce aimable, puis se tut 5 minutes. Le temps de laisser réédifier lentement quelques parties suffisamment résistantes de son moi démantelé. Non, il ne pouvait souffrir ainsi. Il fallait en finir. Il y avait bien un moyen d'en finir, il trouverait. Ses accès sont violents, mais ils passent. Ils passent. La conquête de l'indifférence. Combien de temps prendrait-elle ? Grand Dieu, combien de temps ? Il crut bien en sentir l'amorce, une sorte de délaissement. Ravageant, vaguement libérateur, appuyé et nourri de sarcasme. Les sentiments les plus raisonnables, sur lesquels 99% des hommes fondent leur foyer, ne me suffisent pas, apparemment. Les lyrismes, les mirages, les bonheurs romanesques chers à Madame Marguillier, tous les paradis sociaux vont m'être donnés par un apax du destin, par mon usage privé, par une convergence unique des déterminismes du monde. C'est ce qu'attend mon sens du vraisemblable. Ce mélange de dérision et de verbalisme lui fut salubre, et il le crut. Pour la première fois, depuis que durait ce déjeuner interminable, il s'imagina respirer, à longue respiration déblayante et tremblée, quelque chose comme de l'air naïf et tout simple, le souffle des montagnes, un parfum de prose et de grand vent. Certes, il devait prévoir quelques retombées brusques et déchirantes. Pourquoi donc Anne eut-elle ce geste d'extrême et inconsciente grâce, portant d'un long mouvement spiralé sa main vers un côté de sa chevelure, jusqu'en Augustin, ayant décidé qu'il ne la regarderait plus, regardait encore pour la dernière fois. Il dut s'appuyer avec lenteur contre le dossier de sa chaise, la poitrine réduite et le cœur serré, un sourire quelconque sur le visage. La manipulation des bols d'eau s'était à peu près arrêtée avec le bruissement du service et le pivotement huilé des portes d'office.

Le cœur désordonné des voix sonna brusquement contre un silence qu'on entendit. Les domestiques avaient changé d'attitude. Les quatre livrées circulaient encore à pas imperceptibles. Mais le maître d'hôtel, le dos ostensiblement plaqué contre la grande porte blanche, bombant la cuirasse de sa chemise d'habit, haut, impassible, sculptural, pensait à son propre déjeuner. Quelques conversations particulières traînèrent, entretenues par Madame Desgrèces des Sablons, pendant tout le temps dont deux ou trois dames avaient besoin pour achever leur confiserie. Augustin entendit de vagues réflexions sur les salons de peinture. Comme pour tout ce qu'elle estimait poétique ou compliqué, elle interpella Augustin, qui pensait ne plus avoir à parler, et sa réponse lui parut la queue maladroite d'un chapitre fini. Si la sérénité s'exprime par des lignes droites... « Oh, je ne sais pas, madame, » fit-il, d'un ton assez nonchalant. « Je croirais volontiers qu'il ait des sérénités de plusieurs sortes. Je me rappelle avoir trouvé sereine une montagne bouleversée de plis et de roches, dans un soir très pur. Certaines acceptations de souffrance sont d'une grande sérénité. » « Combien de temps dure l'acceptation ?» demanda-t-elle avec une douceur de rêve. Mais elle se leva tout de suite, sans attendre la réponse, comme le Pilate joannique. Augustin se vit dresser son long buste élégant, inclus jusqu'alors sous le niveau commun, de son côté de la table. Elle mit en même temps une indifférence cordiale à expliquer au président que les considérations politiques gagnaient à être développées au salon devant une tasse de café. « Madame, » dit le vieux sénateur, debout près d'elle et lui donnant le bras, « ces considérations réclament quelque chose d'un peu plus chaud que le café. » Il pensait à un verre d'Armagnac ou de chartreuse verte. Il avait la chance d'en posséder encore. Et tout épicurisme, en général, lui était une joie minuscule et solide, nullement perdue dans la vaste saveur de ses satisfactions politiques. Plus que celle-ci, elle conservait, à l'encontre d'ordonnances médicales, un attrait de fruits défendus. Elle se prenait tel un plaisir libertin, relevé, comme disent les cuisiniers, de traces de malice et de défi. Du vieil héritage janséniste, ce qui persistait, c'était cette pincée de poivre. « Monsieur le Président, » dit-elle amusée, « votre bénédictine vous attend, ou votre grand marnier, ou tout ce qui vous plaira, pour rougir vos opinions qui d'ailleurs, je crois, n'en ont pas besoin. » Sa raillerie glissait, légère et d'un charme infini. Lui continuait de plaisanter sur les opinions et les liqueurs, comme un maire rural tourne son chapeau. Il méprisait le mari, mais Madame Desgrèces des Sablons savait jeter au travers de ses longs et durcissants succès quelque chose qui, si extraordinaire que ce fût, ressemblait à de la timidité. Parmi toute sa séduction, qu'il sentait violemment, il lui trouvait ce qu'il appelait des airs, des attitudes, qu'il ne pouvait rattacher à aucun désir de tenir sa distance, car la distance se tenait bien toute seule. Il ne comprenait pas très bien. C'était d'ailleurs situé fort loin de ses prises, en des cantons de lui mal connus. Pour trouver le vrai sens de ses attitudes, ou de ses airs, il eût fallu beaucoup plus que de la finesse juridique, de l'habileté manœuvrière, ou la connaissance de son monde politique, dont il ne manquait nullement. La surrection de Madame Desgrèces des Sablons, coupant brusquement le verbalisme d'Augustin, le jeta dans une véritable tornade de timidité et de terrible espérance. Anne allait reprendre son bras. Son cœur lui présenta des puissances de souffrir rafraîchies, toutes neuves, prêtes pour de futures servitudes et plus vorace bonheur éphémère. Il se lança au-devant d'elle, et rien d'autre ne compta plus. Mais cette joie n'eut pas le temps de déferler sur lui. Un incident changea l'ordre du cortège. Le maître d'hôtel, dans sa hâte, à désencombrer le chemin des couples, s'était jeté sur les chaises d'un mouvement si brusque que le pied de l'une d'elles s'emmêla sur le tapis à quelque chose qui devait être un fil électrique. Il dut quitter ses gants. On vit tâtonner sa grosse main rouge, tandis que M. Desgrèces des Sablons posait sur lui son œil magnifique,
et à fleur de tête, lourd de silence et de mépris. Mais quand reprit le cortège, les couples se trouvèrent dérangés. La voisine de droite d'Augustin, engagée dans une conversation avec lui, l'immobilisa, tandis qu'un autre, peut-être le vieux colonel, conduisait Anne. Comme un rideau sur une fin de féerie, une résignation stoïque et déchirante s'abattit sur Augustin. Il sourit avec une amabilité toute simple à la vieille dame à l'allure de douairière avec laquelle il s'entretenait. Il continua de parler sur les salons de peinture, articles de revues et auteurs bien pensants, qui étaient la pâture de sa vie intellectuelle à elle, comme le voyage d'Italie l'avait été de sa vie sentimentale pour Madame Marguillier. La vieille dame lui en sut grand gré. Puis elle prit le bras d'un autre et partit. Désorganisés, les couples se reformèrent comme ils purent. Augustin lui parlait comme à la surface de son âme, avec une aisance automatique et fébricitante, et assez de silence interposé pour que, sous la pellicule glacée des apparences, une sorte de chant pût se dérouler, plein de rythme, de fureur, et de tendresse et de désespoir. De tous les moments qui composèrent ces heures de délices et de martyrs, ceux qu'occupa ce long retour fiévreux à un bras dérisoire, dans tous les endroits traversés ce matin par ses inquiétudes éperdues, furent peut-être les plus ironiques, les plus violents et les plus ravagés. Les mêmes petits salons anciens dont le souvenir l'étranglait, cette gageure de conversation automatique et brillante, hachant les vers de Goethe, une envie de crier, de pleurer ou de rire, vraiment c'était d'un comique extrême, unique dans son histoire, et il valait la peine d'avoir passé par là. Dans le grand salon, le même coloré, fastueux, horrible chaos de tapis, de fleurs, de peintures, de feuillages, de parcs, dont la perspective des baies et des glaces se proposait comme à sa venue. Il rendit à Marie-Louise sa révérence et promena quelque temps entre les chaises sa détresse, sa dérision de lui-même, sa lassitude de tout. Très loin, dans l'autre axe du salon, en un groupe de personnes où se trouvait le vieux monsieur et d'autres plus jeunes debout près d'elle, la grâce d'Anne était enivrante. Augustin, à cette distance, put la regarder franchement, sans danger. Il la voyait de profil. Elle ne s'occupait pas de lui, ne savait plus s'il existait, ne lui était plus rien. Il la détaillait d'une observation glaciale et furieuse, isolement extérieur, déchiré, antithétique, avec de courtes poussées éperdues. Qui êtes-vous au tréfonds de vous-même ? Telle que vous m'apparûtes, princesse de neige et de mélancolie, au mysticisme inexplorable. Ou telle que maintenant vous vous montrez, dans le ruissellement de votre rire, mutine et presque bondissante, posant comme une bergère d'idylle sans peser vos pieds légers sur le tapis. Tant de pureté et tant d'éclat, un cœur si riche et tant de mystère, tant de race dans toutes les attitudes et toutes les cachettes de la vie. Là, il se dit qu'il faisait des phrases et qu'il divaguait. C'était beaucoup plus simple, infiniment plus simple. Il n'avait, dès qu'il le pourrait, qu'à s'excuser et partir. L'assurance qu'il ne verrait probablement plus aucun de ceux qui étaient là, qu'il s'arrangerait bien pour cela, lui parut le complément naturel de sa misère, et aussi une sorte de vengeance à leur égard à tous, de toute cette peine qui l'accablait.

0: un peu comme on se suicide, moins par désespoir pur que pour se venger de l'être par qui l'on a tant souffert et qui l'apprendra lorsqu'il sera trop tard. Il découvrit entre deux jardinières de Copenhague la couverture saumon d'une revue des deux mondes. C'était parfait. Excellente lecture. D'une puissante neutralité. Elle l'occuperait jusqu'à ce qu'il fût possible de partir. Jean Maldonat, La vie d'université et l'incroyance humaniste en 1564. C'était, avec le titre et sous-titre, une étude autour d'un nom chargé de fournir à l'idée générale le minimum de romanesque né d'une personne particulière et de ses aventures. Le travail juxtaposait, suivant les bonnes traditions normaliennes, un certain piquant d'exposition à une fastidieuse critique de méthode et de source, d'autant plus pesante qu'elle jouait la légèreté. L'auteur était Jean-Paul Denisot, dont Augustin se rappelait le laborieux dilettantisme. Ce qui remonta dans sa pensée, ce fut ce spectacle de vieux quartier populaire, si souvent contemplé de Saturne en troisième année, au dernier étage de l'école, tandis qu'il rêvait, brûlé lui, devant le paysage le plus mélancolique de Paris. La pauvreté des couvents qui s'y éteignait plus ou moins, les vieux arbres dans la distance, au fond des cours brunes, le sommeil des ruelles aïeules, toutes ces choses agonisant à ses pieds, dont les diminutions diverses de la misère bordaient la plus intense vie intellectuelle et augmentaient d'autant la hauteur de son planement sur le monde. Que tout cela semblait loin. C'étaient les années de l'Argilier, dans sa grande crise de croyance, du premier et du plus cruel de ses deuils. Toute cette poudre de passé en noyait bien des arêtes, même les plus vives. Notre cœur se fatigue, heureusement. À travers cette profonde épaisseur de temps, nos joies, nos douleurs, nos amours finissent à peu près toutes par sauter de l'actuel dans la mémoire et de celle-ci au néant. Ses pensées lui furent bienfaisantes, plus que le verbalisme de tout à l'heure. Il se sentit plus froidement solitaire, plus refoulé sur lui-même, plus irrémédiablement lointain. La lecture de Denisot elle-même lui servit. Elle prit plaisir au tri des matériaux, à l'élimination des solidités factices. Remise en mouvement, l'efficace mécanique mentale lui redonnait, à petite dose tranquille, le goût des réalités impersonnelles, indépendantes de son propre cœur, dépassant de haut les contingences sentimentales et le caprice des minutes passionnées. Sur elle seule, le temps ne mordait pas. Cette esquisse si pauvre sur le Maldonat, le mignon perdu dans les illuminations de l'intelligence, participait, quoique indigne, du cortège d'Athéna. Pendant que bruissait le vaste salon et que des billes de billard sonnaient quelque part dans ses prolongements, il osa défier toutes les formes de sa longue détresse. Il accentua l'abandon d'Anne dont il avait tant souffert et son propre martyre. Il dressa sous ses regards le spectacle de la jeune fille toute glace et réserve pour lui toute grâce et délice pour les autres. Qu'est-ce qu'il lui avait fait? Il avait dû probablement la regarder comme un idiot, sans s'en rendre compte. Mais où? À table, à son bras? D'ailleurs, qu'importait maintenant? Il se battait contre son amour. Il lui semblait piétiner des roses, massacrer des choses précieuses par rage qu'elles ne fussent pas à lui, déchirer des émotions irretrouvables. Elle s'écartait de lui tristement, suppliante, merveilleuse, heurtée par des crosses de soldats. Comme un musicien se casserait la tête sur des équations d'acoustique, il mêla de calculs et de chiffres les champs de son déchirant amour. Oui. Par quel coefficient d'après-guerre multiplier le chiffre de fortune représenté par le genre de vie qu'il avait sous les yeux? Il se déclara fou, malade, détraqué, atteint d'une secousse bien décrite, cataloguée, guérissable. Certes, c'était une expérience incomparable qu'on ne payait pas trop de tant de souffrance. Cette revue des deux mondes, lecture commode, peut-être, n'était-il pas très aimable, ni très bien élevé, de s'y ensevelir? Il entendait quelques tintements de tasses à café, des éclats de voix particuliers dans le bruit général, 10 minutes encore peut-être, et il pourrait partir. Au fond, la seule vraie Anne, unique, précieuse, est tout à lui. Anne glaciale et passionnée, c'était celle de l'examen, souvenir que rien ne lui arracherait jamais. Il trouva un mot pour la désigner. Il l'appela Anne de l'apparition. Tout le reste ne comptait plus. Le choc fut très court, dramatique. Une seconde paralysie. Et puis toute une reconstitution foudroyante et les forces nécessaires pour se posséder dans une terrible joie. Anne était devant lui, à deux pas. Il se sentit composer son visage pour une amitié gaie et toute simple, qui était ce qu'elle devait aimer et la seule chance de garder un contact quelconque avec elle. Il lui fut même possible d'entrer à plein, jusqu'en ses claires profondeurs, dans les yeux vivants de ses prunelles, et de s'abîmer en leur lumière. Elle dit simplement « Peut-on interrompre votre revue des deux mondes ?» Elle portait une tasse de café dans les mains. Sans attendre la réponse, elle demanda « Combien de sucre ?» Il eut le temps de se dire que c'était là un autre moment pathétique qui ne lui serait pas accordé deux fois. Il lui fallait concentrer toute son âme dans cette mince lame de durée. Elle était fine et svelte, à peu près aussi grande que lui. En trois coups d'œil, comme une brute, il rafla tout ce qu'il put de ce velouté de pâleur et d'ombre qui était son visage, et sur la belle tête penchée, les ondulations des cheveux châtains aux courbes tendres, réunies en chignon bas, comme dans les statues des baigneuses du XVIIIe siècle. Le bleu des yeux était plus clair et léger qu'il n'eût pensé. Il radia tout, sans discrétion, sans retenue. Peut-être qu'elle était blessée. Avec une certaine douceur gracieuse dans sa réserve de toujours. « Mais comme vous restez loin, » dit-elle. Elle n'était pas blessée, mais lui, crucifié de remords, idiot, goujat. C'était une simplicité toute unie qu'il fallait devant elle. Il répondit d'éperdus mots quelconques. « Loin ? Oh, voyez, je n'ai pas su m'arracher à de belles pages d'un de mes anciens condisciples. Elles sont vraiment bien ?» Il vit se lever d'interrogation les admirables sourcils vataux.
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1: Venez à moi, vous tous qui peinez, qui souffrez, et moi, je vous donnerai le repos. Dans la confiance filiale, nous vous invitons à méditer le chapelet.

0: Nous méditerons ce chapelet avec des textes de Sainte Thérèse d'Avila.
1: Au nom du Père, du Fils et du Saint-Esprit.
2: Amen.
1: Je crois en Dieu, le Père Tout-Puissant, Créateur du ciel et de la terre, et en Jésus-Christ, son Fils unique, notre Seigneur, qui a été conçu du Saint-Esprit, est né de la Vierge Marie, a souffert sous Ponce Pilate, a été crucifié, est mort et a été enseveli, est descendu aux enfers, le troisième jour est ressuscité des morts, est monté aux cieux, est assis à la droite de Dieu, le Père Tout-Puissant, d'où il viendra juger les vivants et les morts.
2: Je crois en l'Esprit Saint, à la Sainte Église catholique, à la communion des saints, à la rémission des péchés, à la résurrection de la chair, à la vie éternelle. Amen.
3: Notre Père qui es aux cieux, que ton nom soit sanctifié, que ton règne vienne, que ta volonté soit faite sur la terre comme au ciel. Donne-nous aujourd'hui notre pain de ce jour. Pardonne-nous nos offenses, comme nous pardonnons aussi à ceux qui nous ont offensés, et ne nous laisse pas entrer en tentation, mais délivre-nous du mal. Amen.
1: Réjouis-toi, Marie, pleine de grâce, le Seigneur est avec toi. Tu es bénie entre toutes les femmes, et Jésus, le fruit de ton sein, est béni.
2: Sainte Marie, Mère de Dieu, prie pour nous pauvres pécheurs, maintenant et à l'heure de notre mort. Amen.
1: Réjouis-toi, Marie, pleine de grâce, le Seigneur est avec toi. Tu es bénie entre toutes les femmes, et Jésus, le fruit de ton sein, est béni.
2: Sainte Marie, Mère de Dieu, prie pour nous pauvres pécheurs, maintenant et à l'heure de notre mort. Amen.
1: Réjouis-toi, Marie, pleine de grâce, le Seigneur est avec toi. Tu es bénie entre toutes les femmes, et Jésus, le fruit de ton sein, est béni.
2: Sainte Marie, Mère de Dieu, prie pour nous pauvres pécheurs, maintenant et à l'heure de notre mort. Amen.
1: Gloire au Père, au Fils et au Saint-Esprit,
4: comme il était au commencement, maintenant et toujours, et dans les siècles des siècles. Amen.
0: Premier mystère glorieux, la résurrection. Fruit de ce mystère, la foi. La paix, voilà ce qu'a dit le Seigneur. Telle est la parole qu'il a adressée tant de fois à ses apôtres.
5: Notre Père, qui es aux cieux, que ton nom soit sanctifié, que ton règne vienne, que ta volonté soit faite sur la terre comme au ciel. Donne-nous aujourd'hui notre pain de ce jour. Pardonne-nous nos offenses, comme nous pardonnons aussi à ceux qui nous ont offensés. Et ne nous laisse pas entrer en tentation, mais délivre-nous du mal. Amen.
6: Réjouis-toi, Marie, pleine de grâce. Le Seigneur est avec toi. Tu es bénie entre toutes les femmes. Et Jésus, le fruit de ton sein, est béni.
2: Sainte Marie, Mère de Dieu, prie pour nous pauvres pécheurs, maintenant et à l'heure de notre mort. Amen.
6: Réjouis-toi, Marie, pleine de grâce. Le Seigneur est avec toi. Tu es bénie entre toutes les femmes. Et Jésus, le fruit de ton sein, est béni.
2: Sainte Marie, Mère de Dieu, prie pour nous pauvres pécheurs, maintenant et à l'heure de notre mort. Amen.
6: Réjouis-toi, Marie, pleine de grâce. Le Seigneur est avec toi. Tu es bénie entre toutes les femmes. Et Jésus, le fruit de ton sein, est béni.
2: Sainte Marie, Mère de Dieu, prie pour nous pauvres pécheurs, maintenant et à l'heure de notre mort. Amen.
6: Réjouis-toi, Marie, pleine de grâce. Le Seigneur est avec toi. Tu es bénie entre toutes les femmes. Et Jésus, le fruit de ton sein, est béni.
2: Sainte Marie, Mère de Dieu, prie pour nous pauvres pécheurs, maintenant et à l'heure de notre mort. Amen.
6: Réjouis-toi, Marie, pleine de grâce. Le Seigneur est avec toi. Tu es bénie entre toutes les femmes, et Jésus, le fruit de ton sein, est béni.
2: Sainte Marie, Mère de Dieu, prie pour nous pauvres pécheurs, maintenant et à l'heure de notre mort. Amen.
6: Réjouis-toi, Marie, pleine de grâce, le Seigneur est avec toi. Tu es bénie entre toutes les femmes, et Jésus, le fruit de ton sein, est béni.
2: Sainte Marie, Mère de Dieu, prie pour nous pauvres pécheurs, maintenant et à l'heure de notre mort. Amen.
6: Réjouis-toi, Marie, pleine de grâce, le Seigneur est avec toi. Tu es bénie entre toutes les femmes, et Jésus, le fruit de ton sein, est béni.
2: Sainte Marie, Mère de Dieu, prie pour nous pauvres pécheurs, maintenant et à l'heure de notre mort. Amen.
6: Réjouis-toi, Marie, pleine de grâce, le Seigneur est avec toi. Tu es bénie entre toutes les femmes, et Jésus, le fruit de ton sein, est béni.
2: Sainte Marie, Mère de Dieu, prie pour nous pauvres pécheurs, maintenant et à l'heure de notre mort. Amen.
6: Réjouis-toi, Marie, pleine de grâce, le Seigneur est avec toi. Tu es bénie entre toutes les femmes, et Jésus, le fruit de ton sein, est béni.
2: Sainte Marie, Mère de Dieu, prie pour nous pauvres pécheurs, maintenant et à l'heure de notre mort. Amen.
6: Réjouis-toi, Marie, pleine de grâce. Le Seigneur est avec toi. Tu es bénie entre toutes les femmes, et Jésus, le fruit de ton sein, est béni.
2: Sainte Marie, Mère de Dieu, prie pour nous pauvres pécheurs, maintenant et à l'heure de notre mort. Amen.
6: Gloire au Père, au Fils et au Saint-Esprit.
2: Comme il était au commencement, maintenant et toujours, et dans les siècles des siècles. Amen.
0: Deuxième mystère glorieux, l'Ascension. Fruit de ce mystère, l'espérance. Notre pensée doit s'élever vers les biens qui durent. Ne faisons aucun cas de ceux d'ici-bas qui passent plus rapidement que la vie elle-même.
3: Notre Père qui es aux cieux, que ton nom soit sanctifié, que ton règne vienne, que ta volonté soit faite sur la terre comme au ciel. Donne-nous aujourd'hui notre pain de ce jour. Pardonne-nous nos offenses, comme nous pardonnons aussi à ceux qui nous ont offensés, et ne nous laisse pas entrer en tentation, mais délivre-nous du mal. Amen.
7: Réjouis-toi, Marie, comblée de grâce, le Seigneur est avec toi. Tu es bénie entre toutes les femmes, et Jésus, le fruit de ton sein, est béni.
4: Sainte Marie, Mère de Dieu, prie pour nous pauvres pécheurs, maintenant et à l'heure de notre mort. Amen.
7: Réjouis-toi, Marie, comblée de grâce, le Seigneur est avec toi. Tu es bénie entre toutes les femmes, et Jésus, le fruit de ton sein, est béni.
4: Sainte Marie, Mère de Dieu, prie pour nous pauvres pécheurs, maintenant et à l'heure de notre mort. Amen.
7: Réjouis-toi, Marie, comblée de grâce, le Seigneur est avec toi. Tu es bénie entre toutes les femmes, et Jésus, le fruit de ton sein, est béni.
4: Sainte Marie, Mère de Dieu, prie pour nous pauvres pécheurs, maintenant et à l'heure de notre mort. Amen.
7: Réjouis-toi, Marie, comblée de grâce, le Seigneur est avec toi. Tu es bénie entre toutes les femmes, et Jésus, le fruit de ton sein, est béni.
4: Sainte Marie, Mère de Dieu, prie pour nous pauvres pécheurs, maintenant et à l'heure de notre mort. Amen.
7: Réjouis-toi, Marie, comblée de grâce, le Seigneur est avec toi. Tu es bénie entre toutes les femmes, et Jésus, le fruit de ton sein, est béni.
4: Sainte Marie, Mère de Dieu, prie pour nous pauvres pécheurs, maintenant et à l'heure de notre mort. Amen.
7: Réjouis-toi, Marie, comblée de grâce, le Seigneur est avec toi. Tu es bénie entre toutes les femmes, et Jésus, le fruit de ton sein, est béni.
4: Sainte Marie, Mère de Dieu, prie pour nous pauvres pécheurs, maintenant et à l'heure de notre mort. Amen.
7: Réjouis-toi, Marie, comblée de grâce, le Seigneur est avec toi. Tu es bénie entre toutes les femmes, et Jésus, le fruit de ton sein, est béni.
4: Sainte Marie, Mère de Dieu, prie pour nous pauvres pécheurs, maintenant et à l'heure de notre mort. Amen.
7: Réjouis-toi, Marie, comblée de grâce, le Seigneur est avec toi. Tu es bénie entre toutes les femmes, et Jésus, le fruit de ton sein, est béni.
4: Sainte Marie, Mère de Dieu, prie pour nous pauvres pécheurs, maintenant et à l'heure de notre mort. Amen.
7: Réjouis-toi, Marie, comblée de grâce, le Seigneur est avec toi. Tu es bénie entre toutes les femmes, et Jésus, le fruit de ton sein, est béni.
4: Sainte Marie, Mère de Dieu, prie pour nous pauvres pécheurs, maintenant et à l'heure de notre mort. Amen.
7: Réjouis-toi, Marie, comblée de grâce, le Seigneur est avec toi. Tu es bénie entre toutes les femmes, et Jésus, le fruit de ton sein, est béni.
4: Sainte Marie, Mère de Dieu, prie pour nous pauvres pécheurs, maintenant et à l'heure de notre mort. Amen.
7: Gloire soit au Père, au Fils et au Saint-Esprit.
4: Comme il était au commencement, maintenant et toujours, et dans les siècles des siècles. Amen.
5: Troisième mystère glorieux, la Pentecôte. Fruit de ce mystère, les dons de l'Esprit-Saint. Le Saint-Esprit doit servir de médiateur entre Dieu et l'âme. Il la meut par des désirs si ardents qu'il l'embrase à ce feu souverain qui est si près d'elle. Notre Père, qui es aux cieux, que ton nom soit sanctifié, que ton règne vienne, que ta volonté soit faite sur la terre comme au ciel. Donne-nous aujourd'hui notre pain de ce jour. Pardonne-nous nos offenses, comme nous pardonnons aussi à ceux qui nous ont offensés. Et ne nous laisse pas entrer en tentation, mais délivre-nous du mal. Amen.
2: Réjouis-toi, Marie, pleine de grâce, le Seigneur est avec toi. Tu es bénie entre toutes les femmes, et Jésus, le fruit de ton sein, est béni. Sainte Marie, Mère de Dieu, prie pour nous pauvres pécheurs, maintenant et à l'heure de notre mort. Amen. Réjouis-toi, Marie, pleine de grâce, le Seigneur est avec toi. Tu es bénie entre toutes les femmes, et Jésus, le fruit de ton sein, est béni. Sainte Marie, Mère de Dieu, prie pour nous pauvres pécheurs, maintenant et à l'heure de notre mort. Amen. Réjouis-toi, Marie, pleine de grâce, le Seigneur est avec toi. Tu es bénie entre toutes les femmes, et Jésus, le fruit de ton sein, est béni. Sainte Marie, Mère de Dieu, prie pour nous pauvres pécheurs, maintenant et à l'heure de notre mort. Amen. Réjouis-toi, Marie, pleine de grâce, le Seigneur est avec toi. Tu es bénie entre toutes les femmes, et Jésus, le fruit de ton sein, est béni. Sainte Marie, Mère de Dieu, prie pour nous pauvres pécheurs, maintenant et à l'heure de notre mort. Amen. Réjouis-toi, Marie, pleine de grâce, le Seigneur est avec toi. Tu es bénie entre toutes les femmes, et Jésus, le fruit de ton sein, est béni. Sainte Marie, Mère de Dieu, prie pour nous pauvres pécheurs, maintenant et à l'heure de notre mort. Amen. Réjouis-toi, Marie, pleine de grâce, le Seigneur est avec toi. Tu es bénie entre toutes les femmes, et Jésus, le fruit de ton sein, est béni. Sainte Marie, Mère de Dieu, prie pour nous pauvres pécheurs, maintenant et à l'heure de notre mort. Amen. Réjouis-toi, Marie, pleine de grâce, le Seigneur est avec toi. Tu es bénie entre toutes les femmes, et Jésus, le fruit de ton sein, est béni. Sainte Marie, Mère de Dieu, prie pour nous pauvres pécheurs, maintenant et à l'heure de notre mort. Amen. Réjouis-toi, Marie, pleine de grâce, le Seigneur est avec toi. Tu es bénie entre toutes les femmes, et Jésus, le fruit de ton sein, est béni. Sainte Marie, Mère de Dieu, prie pour nous pauvres pécheurs, maintenant et à l'heure de notre mort. Amen. Réjouis-toi, Marie, pleine de grâce, le Seigneur est avec toi. Tu es bénie entre toutes les femmes,
8: et Jésus, le fruit de ton sein, est béni. Sainte Marie, Mère de Dieu, prie pour nous pauvres pécheurs, maintenant et à l'heure de notre mort. Amen. Réjouis-toi, Marie, pleine de grâce, le Seigneur est avec toi. Tu es bénie entre toutes les femmes, et Jésus, le fruit de ton sein, est béni. Sainte Marie, Mère de Dieu, prie pour nous pauvres pécheurs, maintenant et à l'heure de notre mort. Amen. Gloire au Père, au Fils et au Saint-Esprit, comme il était au commencement, maintenant et toujours, et dans les siècles des siècles. Amen.
5: Quatrième mystère glorieux, l'Assomption de la Vierge Marie. Fruit de ce mystère, la grâce d'une bonne mort. Nous n'allons pas en effet à une terre étrangère, mais à notre propre patrie, puisqu'elle est le séjour de celui que nous aimons tant et qui nous porte tant d'amour.
3: Notre Père qui es aux cieux, que ton nom soit sanctifié, que ton règne vienne, que ta volonté soit faite sur la terre comme au ciel. Donne-nous aujourd'hui notre pain de ce jour. Pardonne-nous nos offenses, comme nous pardonnons aussi à ceux qui nous ont offensés, et ne nous laisse pas entrer en tentation, mais délivre-nous du mal. Amen.
8: Réjouis-toi, Marie, pleine de grâce.

Priez pour nos pauvres pécheurs, maintenant et à l'heure de notre mort. Amen. Réjouis-toi, Marie pleine de grâce, le Seigneur est avec toi. Tu es bénie entre toutes les femmes, et Jésus, le fruit de ton sein, est béni. Sainte Marie, Mère de Dieu, priez pour nos pauvres pécheurs, maintenant et à l'heure de notre mort. Amen.

0: Réjouis-toi, Marie, pleine de grâce. Le Seigneur est avec toi. Tu es bénie entre toutes les femmes. Et Jésus, le fruit de ton sein, est béni.
1: Sainte Marie, Mère de Dieu, prie pour nous pauvres pécheurs, maintenant et à l'heure de notre mort. Amen.
0: Réjouis-toi, Marie, pleine de grâce.

Priez pour nos pauvres pécheurs, maintenant et à l'heure de notre mort. Amen. Réjouis-toi, Marie, pleine de grâce, le Seigneur est avec toi. Tu es bénie entre toutes les femmes, et Jésus, le fruit de ton sein, est béni. Sainte Marie, Mère de Dieu, priez pour nos pauvres pécheurs, maintenant et à l'heure de notre mort. Amen.

0: Réjouis-toi, Marie, pleine de grâce. Le Seigneur est avec toi. Tu es bénie entre toutes les femmes. Et Jésus, le fruit de ton sein, est béni. Sainte Marie, Mère de Dieu, prie pour nous pauvres pécheurs, maintenant et à l'heure de notre mort. Amen. Gloire au Père, au Fils et au Saint-Esprit, comme il était au commencement, maintenant et toujours. Et dans les siècles des siècles. Amen.
1: Cinquième mystère glorieux, le couronnement de la Vierge Marie. Fruit de ce mystère, un plus grand amour pour Marie. Plaise à Dieu de m'assister de sa miséricorde. J'ai toujours eu confiance en sa bonté, par les mérites de son très saint Fils et la protection de la Vierge Notre-Dame. Notre Père, qui es aux cieux, que ton nom soit sanctifié, que ton règne vienne, que ta volonté soit faite sur la terre comme au ciel. Donne-nous aujourd'hui notre pain de ce jour. Pardonne-nous nos offenses, comme nous pardonnons aussi à ceux qui nous ont offensés. Et ne nous laisse pas entrer en tentation, mais délivre-nous du mal. Amen.
2: Réjouis-toi, Marie, pleine de grâce. Le Seigneur est avec toi. Tu es bénie entre toutes les femmes, et Jésus, le fruit de ton sein, est béni.
0: Sainte Marie, Mère de Dieu, prie pour nous pauvres pécheurs, maintenant et à l'heure de notre mort. Amen. Sainte Marie, Mère de Dieu, prie pour nous pauvres pécheurs, maintenant et à l'heure de notre mort. Amen.
2: Réjouis-toi,

0: Sainte Marie, Mère de Dieu, prie pour nous pauvres pécheurs, maintenant et à l'heure de notre mort. Amen.
1: Réjouis-toi, Marie, pleine de grâce. Le Seigneur est avec toi. Tu es bénie entre toutes les femmes, et Jésus, le fruit de ton sein, est béni.
0: Sainte Marie, Mère de Dieu, prie pour nous pauvres pécheurs, maintenant et à l'heure de notre mort. Amen.
1: Réjouis-toi, Marie, pleine de grâce. Le Seigneur est avec toi. Tu es bénie entre toutes les femmes, et Jésus, le fruit de ton sein, est béni.
0: Sainte Marie, Mère de Dieu, prie pour nous pauvres pécheurs, maintenant et à l'heure de notre mort. Amen.
1: Réjouis-toi, Marie, pleine de grâce. Le Seigneur est avec toi. Tu es bénie entre toutes les femmes, et Jésus, le fruit de ton sein, est béni.
0: Sainte Marie, Mère de Dieu, prie pour nous pauvres pécheurs, maintenant et à l'heure de notre mort. Amen.
1: Réjouis-toi, Marie, pleine de grâce. Le Seigneur est avec toi. Tu es bénie entre toutes les femmes, et Jésus, le fruit de ton sein, est béni.
0: Sainte Marie, Mère de Dieu, prie pour nous pauvres pécheurs, maintenant et à l'heure de notre mort. Amen.
1: Réjouis-toi, Marie, pleine de grâce. Le Seigneur est avec toi. Tu es bénie entre toutes les femmes, et Jésus, le fruit de ton sein, est béni.
0: Sainte Marie, Mère de Dieu, prie pour nous pauvres pécheurs, maintenant et à l'heure de notre mort. Amen.
1: Réjouis-toi, Marie, pleine de grâce. Le Seigneur est avec toi. Tu es bénie entre toutes les femmes, et Jésus, le fruit de ton sein, est béni.
0: Sainte Marie, Mère de Dieu, prie pour nous pauvres pécheurs, maintenant et à l'heure de notre mort. Amen.
1: Réjouis-toi, Marie, pleine de grâce. Le Seigneur est avec toi. Tu es bénie entre toutes les femmes, et Jésus, le fruit de ton sein, est béni.
0: Sainte Marie, Mère de Dieu, prie pour nous pauvres pécheurs, maintenant et à l'heure de notre mort. Amen.
1: Gloire soit au Père, au Fils et au Saint-Esprit.
0: Comme il était au commencement, maintenant et toujours, et dans les siècles des siècles. Amen.
2: Ô Marie conçue sans péché,
0: prie pour nous qui avons recours à toi.
2: Ô Marie conçue sans péché,
0: prie pour nous qui avons recours à toi.
2: Ô Marie conçue sans péché,
0: prie pour nous qui avons recours à toi.

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3: Bonjour aux auditrices et aux auditeurs de Radio Ecclesia et bienvenue pour un nouveau Parlons écologie. Alors, nous sommes aujourd'hui au mas de Maillan, au sud-ouest de Nîmes, sur une propriété où on cultive des céréales et notamment des blés anciens. Nous avions déjà pu découvrir le mois dernier Henri Ferté, qui avait redonné vie à une variété ancienne qui s'appelle la Touzelle. Et puis, de quelques graines, il était arrivé à reproduire 4 variétés de Touzelle pour que, à l'heure d'aujourd'hui, eh bien, un syndicat des producteurs de Touzelle produise plusieurs dizaines d'hectares de cette variété dans le Gard et bien au-delà. Je rappelle que cette variété, nous en avons des traces dans le cartulaire de Notre-Dame de Nîmes en 1042. Elle était cultivée au mas du Sacré-Cœur, au nord de Marguerite. Alors, nous allons aujourd'hui à la rencontre de Paul Ferté, qui est également situé sur ce mas et qui prolonge l'activité de culture et de sélection des variétés anciennes. Bonjour Paul.
4: Bonjour.
3: Alors, est-ce que vous pourriez vous présenter et puis peut-être présenter votre parcours personnel?
4: D'accord. Alors, donc, moi, je suis du coup le fils d'Henri Ferté. Au départ, je me destinais pas du tout à devenir paysan. Et j'étais parti dans des écoles d'ingénieurs, voilà, dans le domaine de l'énergie. Et puis, au cours de ces études, en fait, j'ai rencontré et j'ai été percuté un petit peu par toutes les théories autour de la décroissance.
3: D'accord.
4: C'est ce qui m'a fait dévier, de ma trajectoire. Et du coup, en rencontrant des gens qui, tout autour de moi, disaient « j'aimerais bien devenir paysan-boulanger », petit à petit, je me suis dit « paysan-boulanger, ça peut être quelque chose de sympa ».
3: D'accord. Alors, c'était en quelle année ?
4: La bifurcation, c'est, en 2007. Exactement. Je me suis installé, du coup, en 2009, en reprenant les terres de mon père, ici à Maillan. Voilà, il y a 25 hectares en tout.
3: D'accord.
4: Il y avait déjà du coup des céréales anciennes. Il me suffisait de développer toute la partie transformation boulangère. Donc du coup, investir dans un moulin, investir dans un four, un fournil. Ce que j'ai fait, et j'ai commencé du coup la production de pain en 2009.
3: D'accord. Ouais. Alors, est-ce que comment s'opère une transition, puisque vous n'étiez pas formé, vous y connaissiez quelque chose à l'agriculture et à la boulangerie?
4: Alors, l'agriculture, pas tant que ça. J'ai la chance que mon père était formateur, donc du coup, j'ai suivi ses conseils et j'ai essayé de perdurer sa façon de travailler et j'ai peu changé finalement ses pratiques. Et après, pour l'aspect boulangère, je suis allé voir des boulangers, je me suis formé un peu sur le tas.
3: D'accord.
4: Donc, j'ai fait le pain avec des boulangers qui travaillaient comme moi, donc c'est-à-dire avec des farines bio, du levain.
3: D'accord.
4: Voilà, et dans des fours chauffés au bois. Voilà, et c'est de ces pratiques-là que j'ai développé ma propre façon de travailler.
3: Donc, en quelque sorte, vous êtes autodidacte. Vous n'avez pas fait un cursus classique de formation pour réaliser un métier. Mais c'est la passion, peut-être, qui a été le moteur de votre apprentissage.
4: Oui, je suis complètement autodidacte. C'est vrai que j'ai aucune formation agricole, aucune formation boulangère, et pourtant je suis paysan boulanger. Après, oui, c'est la passion, c'est aussi les opportunités, de rencontrer des gens qui ont pu me transmettre leur savoir et qui font que, voilà.
3: D'accord. Et puis vous aviez du coup la continuité de l'exploitation de la ferme plutôt de votre père. Et je pense que cette ferme appartenait aussi à la famille de votre maman. Donc vous aviez aussi le potentiel en termes peut-être de matériel, de terre, mais aussi de bâtiments.
4: Ouais, c'est sûr. C'est vrai que ça fait partie. Quand on veut s'installer en agriculture, ça fait partie des principaux freins. C'est l'accès au foncier. Et c'est vrai que par rapport à tous les gens qui étaient autour de moi et que je voyais et qui disaient « j'adorerais faire paysan boulanger, mais je trouve pas des terres
3: ».
4: C'est vrai que moi, finalement, je me suis bien rendu compte que j'avais toutes les cartes en main pour réaliser ça. Et c'est vrai que voilà, l'apprentissage du pain, c'est vrai que ça m'a plu. Et du coup, j'ai eu qu'à me lancer, quoi. Enfin, au départ, j'ai emprunté 30 000 euros, voilà, pour lancer mon activité, donc ouais. Ce qui est relativement peu.
3: Ce qui est très, ouais. Très peu, ouais. Et alors, concrètement, parce que paysan boulanger, bon, on peut se former une idée, imaginer ce que ça peut représenter comme activité, mais concrètement, qu'est-ce que ça recouvre? Qu'est-ce que vous faites en tant que paysan boulanger, ben, peut-être au cours de l'année, des quatre saisons, là, qu'est-ce qui se passe sur la ferme, oui, dans cette activité?
4: C'est vrai. Après, déjà, peut-être que ce qu'on peut dire, c'est que paysan boulanger, ça paraît beaucoup de travail. Techniquement, en fait, on est au four, au moulin et on est même au champ, donc ce qui est normalement impossible. Mais en fait, on fait ça sur des moments différents. C'est-à-dire que finalement, le pain, ça va être que deux jours par semaine. Le moulin, c'est un moulin qui est électrique, donc du coup, avec un peu d'automatisme qui fonctionne assez simplement. Voilà. Et après, bah, y a les champs le reste du temps. Donc c'est ça qui permet finalement d'un point de vue concret d'être à la fois paysan et boulanger. Après, au niveau des temps, c'est vrai qu'en agriculture, il y a des moments de bourre et puis il y a des moments beaucoup plus calmes.
3: Oui.
4: Donc là, on arrive dans une période assez calme. Donc voilà,
3: oui. C'est le... L'hiver, la végétation est endormie.
4: C'est donc, ça. Ouais, les semis, voilà. Sont faits. Voilà. Alors, je travaille en bio, donc du coup, c'est vrai que j'ai pas de traitement, pas d'apport d'azote qui vont être faits là dans l'hiver pour le blé. Après, j'ai quelques autres cultures, donc comme des luzernes, donc qui vont permettre d'enrichir le sol. Donc il va falloir que je les sème là dans un mois. Mais
3: donc voilà. Là, on parle de rotation ou de voilà, c'est-à-dire vous utilisez par exemple des plantes légumineuses, la luzerne qui fixe l'azote atmosphérique et ça évite, c'est une technique d'agroécologie, ça évite d'utiliser des engrais chimiques pour apporter directement les nitrates à la plante. Donc tout ça aussi c'est une connaissance sur le fonctionnement des sols et les équilibres nécessaires aux plantes.
4: Oui, ouais, ouais, ouais. Ça c'est la base, les bases agronomiques que m'ont transmis mon père, c'est ça, c'est la rotation de la culture en bio, voilà, et donc d'alterner à la fois donc des cultures qui vont enrichir le sol, donc comme les légumineuses, des cultures qui vont du coup peut-être épuiser un petit peu plus, voilà, comme les céréales, et puis des cultures qui vont nettoyer aussi le sol, donc par rapport aux adventices, aux mauvaises herbes. Donc comme les luzernes aussi, donc des plantes qui vont être fauchées, et puis des plantes qui seront un peu plus salissantes, parce qu'on va, aller jusqu'à la maturité des graines, donc du coup comme le blé, les céréales.
3: Voilà,
4: et puis alterner aussi des cultures donc, qui vont se semer plus à l'automne, et puis des cultures qui vont se semer plus au printemps. Donc c'est tout un équilibre après dans la rotation qui vont se faire. Et...
3: Donc là, au niveau de l'activité agricole, on peut séparer peut-être en trois activités, l'activité agricole, la transformation du blé en farine, et puis la boulangerie, c'est-à-dire la transformation en pain avec la vente aussi, et j'imagine des livraisons. Pour l'activité agricole... Il semblerait donc qu'il y ait une grosse activité à l'automne et puis une grosse activité au printemps jusqu'au début de l'été.
4: Voilà, ouais. Alors le pic, ça commence en mai jusque fin juillet. Donc c'est là où en fait on va commencer à faire le foin en mai. Après il va y avoir la moisson, donc là il va falloir récolter. En fait je fais le travail d'un céréalier, d'une coopérative céréalière et puis aussi d'une meunerie, quoi.
3: Donc, oui, parce que le grain est stocké sur place.
4: Voilà, c'est ça. Donc à la moisson, il faut que je récolte. En plus, maintenant, j'ai acheté une moissonneuse batteuse. Donc du coup, je suis sur la moissonneuse batteuse. Après, il faut que je trie le grain et après, il faut que je le stocke. Donc c'est vrai qu'il y a un gros travail à ce moment-là. Et en plus, comme je fais des ballots de paille que je valorise aussi à côté, voilà, ça fait, c'est vraiment le gros pic, c'est au moment des récoltes. Mais après, c'est plus par bourre. C'est-à-dire que c'est quand la météo le permet, puis que les terres sont prêtes, qu'il faut semer, par exemple. Bon, là, il va y avoir une semaine où là, il va falloir y aller, faire du tracteur et semer. Voilà, il y a quelques semaines comme ça, assez chargées, voilà, à l'automne, un peu au printemps.
3: Alors, si on continue à suivre le cheminement, hein, du grain, du champ, le semis qui donne son épi, qui est donc moissonné, stocké dans les bâtiments du MAS, de la ferme. Après, vous avez tout à l'heure évoqué l'achat d'un moulin. D'ailleurs, où est-ce qu'on peut acheter un moulin, quand même, de type professionnel?
4: Oui, il y a plusieurs marques, après, maintenant, de moulins. Là, le mien, c'est un moulin du Tyrol. Voilà. Alors, d'un point de vue, pour expliquer, peut-être, c'est à peu près ce qui existait, en fait, dans les moulins à eau ou les moulins à vent avant. Sauf que là, on a remplacé la turbine à eau ou ou les pales d'éoliennes par un moteur électrique. D'accord. Sur le fonctionnement, c'est exactement la même chose, c'est-à-dire qu'il va y avoir deux meules, donc une meule dormante et une meule...
3: Des meules de pierre.
4: Des meules en pierre, voilà. Ah. Alors la mienne, c'est une meule en pierre reconstituée, donc c'est voilà, un petit peu plus moderne. Mais c'est le même principe, et donc il y en a une qui dort et une qui tourne, et c'est ça qui va écraser
3: d'accord.
4: le grain.
3: Elle dort, voilà. C'est immobile, et l'autre est mobile.
4: Voilà. Voilà, et ça c'est entraîné par un moteur électrique. Et après, la farine tombe dans ce qu'on appelle une bluterie, donc il va séparer là, à ce moment-là la bonne farine du son.
3: D'accord.
4: Voilà, le son qui est l'enveloppe en fait du grain, et
3: d'accord.
4: qui elle va être valorisée, dans mon cas, plutôt en alimentation animale.
3: D'accord, pour le son.
4: Ouais, pour le son.
3: Voilà.
4: Ouais,
3: et ça. Donc la farine, il y a plusieurs types de farine. Il y a des farines plus blanches, des farines jusqu'à la farine complète.
4: Ouais.
3: On appelle les T150, T110, T80. Plus le chiffre est petit, plus elle est raffinée. À quoi ça correspond? Et est-ce qu'avec ce moulin, on peut faire ces différents types de farine?
4: Alors, en fait, c'est ce qu'on appelle le taux de cendre. C'est-à-dire que quand on a une T80, par exemple, ça veut dire que si on brûle, alors je crois que c'est 1 kg... à la fin, il reste 80 grammes de cendre.
3: D'accord.
4: Voilà, et donc plus le taux est important, et plus ça veut dire quelque part qu'il y a des minéraux dans la farine.
3: D'accord.
4: Et moi, dans mon cas, alors avec la buterie que j'ai, je ne peux pas vraiment faire une farine qui soit vraiment typée, voilà, comme dans les meuneries.
3: D'accord.
4: Voilà, donc c'est plutôt... Moi, ce que j'appelle... c'est du vieux français, en fait. C'est ce qu'on appelait des farines bises.
3: D'accord.
4: Voilà, qui veut dire, en fait... à peu près demi-complète, voilà, peut-être un petit peu plus que T80.
3: D'accord.
4: Voilà, mais c'est ça que j'utilise comme farine.
3: Et alors, cette farine, vous la fabriquez à un moment donné, comme par exemple, quand on met le grain dans un silo au moment de la récolte, ça se fait à une seule opération. Est-ce que la farine, par exemple, suite à la moisson, vous dites, pendant un mois, je vais faire de la farine pour avoir du stock de farine pour mon année?
4: Non, pour la farine, c'est assez compliqué de stocker de la farine. Et en plus, donc là, comme on fait de la farine avec des meules de pierre, on garde en fait ce qu'on appelle le germe du blé. Et dans le germe du blé, il y a du gras, et ce gras, il peut s'oxyder, il peut rancir en fait. Il vaut mieux pas stocker sur une longue période ces farines-là. Et donc la farine, en fait, je la fais un peu au fur et à mesure de l'année. En plus, j'ai un moulin qui a tendance un peu à chauffer la farine, c'est-à-dire que à force de tourner, en fait, il y a de la chaleur qui se dégage. Et du coup, si on le fait tourner trop longtemps, on va avoir la farine vraiment très chaude, et donc du coup, on va perdre en arôme et en qualité. Donc moi, je fais tourner le moulin quasiment tous les jours, voilà, en y mettant à chaque fois, je mets 20 kilos en fait dans la trémie de mon moulin, parce que c'est un petit moulin, et je récupère du coup derrière ma farine, donc entre 15 et 17 kilos à chaque fois.
3: D'accord.
4: Voilà, et ça, je le fais donc plusieurs fois par jour quand j'ai beaucoup de demandes, et en tout cas plusieurs fois par semaine. L'objectif, c'est d'avoir tout le temps une farine assez fraîche, et du coup de conserver au maximum en fait les arômes de chaque variété. Quoi.
3: D'accord, donc ça impacte la qualité du pain au final. Voilà, c'est le fait d'avoir la farine la plus fraîchement moulue possible.
4: Oui, je pense que d'ailleurs c'est... un des luxes, quelque part, des paysans boulangers, c'est ça, c'est d'avoir à la fois une maîtrise sur les variétés de blé qu'on va utiliser pour faire le pain, et puis de pouvoir avoir tout le temps de la farine fraîche, et donc du coup d'essayer de maximiser quelque part cette typicité, ces arômes qu'on va chercher dans nos pains.
3: D'accord. Dans l'émission précédente, quand Henri, votre père, avait récupéré ces quelques graines de touzel dans un conservatoire de l'INRA, il avait dit que lors des premiers semis, il y avait quelques mètres carrés, et la touzel était montée très haut, puisque c'est un blé qui peut monter, d'après ce que j'ai compris, jusqu'à 2 mètres de haut. Et puis il avait eu des problèmes parce que ce blé était tombé à cause du vent. Alors... vous, comment vous faites, puisque vous faites plusieurs hectares de touzel, par rapport à ces problèmes peut-être liés au vent, aux intempéries et puis au changement climatique, puisqu'on dit qu'il y a de plus en plus de tempêtes, effectivement, avec des vents violents, et on s'en rend compte. Est-ce que cette variété est finalement adaptée à ces évolutions climatiques?
4: Alors c'est vrai que sur la verse, moi j'en ai chaque année finalement, actuellement. J'ai essentiellement des blés assez hauts. C'est vrai que la touzelle monte particulièrement haut, mais c'est vrai qu'à chaque fois, quand il y a un orage au mois de mai, la semaine d'après, je sais que mon blé, il est par terre, Et heureusement, après, c'est aussi le luxe que j'ai maintenant d'avoir ma moissonneuse batteuse. Mm-hmm. C'est qu'elle est assez bien équipée. Donc, il y a ce qu'on appelle des releveurs d'épi à l'avant, donc sur la barre de coupe.
3: D'accord.
4: Qui permettent finalement de ramasser même si le blé est couché, quoi.
3: D'accord.
4: Donc, l'avantage que j'ai maintenant. Après, par rapport à l'adaptation au changement climatique, c'est vrai que je me suis posé la question parce que, en fait, au début, c'est vraiment une question un peu philosophique, dans le sens que c'est vrai que la génération de mon père est au-delà, en fait, au niveau du réseau semences paysannes. Dans les années 2000, en fait, ils sont partis à la recherche des blés qui poussaient sur chaque territoire, dans l'idée de les réacclimater dans leur territoire d'origine. Et vous savez que plus ça allait. Bon, après, avec la Touzaine, on n'a jamais eu des rendements exceptionnels, mais on était aux alentours de 15 quintaux. Et je me disais, finalement, voilà, le climat qu'a connu la Touzaine quand elle était cultivée ici, bah, il n'est plus ici, en fait. Il est maintenant dans la région de Lyon, ou même plus haut.
3: Ouais.
4: Et donc, continuant à réfléchir dans ce sens-là, je me suis dit, bah, en fait, ici, il faudrait que je cultive des blés qui viennent de plus au sud, donc des blés qui seraient espagnols, italiens, voilà, de par là-bas. Et une fois où je discutais de ça avec un ami de mon père qui était à Longomaille et qui avait une très grosse collection de blé et tout ça, il m'a dit écoute, moi je veux arrêter ma collection, je vais regarder ce qui me reste dans le frigo qui peut correspondre à ce que tu cherches et je t'envoie tout ça. Donc, voilà.
3: D'accord.
4: Et il m'a envoyé du coup 2 kilos de grains avec des grains qui venaient du coup d'Italie, d'Espagne, de Corse. Voilà, à ça s'est ajouté quelques autres blés, donc j'ai maintenant un blé qui vient de Chypre, des blés qui viennent des îles Canaries. Voilà, donc je suis toujours un peu dans cette recherche de méridionalité, un peu.
3: Alors, ces blés, du coup, vous les cultivez sur des petites des micro-parcelles, peut-être, pour ouais. observer avant de reproduire l'une des variétés qui semblerait la plus adaptée, ça se passe comme ça ?
4: Comme la première année, c'est souvent, on m'avait filé 2 kilos avec, du coup, il y avait une quinzaine de variétés, donc c'était des tout petits échantillons. Donc là, c'était sur des petites parcelles. Mais mon objectif a toujours été de le multiplier au maximum. Et donc, ce qui fait que maintenant, pour la plupart, je suis sur des parcelles de déjà 3000 m², donc un tiers d'hectare.
3: D'accord.
4: Voilà, pour pouvoir les ramasser à la moissonneuse batteuse, parce que c'est quand même beaucoup plus simple.
3: Bien sûr.
4: Et aussi pour pouvoir les essayer, commencer à les incorporer dans le pain. Et voir ce qu'ils apportent en termes d'arômes et compagnie.
3: D'accord.
4: Voilà. Oui. Et en même temps, j'ai un super tableau Excel où j'essaie de noter chaque année les rendements, essayer de noter la maturité aussi, voir s'ils sont précoces ou pas précoces. Enfin, et voilà. Donc, je suis dans une.
3: C'est un vrai travail de recherche finalement.
4: Oui, tout à fait. Oui, c'est vrai.
3: À petite échelle. Et alors, est-ce que parmi ces variétés, vous avez déjà repéré quelques variétés très intéressantes ou que vous comptez vraiment développer pour un vrai usage au niveau de la panification et de la vente de pain?
4: Oui, après, au niveau rendement, en tout cas, c'est sûr qu'il y en a qui ont des bonnes capacités, quoi. C'est sûr que, voilà, sur la Touzaine, je disais qu'on était aux alentours de 15 quintaux hectares.
3: Alors, peut-être pour les auditeurs, c'est vrai que là, on est sur des variétés anciennes qui ont des rendements faibles, puisque on va dire qu'aujourd'hui, un céréalier de la Beauce avec des variétés hyper sélectionnées, des engrais chimiques, il va avoir des rendements autour de 80 quintaux.
4: Voire 100.
3: Voire 100, en poussant, poussant au maximum. Donc voilà, pour donner un ordre, un quintal, c'est 100 kilos. Hein.
4: Voilà, c'est ça.
3: Voilà.
4: Localement, c'est sûr qu'on n'a pas les 100 quintaux de la Beauce, on est plus sur des rendements de 40, 50 quintaux. Parce qu'on a aussi un gros handicap climatique, en fait, c'est ce qu'on appelle l'échaudage. C'est-à-dire que, avec les chaleurs qu'il y a et qui se multiplient en fait, au mois de mai-juin, les grains, en fait, au lieu de se remplir, ils s'aplatissent et ils deviennent creux. Et donc, c'est ce qui explique principalement nos baisses de rendement en fait, dans le sud de la France.
3: D'accord. Voilà. Et ça, c'est général. C'est pas du
4: c'est tout général,
3: lié
4: ouais.
3: aux variétés anciennes.
4: Oui, ça, même en conventionnel, finalement, ils n'arrivent pas à aller au-delà de 40, 45 quintaux les bonnes années.
3: Ouais.
4: Surtout qu'en plus, en conventionnel, ils font essentiellement du blé dur et très peu de blé tendre.
3: D'accord.
4: Justement pour cette raison-là. Dans les variétés que je cultive maintenant, il y en a, les variétés méditerranéennes, j'en ai qui vont jusqu'à 25, 30 quintaux certaines années. Voilà, donc c'est ce que j'observe pour l'instant. Après, ça fait que 5 ans que j'observe, donc ça fait que 5
3: D'accord.
4: observations finalement.
3: Et oui.
4: C'est assez peu, il va me falloir beaucoup plus de temps pour essayer de développer ça.
3: Tout à l'heure, vous avez dit que vous faites un pain avec donc des méthodes naturelles au levain. Alors déjà, qu'est-ce que c'est que le levain? Parce qu'on a peut-être un peu oublié. Les pains d'aujourd'hui, la plupart sont pas des pains faits avec du levain naturel, mais avec des levures chimiques.
4: Oui, tout à fait. Même il y a même de la tromperie, on pourrait dire, dans certaines boulangeries, parce que finalement, on achète du pain au levain. Alors qu'en fait, c'est juste que le meunier a rajouté un goût levain presque, un arôme de levain dans la farine. Donc, bon, ça, c'est un problème qui est propre à la boulangerie traditionnelle. Après, donc, moi, j'utilise du levain. Donc, vraiment, en fait, c'est la méthode ancestrale. C'est-à-dire, en fait, on prend de la farine, de l'eau, et on laisse fermenter ça. Et donc, du coup, il y a des bactéries, des levures, voilà, qui sont indigènes, c'est-à-dire qui viennent de la plante elle-même ou même de l'air, de la pièce dans laquelle on fait le pain. Et c'est ça, en fait, qui va se mettre à fermenter et à amener de la vie dans la pâte.
3: Et à produire du dioxyde de carbone qui fait des bulles. Voilà. Les bulles qui fait monter le pain.
4: Voilà, ça, c'est le même principe. De toute façon, après, les boulangers traditionnels... Non, pas traditionnels, mais les boulangers classiques, en fait, on sélectionné des levures qui vont faire le même travail. C'est-à-dire, en fait, pour faire des bulles, actuellement, on n'a rien trouvé de mieux, finalement, que de faire manger du sucre à des bactéries ou des levures pour créer donc du CO2, et c'est ce CO2-là qui va faire des bulles et qui va faire une mie qui sera un peu plus aérée et tout ça.
3: D'accord. Ouais. Et donc ce pain donc levé avec du levain naturel, ensuite il est cuit au feu de bois?
4: Oui, voilà, là moi j'ai un four qui fonctionne au feu de bois, donc c'est du bois que je ramasse sur toutes les haies de ma propriété, là, parce que mon père adorait planter des arbres, donc on en a beaucoup.
3: Okay.
4: Du coup, voilà, on est obligé d'entretenir les haies, ça nous fait du bois, et ce bois-là nous permet du coup de chauffer, donc c'est un four, c'est pas un four traditionnel non plus, c'est un four qui est en tôle, qui est assez bien isolé, et donc qui consomme très peu de bois pour faire une fournée de pain, donc c'est 60 kilos à peu près une fournée. Ouais, avec une brouette, ça me suffit, quoi.
3: Oui, c'est intéressant. Voilà,
4: c'est très économe. Ouais, du coup, j'économise un peu en travail.
3: D'accord. Et alors après, j'imagine la commercialisation, elle se fait localement, comme la culture, la transformation. Quel type de clientèle et où est-ce que vous vendez ce pain?
4: Ouais, c'est vrai que je suis très casanier, donc je vais pas très très loin. Le plus loin que je vais, c'est à Marguerite. Voilà, j'ai deux circuits de commercialisation. C'est soit donc en fait dans des magasins spécialisés bio. Donc du coup, il y a la Biocoop à Marguerite où il y a les comptoirs de la bio en ville active. Et ensuite, j'ai développé depuis quelques années de la vente directe via un site qui s'appelle cagette.net. Donc les personnes commandent en ligne. Et après, ils peuvent retirer leur pain, donc soit dans des petits groupements d'achat, soit dans des dépôts. Donc voilà, il y en a un en centre-ville de Nîmes, il y en a un à Caveyrac.
3: D'accord, voilà. Donc avis aux auditrices et aux auditeurs, si vous voulez déguster le pain de Paul, c'est
4: cagette.net. Voilà. Et vous cherchez le Mas de Maillan.
3: Bon, ben, merci Paul pour cette découverte. Et puis avis aux auditrices, aux auditeurs. De découvrir ce pain produit localement de A à Z, ou peut-être même de venir sur place pour découvrir votre exploitation, votre ferme. Et puis, bien, bonne continuation et bonne, surtout, recherche sur les blés anciens du sud de l'Europe. Peut-être que c'est vraiment l'avenir pour notre agriculture.
4: Oui, merci.
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0: Vie de famille. Il se peut que dans certaines familles, certains se disent « J'ai des difficultés relationnelles avec les autres et mes parents avaient du mal avec les autres. Ma vie ne va pas dans le bon sens et pourtant j'ai tout pour être heureux. » Il peut s'agir de blocages, de peurs ou de réactions qui trouveraient leur origine dans notre histoire familiale. Nous sommes en effet porteurs de notre histoire et de celle de nos parents, grands-parents, qu'on le veuille ou non. Quelquefois, c'est très agréable de se considérer comme les héritiers de notre histoire familiale. Mais parfois, c'est pesant, voire traumatisant, et on a besoin d'y voir plus clair, d'être épaulé, de se faire aider. Chers auditeurs, avez-vous déjà entendu parler de traumatisme transgénérationnel? Nous avons la joie d'accueillir Anne de Vergy, praticienne et formatrice en transgénérationnel. Cette émission est présentée par Armelle de Gueyère. Bonjour Anne.
1: Bonjour Armelle.
0: Anne, pouvez-vous vous présenter?
1: Donc Anne de Vergy, j'ai connu les constellations lorsque j'ai moi-même fait ma propre constellation familiale et j'ai trouvé l'outil tellement puissant et ça a été tellement quelque chose qui m'a révélé quelque chose de ma famille en particulier et c'est surtout que ça a apaisé mon système par rapport à cette problématique que d'emblée je me suis dit ça c'est un outil qu'il faut que j'acquière et de ce fait-là je me suis formée moi-même. Je me suis formée auprès de Constance Pochka-Lang à l'époque, maintenant qui s'appelle Constance Lang, qui est à Grenoble et qui est une personne qui s'est formée directement avec Bert Hellinger, qui est une personne qui a développé les constellations familiales. Et après, je me suis formée en psychogénéalogie. Et en parallèle, j'ai aussi animé des formations pour des futurs constellateurs familiaux.
0: D'accord. C'est quoi le transgénérationnel exactement ?
1: Alors le transgénérationnel, c'est quand le passé dialogue avec notre présent. C'est-à-dire que nous héritons bien plus que la couleur des yeux ou le sourire de nos ancêtres, des loyautés invisibles, des secrets tus, des rêves inachevés peuvent voyager à travers les générations et s'exprimer dans nos choix, nos blocages ou même nos élans de vie. Travailler en transgénérationnel, c'est ouvrir le livre de notre histoire familiale pour comprendre ce qui se rejoue en nous et choisir enfin d'écrire nos propres chapitres. Donc, pour travailler sur le transgénérationnel, il y a deux façons. Soit il y a la psychogénéalogie, c'est quand l'arbre parle, c'est-à-dire que nos racines portent des histoires, des silences, des élans, qui façonnent parfois notre vie sans que nous en soyons conscients. La psychogénéalogie invite à explorer son arbre familial à partir d'un objectif fixé avec le client, pour mettre en lumière ces transmissions invisibles, s'en libérer, guérir en éclairant les poids invisibles et ainsi s'alléger et reprendre pleinement sa place. Car comprendre d'où l'on vient, c'est souvent le premier pas pour choisir où l'on va. Et ensuite, il y a les constellations familiales, qui est un outil thérapeutique. Et là, c'est quand l'invisible devient visible. Dans nos vies, nous rejouons parfois des histoires qui ne sont pas les nôtres. Les constellations familiales offrent un espace pour mettre en 3D ces loyautés invisibles, les dynamiques cachées au sein des familles et des systèmes familiaux, voir ce qui bloque et rétablir l'équilibre dans le système. C'est un peu comme si on éclairait les coulisses de notre histoire familiale pour enfin reprendre pleinement sa place sur la scène de sa vie.
0: Et transgénérationnel, ça concerne la famille en direct ou alors c'est beaucoup plus large ?
1: Alors le transgénérationnel, on va partir du principe que ça commence à nos parents et ça remonte. Alors il y a certains qui vont dire que ça s'arrête à la quatrième génération, mais de plus en plus on parle de 7 générations. Donc quand on travaille sur le transgénérationnel, 7 générations peuvent s'inviter autour de la table.
0: D'accord. Et quand on parle de traumatisme transgénérationnel, on parle de quoi ? Quels sont les traumatismes les plus fréquents ?
1: Alors les traumatismes les plus fréquents, en tout cas ceux que je vois le plus souvent, ça peut être des abus sexuels, l'inceste, ça peut être des suicides, ça peut être des maladies, ça peut être des répétitions de ma mère a perdu sa mère. Et j'ai une fille qui arrive pile poil sur la date anniversaire de ma grand-mère quand elle est décédée. Comme ça, quand on fête mon anniversaire, ben on rappelle ma grand-mère. Pour maman, ça fait un cadeau. Donc, il y a une multitude de traumatismes. Ça peut être aussi lorsque une femme perd un enfant, soit en fausse couche, soit parce qu'elle fait une IVG, soit parce que l'enfant est mort en couche ou un tout petit peu plus tard, et une partie d'elle part avec ce bébé parce qu'elle avait mis plein d'espoir, ça peut être son rêve d'avoir un garçon par exemple, et qu'après il y a une fille qui arrive et qui, voyant que sa mère ne va pas bien, peut prendre la place de sa mère auprès de son père ou dans la famille. Ça s'appelle la parentification, et du coup l'enfant ne va pas vivre sa vraie vie, puisqu'il va avoir une partie de sa vie d'enfant qui ne va pas être lui donner la possibilité de déployer pour lui. Et dans la vie de tous les jours, quand il sera adulte, il aura du mal à trouver sa place dans sa vie, que ça soit professionnelle, que ça soit amoureuse, que ce soit amicale ou familiale. Et donc, ce sont des traumas que l'on peut voir régulièrement.
0: Et en fait, ça veut dire qu'il n'y a pas de hasard, en fait.
1: Alors pour moi, le hasard n'existe pas. Donc, je pense pas. Par contre, il y a beaucoup de synchronicité dans le transgénérationnel, ouais.
0: Est-ce que vous pouvez nous raconter en fait l'accompagnement que vous avez pu avoir par rapport à un client, parce que je crois qu'on appelle ça un client parce que vous n'êtes pas psychologue.
1: Voilà, absolument.
0: Est-ce que vous pouvez nous raconter l'histoire de quelqu'un et comment vous l'avez accompagné et ce qui s'est passé?
1: J'ai une multitude d'histoires parce que j'ai accompagné beaucoup de personnes, mais ça peut être l'histoire d'une femme qui a un gros souci avec sa sœur aînée. Donc, elle ne se parle plus, elle ne s'écrive plus. C'est la mère qui, de temps en temps, donne des nouvelles de l'une à l'autre. Et cette femme qui vient pour travailler veut essayer de rétablir ou en tout cas apaiser cette situation avec sa sœur aînée, parce qu'elle trouve que c'est lourd à porter. Et donc, nous faisons une constellation familiale, et le soir même, sa sœur lui envoie un SMS en lui disant « J'ai appris par maman que tu voulais acheter une maison. Sache que je peux te prêter une telle somme », qui était assez importante. Et à la fin du SMS, elle met « Je t'embrasse ». Et ça, c'est des choses qu'elle n'avait jamais eues depuis des années et des années. Donc voilà, c'est des traumas comme ça. Et le trauma entre ces deux sœurs, je ne vais pas donner trop de détails, mais venait... aussi du transgénérationnel, parce que dans la famille, il y avait plusieurs personnes qui ne s'entendaient pas, et voilà, il y avait des répétitions.
0: Est-ce qu'il y a un lien direct entre le travail qu'elle fait avec vous et les connexions qui se forment au fur et à mesure?
1: Alors, en tout cas, le but est d'apaiser le système. Après, il y a aussi le fait est que plus la personne a travaillé en thérapie ou en psychologie ou en... plus le système est déjà prêt à être ouvert. Et donc, ça peut faciliter aussi l'apaisement du système. Souvent, en tout cas, ce qui arrive souvent, c'est que la personne n'a pas forcément la réponse le jour même, parce que l'inconscient, il lui faut du temps aussi pour intégrer les nouvelles informations. Et ça peut mettre du temps. Il y a des personnes, ça va être à moyen terme. Il y en a d'autres, au bout de 6 mois, elles vont se dire « Ah tiens, je comprends maintenant pourquoi j'ai pu avancer. » Et le travail que j'ai fait m'a permis de passer à l'étape au-dessus.
0: Est-ce que ces traumatismes, c'est ce qu'on appelle des fantômes? Et pourquoi on les appelle des fantômes?
1: Eh bien, parce que souvent, c'est dû à des secrets. On sait que il y a beaucoup de familles où soit parce que l'événement était trop important, soit parce que vis-à-vis de l'extérieur, on va pas aller dire que ça s'est passé chez nous, et donc on va mettre un mouchoir dessus. Et ça ne se transmettra pas. C'est-à-dire que quelqu'un qui a dans sa famille eu un membre de la famille qui a fait de la prison, par exemple, ça fait pas très bien dans la société. Donc on va souvent l'exclure et on parlera plus de cette personne. Mais par contre, ça va devenir un secret, parce que comme on parle plus de cette personne, quand dans les générations qui suivent, si on n'a jamais entendu parler de l'oncle Pierre qui était dans la fratrie, mais qui, comme il était en prison, on n'en a plus jamais parlé, eh bien, ça va faire un trou dans l'arbre. et ça peut engendrer il y a quelqu'un dans les générations qui suivent qui vont aller chercher cette personne qui est exclue, par exemple.
0: Donc, en fait, quand il y a un doute, il y a éventuellement, en fait, un traumatisme transgénérationnel, c'est ça ?
1: Alors, pas systématiquement, mais souvent, voilà. Si le système familial est très fermé, on est très dans l'entre-soi, ou en tout cas, il y a beaucoup de taiseux, ça peut être intéressant d'aller creuser s'il n'y a pas des non-dits ou des secrets. Et aujourd'hui, il y a encore des familles, même si on parle beaucoup du secret, qu'il faut parler aux générations qui suivent, il y a encore des familles qui créent des secrets encore aujourd'hui, en 2025.
0: Nous marquons donc une pause musicale avec Patrick Fiori et Deleia Mann, et nous nous retrouvons dans quelques minutes.

0: Anne, c'est vous qui avez choisi cette musique. Pourquoi ce choix?
1: Alors, c'est l'hymne géorgien. Et la première fois que je l'ai entendu, j'ai été bouleversée par cette musique. Et je trouve que c'est très profond. Je trouve qu'il y a de la spiritualité dans la musique. Et puis, ça parle d'amour et de séparation. Et je pense que aujourd'hui, avec et depuis toujours, les personnes qui sont immigrées ou qui sont sachant que on n'est pas forcément immigré parce qu'on vient d'un pays étranger, mais ça peut être juste parce que on habitait en Auvergne et que on a été obligé de partir sur Paris. Et tout ça a des incidences sur la vie des familles.
0: Merci. On parlait de secrets de famille. Est-ce que la parole se libère aujourd'hui?
1: Alors, ça va vraiment dépendre. Alors, il faut savoir que les secrets de famille, il y en a dans toutes les catégories socioprofessionnelles. Il n'y a pas un milieu qui soit privilégié par rapport à ça. La parole va se libérer souvent par les femmes, parce que souvent, c'est elles qui vont faire le travail pour leur famille, et parce qu'elles n'ont pas envie de transmettre à leurs enfants, leurs petits-enfants, les traumas qu'elles ont pu soit vivre elles-mêmes ou soit qu'elles ont portés pour les générations précédentes. Et du coup, elles vont en parler, souvent elles vont partager avec leurs enfants quand c'est possible.
0: D'accord. Et est-ce que ça peut avoir des conséquences négatives sur les liens familiaux? Si j'ai identifié quelque chose, comment je le partage et comment je fais en sorte que ça crée pas des conflits familiaux?
1: Alors, souvent, les personnes, quand elles font un travail transgénérationnel, déjà, elles le font pour elles. Il faut savoir que dans un système, à partir du moment où nous sommes deux, c'est un système, quand une personne change, même si personne ne sait pourquoi elle change, le système, par homéostasie ou par besoin d'appartenance, va être obligé de changer, sans toujours comprendre pourquoi je suis obligée de changer. Et du coup, la personne peut en parler, mais souvent les personnes, elles vont faire le travail pour elles et elles vont pas forcément le partager avec leur famille. Ce qui peut être intéressant, c'est lorsqu'une personne fait par exemple un travail en psychogénéalogie, elle a y interrogé les membres qui existent encore au niveau de ses grands-parents ou de ses arrière-grands-parents. Certaines fois, j'ai des personnes, elles vont aller interroger la grande-tante avec qui elles parlaient pas parce que, ben, dans cette famille-là, on voyait pas la grande-tante pour diverses raisons. Ou elles vont aller parler à leur cousine issue de germaine en se disant, bah, tiens, grâce à elle, je peux avoir une information sur tel un tel.
0: Dans ce cas-là, elles le font ouvertement en disant qu'elles font des recherches ou elles le font de manière discrète,
1: Ça
0: juste
1: va
0: pour la recherche d'informations?
1: dépendre. Ça va dépendre de l'ouverture de la famille. Il y a des personnes, elles vont dire franchement, voilà, je fais un travail pour moi, et parce que je me suis rendu compte qu'il y avait telle chose, ou en tout cas, moi, comme objectif, j'ai ça et je voudrais m'en débarrasser. Ou elles vont parler de généalogie. Je fais de la généalogie dans une généralité très très large, et je me posais telle question. Et grâce à ça, elles ont des informations ou pas.
0: D'accord. C'est mieux, vous en tant que spécialiste, vous pensez que c'est mieux de dire les choses ou alors c'est au cas par cas?
1: C'est vraiment au cas par cas et savoir quel lien il existe entre les personnes qui se parlent et savoir si déjà ces personnes, dans la vie de tous les jours, elles se parlent. Parce que si je débarque dans la vie d'une grande tante qui n'a jamais entendu parler de moi et j'arrive de but en blanc en lui disant, voilà, j'ai découvert que l'oncle machin s'est fait abuser ou il a fait de la prison alors qu'elle me connaît pas, c'est compliqué.
0: Et quand la personne est toujours vivante et qu'il y avait quelque chose de lourd, est-ce qu'il y a un besoin d'aller partager ça avec elle pour cicatriser des blessures ou alors non, pas forcément?
1: Là aussi, ça va être au cas par cas, ça va dépendre. Il y a des femmes ou même des hommes hein, qui vont dire ils font un travail sur eux et qui vont aller voir par exemple leur mère en leur disant, ben voilà, sache que lorsque tu as fait ça, ça m'a profondément blessée. Ou en tout cas, quand j'ai pris ta place eh bien, c'était pour te protéger parce que à ce moment-là, tu n'étais pas capable de faire ça et ça. Et puis, il y a des personnes, elles vont faire leur travail dans leur coin. Personne ne va le savoir. Et elles le font pour elles, pour leur descendance, mais elles ont aucune envie de le partager avec leur mère, leur père ou leurs frères et sœurs.
0: J'essaye de me mettre à la place de ceux qui nous écoutent en ce moment. Et si je me dis, tiens, j'ai peut-être un traumatisme transgénérationnel, comment puis-je en être sûre et comment puis-je l'identifier ?
1: Alors, souvent les personnes, quand elles viennent me voir, elles viennent parce qu'elles ont déjà fait pas mal de travail sur elles en thérapie et qu'elles voient que malgré tout le travail qu'elles ont fait, ça n'avance pas. Donc ça peut être un moyen de se dire tiens, il y a peut-être quelque chose à faire sur le transgénérationnel. Et puis il y a des personnes, elles ont entendu parler du transgénérationnel et même sans avoir fait un travail sur elles, elles savent que dans leur famille il y a la tante Berthe qui a eu ça et est-ce que ça n'a pas une incidence sur ma vie à moi.
0: D'accord. Et il y a d'autres moyens qui pourraient m'aider à savoir si je suis dans un traumatisme transgénérationnel ou c'est que moi qui fais la démarche toute seule. Comment ça?
1: C'est-à-dire que il y a pas d'école pour voir les traumatismes, mais souvent c'est le mal-être est tellement présent et puis il y a aussi des répétitions. Il y a des familles où par exemple le fils aîné à 20 ans sur plusieurs générations a un très grave accident, il s'en sort, mais voilà, il y a un très grave accident. Donc la personne qui vient me voir, elle me dit, moi j'ai mon fils aîné, il va avoir 20 ans, j'ai pas du tout envie que ça se répète. Donc j'aimerais voir comment je peux travailler pour que ça évite de se redire. Voilà, il y a des personnes qui vont être... En plus, aujourd'hui, il y a quand même énormément de livres qui sortent sur le transgénérationnel. Il y a beaucoup d'écrivains qui écrivent sur leur histoire, sur les secrets, sur leur... Et il y a aussi une série Netflix qui parle des constellations. Donc, on sent qu'aujourd'hui, il y a quand même beaucoup de choses qui nous permettent de nous dire « Ah tiens, ça peut peut-être être pour moi ».
0: D'accord. Et qui pourrait m'envoyer chez vous? Est-ce que vous avez un médecin qui a recommandé à une de vos clientes de venir? Est-ce qu'il y a un psychologue, un éducateur? Quel est leur niveau de connaissance par rapport au traumatisme transgénérationnel?
1: Alors, les personnes qui viennent me voir, souvent, elles viennent me voir par le bouche à oreille, parce qu'elles savent qu'elles vont pas bien et elles se posent des questions. Ou en tout cas, la personne qui a déjà fait un travail en transgénérationnel leur dit, bah tiens, moi j'ai pu, j'entends ce que tu me dis. Est-ce que tu as pensé à cet outil ou à cette thérapie par rapport à la psychogénéalogie? Et puis, il y a des psychologues qui sont ouverts à ce travail-là. Il y a aussi des associations, par exemple, sur les violences sexuelles qui peuvent envoyer des personnes. Voilà, c'est des personnes comme ça qui peuvent être des relais. Mais effectivement, aujourd'hui, nous ne sommes pas du tout en concurrence avec qui que ce soit, mais il y a des personnes qui ont du mal à nous envoyer du monde.
0: D'accord. Vous êtes complémentaire, c'est-à-dire si oui. Je fais en fait une démarche avec une psychologue,
1: absolument.
0: Je peux à un moment donné en fait vous voir et après retourner chez la psychologue.
1: Ah, c'est surtout important de continuer le travail avec la psychologue. C'est pas parce qu'on fait une constellation ou de la psychogénéalogie qu'on arrête tout le reste par rapport à ce qu'on a fait. J'ai déjà eu le cas d'une personne qui avait fait 15 ans de psychanalyse et le reste par rapport à ce qu'on a fait. D'une personne qui avait fait 15 ans de psychanalyse et en une heure avec une constellation.

0: Ou pas imaginable.
1: Le travail d'équipe, ça serait la cliente qui le déciderait ou le client qui déciderait de savoir si c'est important pour elle ou pour lui d'en parler avec son psychologue, psychiatre ou psychanalyste.
0: Est-ce que vous conseillez des thérapies complémentaires? Je pense à la sophrologie, je pense à l'hypnose, ou c'est pas du tout dans vos registres?
1: Alors, que ce soit la sophrologie, l'hypnose, ça peut être le MDR, ça peut être aussi la kinésiologie, tout ça, ce sont des...
0: Vous pouvez nous préciser ce qu'est le MDR et la sophrologie pour nos auditeurs?
1: Le MDR, c'est un travail qui va permettre revisiter avec les yeux, un travail avec les yeux, le trauma, et pouvoir... repartir donc sur le moment où ça a été blessé et essayer voilà, le but est de l'évacuer. Et puis donc
0: La
1: après la
0: sophrologie.
1: sophrologie.
0: La sophrologie, c'est tout ce qui est
1: Oui, je
0: respiration,
1: sais
0: etc., qui
1: respiration,
0: libère.
1: mais là te l'expliquer comme ça là
0: Est-ce qu'il y a une association où je peux trouver des contacts de spécialistes? Est-ce que vous pourriez me recommander des associations?
1: pour des constellations?
0: Oui, pour des constellations ou de la
1: Ou de la
0: psychogénéalogie.
1: psychogénéalogie,
0: Oui.
1: il n'y a pas d'association. Il y a en général, parce qu'il y a, y a diverses. C'est un peu aujourd'hui un métier qui est émergent, et donc pour l'instant il n'y a pas une association particulière où tous les constellateurs ou constellatrices ou les psychogénéalogistes sont
0: Référencé,
1: enregistrés,
0: référencé.
1: référencés. Par contre, voilà, il faut savoir que c'est vraiment important lorsqu'on veut faire un travail, c'est de rencontrer la personne et de voir si on a le feeling ou pas,
0: Pour qu'il y ait une bonne
1: pour que,
0: alchimie et que
1: voilà,
0: le travail
1: c'est
0: soit
1: vraiment
0: efficace.
1: extrêmement important de se sentir en totale confiance pour que la personne puisse se libérer, sinon la personne n'arrivera pas à travailler.
0: Nous avons tous un héritage transgénérationnel. Cela fait partie de notre histoire. Le principal est d'identifier les traumatismes en conscience et de les traverser pour mieux vivre. Pour ainsi ne pas les faire porter par nos descendants. Mais n'oublions pas que dans l'héritage familial, nous avons aussi la chance d'hériter de valeurs, de règles, de croyances qui nous construisent. Grâce à vous, Anne de Vergy, nous savons que nous pouvons travailler sur nos blessures et nos blocages pour avoir une vie meilleure. Merci Anne de Vergy. 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Merci à tous pour votre écoute et à la semaine prochaine.

Évangile de Jésus-Christ selon saint Matthieu. En ce temps-là, Jésus se retira dans la région de Tyr et de Sidon. Voici qu'une Cananéenne, venue de ces territoires, disait en criant « Prends pitié de moi, Seigneur, fils de David. Ma fille est tourmentée par un démon. » Mais il ne lui répondit pas un mot. Les disciples s'approchèrent pour lui demander « Renvoie-la, car elle nous poursuit de ses cris. » Jésus répondit « Je n'ai été envoyé qu'aux brebis perdues de la maison d'Israël. » Mais elle vint se prosterner devant lui en disant « Seigneur, « viens à mon secours. » Il répondit, « Il n'est pas bien de prendre le pain des enfants et de le jeter aux petits chiens. » Elle reprit, « Oui, Seigneur, mais justement, les petits chiens mangent les miettes qui tombent de la table de leur maître. » Jésus répondit, « Femme, « grande est ta foi. Que tout se passe pour toi comme tu le veux. » Et à l'heure même, sa fille fut guérie. Acclamons la parole de Dieu. Il ne lui répondit pas un mot. Pourquoi cette attitude si dure de Jésus envers cette femme venue le supplier pour sa fille tourmentée? Jésus semble tout aussi inflexible dans sa réponse aux disciples. « Je n'ai été envoyé qu'aux brebis perdues de la maison d'Israël. » Inflexible encore dans sa réponse à cette mère cananéenne, « Il n'est pas bien de prendre le pain des enfants et de le jeter aux petits chiens. » Même si cette comparaison à un chien n'est pas une insulte dans le langage de l'époque. Voici deux hypothèses pour expliquer l'attitude de Jésus. Les deux étant valables, si on lit bien la Bible. L'explication la plus classique, la voici. Jésus, qui est Dieu et le Maître, met à l'épreuve la foi de cette femme pour ensuite mettre en valeur sa foi. Et pour qu'elle passe du désir à la volonté, du désir naturel de sauver sa fille, à la volonté spirituelle de sauver sa fille. La volonté est l'exercice de notre liberté. Ayant éprouvé sa foi et sa volonté, le Maître, Jésus, peut déclarer « Femme, grande est ta foi, que tout se passe pour toi selon ta volonté. » Une autre explication de l'attitude de Jésus considère sa psychologie humaine. Psychologie vient de psyché, l'âme en grec. Jésus le dit lors de son agonie, « Mon âme est triste à en mourir. » Le Fils de Dieu, qui est esprit et éternel avec son Père et l'Esprit Saint, s'est fait homme, et le Concile de Chalcédoine, en l'année 451, définit « Jésus est vraiment Dieu et vraiment homme, composé d'une âme raisonnable et d'un corps. » Le corps humain et l'âme humaine du Christ permettent de comprendre saint Luc nous disant de l'enfant Jésus « qu'il grandissait en sagesse, en taille et en grâce, ou l'Épître aux Hébreux affirmant « il apprit de ce qu'il souffrit ». Quand Jésus affirme « je n'ai été envoyé qu'aux brebis perdues de la maison d'Israël », il exprime ce qui est raisonnable, le peu de temps qu'il a pour sa mission est consacré à enseigner une partie du peuple d'Israël et à former les premiers pasteurs de l'Église qui continueront à évangéliser Israël, puis le monde entier. Mais de même que sa mère aux noces de Cana pousse Jésus à accomplir son premier miracle, alors qu'il venait d'affirmer que son heure n'était pas encore venue,
Une autre femme, au Liban, pousse Jésus à sortir des limites raisonnables de sa mission. Cette manière par laquelle Jésus se laisse pousser par l'Esprit à faire la volonté de son Père, la façon qu'il a de consentir à être contrarié jusqu'à dire « non ce que je veux, mais ce que tu veux », cette attitude est un modèle pour nous. Oui, comme Jésus, nous ferons la volonté du Père si nous nous laissons pousser par l'Esprit Saint, parfois contrariés par l'Esprit, stimulés par les cris d'une femme étrangère ou toute autre interpellation qui nous fera finalement nous écrier à notre tour « grande est ta foi ». Amen.

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1: Année A, 19e dimanche du temps ordinaire. Psaume, psaume 84-85. J'écoute, que dira le Seigneur Dieu? Ce qu'il dit, c'est la paix pour son peuple et ses fidèles. Son salut est proche de ceux qui le craignent, et la gloire habitera notre terre. Amour et vérité se rencontrent. Justice et paix s'embrassent. La vérité germera de la terre, et du ciel se penchera la justice. Le Seigneur donnera ses bienfaits, et notre terre donnera son fruit. La justice marchera devant lui, et ses pas traceront le chemin. Chers auditeurs, ce psaume est une prière qui constitue une belle réponse à la première lecture, où nous avons raconté comment Élie, après le miracle du Mont Carmel, fut persécuté par la reine Jézabel et marcha jusqu'au mont Horeb, jusqu'à la montagne de Dieu. Dans le silence de la nuit, Élie aurait pu dire ce psaume « J'écoute, que dira le Seigneur Dieu ?» Et le murmure d'une brise légère qu'Élie entendit devait être la suite du psaume. Ce qu'il dit, c'est la paix pour son peuple et ses fidèles. Son salut est proche de ceux qui le craignent. Et la gloire habitera notre terre. Persécuté, Élie a connu la peur, il a été un vrai petit qui ne peut plus aller de l'avant par lui-même et qui gémit vers son Dieu. « C'en est assez maintenant, Seigneur, prends ma vie, car je ne suis pas meilleur que mes pères. » Oui, et comme Élie, toi qui écoutes, tu expérimentes toute ta faiblesse. Désormais, tu sauras que ce n'est que par la force de Dieu que tu tiens debout. Désormais, tu ne pourras plus te complaire en toi-même. Tu ne seras fort que par la force de ton Dieu. Oui, désormais, tu avanceras comme dans l'Exode, porté par la force de ton Dieu, comme Élie. Reprenons le psaume. Amour et vérité se rencontrent, justice et paix s'embrassent. Amour, nous avons dans la Bible de Mossoul en araméen pour amour le mot teibousto qui veut dire bonté, grâce, miséricorde. Et le mot vérité, c'est kushto, vérité ou justice. C'est l'amour, la bonté et la vérité ou justice qui se rencontrent. Et ensuite, on a le mot justice, un autre mot justice, cette fois c'est le mot zadikuto, un mot qui peut vouloir dire aussi la probité ou même l'aumône et la paix. Justice et paix s'embrassent. Dans toutes ses œuvres, Dieu montre sa bienveillance, sa bonté, sa grâce, son amour, teibouto. Mais aussi sa fiabilité, sa constance, sa fidélité, sa vérité, kushto. Il est vérité, car Dieu est lumière, en lui point de ténèbres. Il est amour, comme l'apôtre Jean l'enseigne, première lettre de Jean, chapitre 1 ou chapitre 4. La vérité germera de la terre et du ciel se penchera la justice. Le symbole des cieux nous renvoie au mystère de l'alliance que nous vivons lorsque nous prions le Notre Père. Il est aux cieux, c'est sa demeure, La maison du Père est donc notre patrie. Or, c'est dans le Christ que le ciel et la terre sont réconciliés. Car le Fils est descendu du ciel, seul, et nous y fait remonter avec lui, par sa croix, sa résurrection et son ascension. Le psaume nous parle ainsi de Jésus. Et nous pourrions parler aussi de Marie, avec Jean-Paul II, saint Jean-Paul II. Personne n'a expérimenté autant que la mère du crucifié le mystère de la croix, la rencontre bouleversante de la justice divine transcendante avec l'amour, ce baiser donné par la miséricorde à la justice. C'est notre psaume, selon le latin probablement. Continuons. Le Seigneur donnera ses bienfaits, et notre terre donnera son fruit. Ce psaume contient une promesse. Notre terre donnera son fruit. Cette promesse a un sens au temps d'Élie. Il va pleuvoir, et il y aura une bonne récolte. Cette promesse a un sens au temps de Jésus, la terre, en la personne de la Vierge Marie, va porter son fruit béni, Jésus. Notre terre donnera son fruit. Cette promesse a un sens eschatologique. La terre doit accomplir le dessein du Créateur. Quand l'humanité, ayant accueilli son Sauveur, accomplira la volonté de Dieu, sur la terre comme au ciel. Cela aussi se réalisera un jour. Notre terre donnera son fruit. La justice marchera devant lui et ses pas traceront le chemin. La justice, c'est zadikouto. Justice, probité, un mot qui a les mêmes consonnes que le mot zedketo, aumône, bienfaisance. Nous trouvons ce mot en Matthieu 6, verset 1, traduit par justice, ou par aumône selon les manuscrits, ce qui constitue d'ailleurs une preuve de l'origine araméenne de l'Évangile. L'Évangile a été composé oralement par Matthieu qui parlait araméen et c'est ensuite que l'Évangile a été traduit en grec. Le monde doit pratiquer la justice, zadikouto, à la fois probité et bienfaisance. La première charité étant de donner aux autres ce qui leur est dû. Mais la justice est aussi bienfaisance ou aumône. Reprenons maintenant l'ensemble du psaume. J'écoute, que dira le Seigneur Dieu? C'est Élie dans le silence de la nuit dans sa caverne. J'écoute. Ce qu'il dit, c'est la paix pour son peuple et ses fidèles. Voilà, Élie qui a eu peur ressent un réconfort. Le règne de Jézabel sera confondu. Dieu donne la pluie, il donnera aussi un successeur à Élie en la personne d'Élisée. Son salut est proche de ceux qui le craignent et la gloire habitera notre terre. Amour et vérité se rencontrent. Amour, bonté, grâce, miséricorde éventuellement. Justice et paix s'embrassent. Pour qu'il y ait de la justice, il faut de la paix. Dans la guerre, il y a beaucoup de crimes et d'injustices. Mais pour qu'il y ait de la paix, il faut qu'il y ait de la justice. La vérité germera de la terre. Il y a quelque chose que je voudrais encore vous expliquer puisqu'on a le temps. La vérité en araméen, c'est « eimenuta ». La vérité, la foi, la fidélité. C'est extraordinaire. Dieu attend de nous revoir. Et du ciel se penchera la justice. Le Seigneur donnera ses bienfaits et notre terre donnera son fruit. La justice marchera devant lui et ses pas traceront le chemin. Merci, au revoir, à bientôt.
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1: Cette semaine, nous interrogeons l'humilité. Nous avons pu resituer un peu cette réflexion à travers la définition de l'humilité. Je vous ai proposé de vous interroger sur ce concept et tout du moins de voir sa pratique au quotidien. On a pu déjà mettre en avant une première définition et nous allons poursuivre notre réflexion sur les différentes interprétations de la notion d'humilité. On a vu qu'il s'agissait avant tout de se reconnaître comme de petite taille finalement, que c'était plus ou moins, qu'il y a plus ou moins un lien avec la modestie, mais aussi qu'il s'agissait donc de pratiquer l'humilité et de donner l'exemple de l'humilité. Alors on retrouve par le fait de s'abaisser aussi cette notion de soumission qu'on avait pu voir dans la définition de l'acceptation. Là, ce qui est encore plus appuyé, c'est finalement l'idée d'un sentiment publiquement reconnu comme de la faiblesse et de l'insuffisance de ses mérites. Alors, encore une fois, là, vous avez vu le côté collectif, c'est-à-dire si dans un premier aspect, il était question de l'humilité par rapport à Dieu, donc une pratique plutôt personnelle. Là, on retrouve un deuxième aspect à travers un sentiment public. Donc, derrière cette idée, cela nous demanderait effectivement de penser à un collectif plus vaste, à savoir si certaines personnes reconnaissent effectivement leur faiblesse et l'insuffisance de leur mérite. Est-ce que cela peut faire émerger des coopérations, finalement des formes de complémentarité avec d'autres personnes qui seraient capables finalement de coopérer? Ça reste une hypothèse. On a l'humilité aussi et cette distinction dans le vocabulaire courant, à savoir l'humilité vraie et l'humilité feinte. Et c'est ici qu'on va pouvoir poser la question du comportement. Qu'est-ce que serait qu'un acte d'humilité, un geste d'humilité, tout ce genre finalement de dispositions que l'on peut mettre en place au quotidien. Et aussi, on peut s'interroger dans notre vécu sur ce qui a été pour nous finalement une leçon d'humilité. Quelque part, lorsque l'on fait appel à cette idée, on se rend compte qu'on a été en quelque sorte remis à sa place. Avoir vécu cette expérience nous permet quand même de reprendre finalement, comme évoqué au tout début de cette série, ce fameux pas de côté et cette idée de re-regarder les choses différemment. Donc, bien sûr, lorsque l'on poursuit les définitions, on va retrouver différentes attributs, l'attitude humble, la déférence, la soumission, la disposition, le fait de présenter les choses avec humilité, le comportement, la façon d'être. Finalement, à la fois en termes de comportement qu'en termes d'état d'esprit, l'humilité, elle va se caractériser par une position et par une disposition finalement aussi et un langage. On le retrouve tant dans la posture que dans le vocabulaire mobilisé, que dans un état d'esprit plus général face aux événements, y compris dans le quotidien.

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1: Donc finalement, on pourrait se poser la question, bon bah alors où, quand, comment est-ce qu'on peut être humble au quotidien? Est-ce que c'est quelque chose que l'on mobilise sur des petits événements ou au contraire, est-ce que c'est un trait de personnalité, une caractéristique? Finalement, on se rend aussi compte que même les personnes que l'on va qualifier de humbles ne peuvent pas l'être tout le temps. Il y a des dispositions, certains moments, sur certaines choses, et tout cela varie. Donc, qu'est-ce que va changer à notre quotidien la pratique de l'humilité? Donc, si on a pu en tirer certaines conséquences dans la dernière série sur l'acceptation, là, encore une fois, cette pratique de l'humilité, elle va nous demander, alors bien qu'elle puisse être bien sûr interprétée, pour certains, ça peut très bien être une excuse à la non-action, hein, je sais que je ne peux pas ou je suis faible, etc. Et c'est toujours le bon prétexte, hein, on le retrouve ça très souvent dans le quotidien, pour ne pas faire les choses ou les déléguer à d'autres. Hein. Je parle pas de cet exemple-là, je parle d'une humilité, on va dire, basée sur une approche honnête et sincère et non pas donc une disposition. Non, c'est quand même important à préciser les usages que l'on va faire de cette humilité. Il ne s'agit pas de l'auto-sacrifice ou de l'auto-blâmation. Et puis d'ailleurs, ça n'a même pas besoin d'être verbalisé. Ça peut tout simplement être ressenti et vécu comme tel. Je pense qu'on a tous fait l'expérience d'être avec des personnes qui pourraient être des exemples sur plein d'aspects et humbles par nature, qui n'ont jamais eu besoin, voilà, de le crier ou de s'en justifier. Même nous, si on regarde dans nos propres expériences, on peut s'apercevoir que même sans l'avoir identifié comme tel, on a fait preuve d'humilité. Et encore une fois, c'est-à-dire que je ne fais pas juste illusion avec les mots ou ce qui est représenté comme tel, ou même la déférence, mais par une forme aussi d'accueil de l'autre. Finalement, est-ce que l'humilité nous demande pas de laisser de la place à l'autre? Est-ce que parce que je suis humble, parce que j'ai conscience de mes limites, parce que j'ai conscience de mon insuffisance, est-ce que finalement ça me demande pas de laisser plus de place aux autres, encore une fois, à la coopération, au collectif, à l'écoute? Est-ce que ça me demande pas de revoir mes idées, mes préjugés, ma place dans le monde? Finalement, qu'est-ce que cela va changer si je porte un discours me considérant comme quelqu'un d'humble, me positionnant comme victime et que je ne fais rien d'autre? On voit très peu d'impact. Maintenant, si je prends acte de ces limites, de ces insuffisances, et que j'intègre d'autres personnes, ou que j'essaye de comprendre en quoi et comment, voilà, on peut coopérer ensemble, peut-être qu'effectivement, l'humilité pourrait être le socle, voilà, d'autre chose. Et c'est ainsi que j'entendais l'idée de revoir aussi sa place. Cette place, elle bouge, elle n'est pas toujours la même. Et on est aussi modulé, non pas uniquement que par rapport à soi, mais par rapport aux autres et à la façon dont eux aussi bougent. Et finalement, ça pose aussi la question, comme évoqué au tout début de cette série, sur le changement de paradigme, sur l'acceptation, sur l'agilité. On se rend compte que être humble, il y a aussi cette partie qui va nous demander de lâcher un certain contrôle. Ainsi, je vous remercie pour votre écoute et je vous dis à bientôt.

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2: Dans notre précédente émission, nous avons évoqué la théorie des deux voies qui semble avoir été un des thèmes essentiels de la prédication de l'Église primitive. C'est le livre intitulé « La Didaché », écrit entre l'an 50 et l'an 90 après Jésus, qui nous en donne le témoignage. Cette théorie des deux voies prenait bien entendu ses racines dans les écrits de l'Ancien Testament, comme nous l'avons également évoqué. Et puis nous avons vu que cette théorie des deux voies, elle est présente dans l'enseignement même de Jésus. Et nous allons revenir quelques instants sur ce passage qui me semble très intéressant. Nous trouvons dans le chapitre 7 de l'évangile de Matthieu, les versets 13 et 14, cet enseignement de Jésus. Entrez par la porte étroite. Elle est grande, la porte. Il est large, le chemin qui mène à la perdition. Et ils sont nombreux, ceux qui s'y engagent. Mais elle est étroite, la porte. Il est resserré le chemin qui conduit à la vie. Et ils sont peu nombreux, ceux qui le trouvent. Nous voyons très clairement que Jésus reprend ici donc cette théorie des deux voies. Il y a un chemin qui mène à la vie, c'est-à-dire un chemin qui mène à la communion avec Dieu, chemin qui est, reconnaît Jésus, resserré. Donc il n'est pas facile de l'emprunter, les embûches sont sans doute nombreuses et, en conséquence, peu nombreux ceux qui le trouvent, dit Jésus. C'est-à-dire que ce chemin, il faut le chercher, il ne se présente pas comme ça d'emblée tout seul. Et il y a l'autre chemin que Jésus dit large, donc confortable, chemin qui conduit à la perdition. Alors non seulement, ce qui est intéressant, c'est que Jésus reprend cette théorie des deux voies, mais il va y ajouter un élément. Car dans les deux cas, le chemin aboutit à une porte. Voilà qui est nouveau. Dans le chemin resserré, nous aboutissons à une porte étroite et le chemin large mène à une porte, elle qui au contraire est grande et facile à franchir. Quelle est donc cette porte qui est au bout du chemin? C'est la porte d'entrée en fin de compte, mais d'entrée qui donne accès à quoi? On peut imaginer que nous avons là une image de l'entrée dans l'autre monde, dans l'au-delà. Dans un cas, il s'agit de l'entrée dans un monde bienheureux, celui de la vie. On pourrait mettre dessus, si l'on veut, l'étiquette « le paradis ». Et dans l'autre cas, le chemin large, la porte est également très large, très facile à franchir. Et là, cette porte, elle mène à quoi ? À la perdition, dit Jésus. Donc à la perte de la communion avec Dieu, nous pourrions mettre ici une étiquette, l'enfer. C'est donc intéressant que Jésus, j'allais dire, ajoute une porte au bout du chemin. Revenons sur cette porte étroite, difficile à franchir. Lorsque l'on parle de porte étroite, dans l'enseignement de Jésus, je ne peux pas m'empêcher de penser à la porte qui est actuellement celle d'accès à la basilique de Bethléem. Il y avait auparavant une porte sans doute beaucoup plus grande, beaucoup plus large, mais elle a été murée. Et on a laissé une petite entrée qui nécessite qu'on soit obligé de se courber en deux pour pouvoir franchir cette porte. Alors historiquement, cette porte a été murée parce que au temps des Turcs, les Turcs avaient la mauvaise habitude de rentrer dans les églises à cheval. Pour les empêcher de rentrer à cheval, on a laissé cette toute petite porte. mais nous avons là certainement un symbole très intéressant. On ne peut pas entrer si nous restons droits, debout, j'allais dire, fiers et orgueilleux. On est obligé de se courber en deux, c'est-à-dire de s'abaisser. Autrement dit, nous avons là l'image de l'humilité pour pouvoir entrer. Et on n'entre pas n'importe où avec cette petite porte. On entre dans la basilique de Bethléem, le lieu même où l'enfant Jésus est né. Et cela nous indique aussi que pour Dieu, l'incarnation était aussi une petite porte. Qu'il a fallu qu'il, et ce qu'on appelle en théologie la kénose, que d'un certain côté, Dieu se comprime de manière extrême pour épouser la nature humaine.

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1: L'étroitesse de la porte nous fait également penser, outre l'humilité, que nous ne pouvons pas entrer avec une valise dans chaque main ou avec un gros sac à dos. C'est-à-dire qu'il faut se dépouiller, il faut se délester de tout ce que l'on porte en surplus pour pouvoir entrer dans cette porte étroite. Ça n'est pas le cas du tout de la porte qui mène à la perdition, où on peut y passer largement en restant bien droit et peut-être même y accéder avec tout son barda. Alors, cet ajout de la porte au bout du chemin, eh bien, est tout à fait propre à l'enseignement de Jésus. Il reprend l'enseignement de la théorie des deux voies que nous avons vu très présent dans les textes de l'Ancien Testament, mais il mène l'enseignement plus loin. Et il désire en quelque sorte que cet enseignement aboutisse à quelque chose de beaucoup plus précis et de beaucoup plus vrai spirituellement. Il nous faut maintenant compléter cette approche en réunissant ici ou là quelques autres fragments. Le premier que nous trouvons chez saint Jean est le suivant. Le chemin difficile, le chemin qui aboutit à la porte étroite, mais qui mène à la vie, n'est autre que Jésus lui-même. Je suis le chemin, la vérité et la vie, trouve-t-on dans l'évangile de saint Jean. Deuxième point, cette porte étroite, c'est aussi Jésus lui-même. Il le dira par ailleurs, lorsqu'il compare le royaume des cieux à une bergerie qui rassemble toutes les brebis du Seigneur. Il dira, nous sommes au chapitre 10 de l'évangile de saint Jean, le verset 9, « Moi, je suis la porte. Si quelqu'un entre en passant par moi, il sera sauvé. Il pourra entrer, il pourra sortir et trouver un pâturage. » Autrement dit, par rapport à notre sujet initial, s'il y a, de fait, différentes voies spirituelles qui mènent au but, et nous avons peut-être même pensé qu'il peut y avoir autant de voies que de personnes, chacun ayant une voix qui lui est particulière, qui lui est propre. Quoi qu'il arrive de ces distinctions, de ces différences entre les voix, elles doivent être enracinées en Jésus. Un chemin qui suit le chemin de Jésus ne peut être qu'un bon chemin, même s'il prend une incarnation particulière. Et la porte qui permet d'atteindre le but visé, la communion avec Dieu, la présence face à face avec Dieu, cette porte, ce doit être encore Jésus. Toutes les voies, même si elles sont différentes, vont emprunter ce tracé et aboutir à cette porte.

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1: C'est bienvenue dans ce troisième numéro de la série des clés pour vivre, intitulé cette semaine de la pratique Reiki à Jésus. Je reçois pour témoin intervenante Nelly Gillan. Et bonjour Nelly.
2: Bonjour.
1: Alors, c'est toute une histoire. Hein. C'est quel parcours, hein, j'ai presque envie de dire, puisque vous avez pratiqué en tant que maître Reiki, voilà, même la cartomancie, et puis plein de pratiques autour. Votre cabinet était prospère, hein. Belle clientèle. Au fond, ça marchait bien pour vous.
2: Ça marchait très, très bien pour moi.
1: Je l'annonce un peu avec légèreté, mais il est bon de dire aussi la dangerosité, aussi toutes les zones sombres, invisibles de ces pratiques. Pouvez-vous nous décrire les premiers signes ou des événements inhabituels que vous avez commencé à vivre dans votre cabinet, des phénomènes, je dirais, un peu dangereux, peut-être négatifs, qui pouvaient aussi vous troubler?
2: Oui.
1: Racontez-nous pour que, nous éclairer un peu sur ce domaine.
2: Oui, alors j'ai pratiqué environ entre 7 et 8 ans. Au début, je faisais de la cartomancie. Ensuite de ça, il y a de la médiumnité qui s'est affinée, développée. Ensuite de ça, bien évidemment, l'hypnose. J'ai été hypnothérapeute, hypnologue, on appelle ça comme ça au Québec. Et puis... j'ai fait aussi donc maître Reiki, j'ai fait un peu de chamanisme, j'ai fait des bols tibétains, des bols de cristaux, donc de la musicothérapie, de la lithothérapie, de la... Écoutez, bon, je vais pas tout énumérer ici, mais en fait, et puis bon, avec ma technique aussi de hatha yoga, de respiration, à la fin, je faisais les soins de samana, parce que c'est bien d'avoir un nom quand on se débaptise, hein, si je puis dire, pour avoir un nom spirituel. Donc, je m'appelais Samana et je faisais les soins de Samana. Donc, les soins de Samana, ça pouvait allier un peu tout cela. Donc, au début, bah, j'étais très Reiki. Hein, j'ai vraiment pratiqué le Reiki pendant longtemps. Mais voilà, je faisais aussi ensuite de ça. Il y a eu tout un cheminement qui s'est opéré dans ma pratique. Elle n'est pas restée linéaire. Et au début, c'était très, très beau. Hein, comme voilà, il y avait tout était de blanc, des beaux cristaux, un beau bureau blanc, donc on se croyait vraiment au paradis, si je puis dire, dans ce petit bureau. Alors les gens se sentaient bien accueillis, heureux, en paix, etc. Et dès que je commençais à placer mes mains sur la personne, eh bien, la personne tombait dans un bien-être où on pourrait croire pour les catholiques que c'est une forme de repos de l'esprit. Donc, on tombait vraiment dans ce genre d'état, de transe un peu. Et voilà, les personnes ressentaient tout cela. Mais au fur et à mesure de mes pratiques, de mes techniques, eh bien, j'ai vu là que ça commençait à déraper quand j'imposais les mains sur la personne et là je sentais une puissance et une force que j'étais incapable de maîtriser. C'est, vous savez, comme une lance de pompier, ce geyser-là, et que la lance est tellement grosse et forte que t'es pas capable de la tenir dans tes mains. C'est impossible. Et que si toi, tu crois avec tes petites forces humaines que tu peux maîtriser cette porte que tu as ouverte, c'est de l'orgueil pur. Mais c'est ce que mes confrères, mes consœurs me disaient. Que je suis pas assez enracinée, j'ai pas assez brûlé de sauge, je me suis pas assez grounded, j'ai pas fait assez ci, assez ça pour maîtriser cette grande force que je venais de recevoir. Et donc, moi, au contraire, là où on me disait que moi, j'étais pas assez grounded, c'est là où moi, j'ai vu le danger. Donc, merci, mon Dieu. Parce que moi, là, pour moi, ça a été un système d'alarme et une alerte. Parce que là, la dangerosité que je voyais, c'était que les personnes convulsaient, criaient, hurlaient. J'ai dit, ça devenait mal, ça devenait négatif. Je devenais moi-même en mal-être face à ça. J'entendais les gens hurler, trembler, convulser. Je me dis, mais qu'est-ce que c'est ça? Qu'est-ce que c'est? C'est pas sain, il y a quelque chose de malsain. Puis, lorsque je me faisais payer, parce que c'était pas gratuit, mais sain, lorsque je me faisais payer, que je comptais ma caisse à la fin de la semaine... Là, j'entendais une voix intérieure qui me disait « C'est pas ça être un serviteur de Dieu. C'est pas ça. C'est pas comme ça que tu me sers. C'est pas ça. » Et là, ça m'interpellait, toutes ces petites choses. Et puis, voilà, tranquillement, les mantras que j'écoutais commençaient à me lever le cœur. Je me sentais plus bien dans ce monde-là. Et moi-même, sur moi-même, je devenais une personne irascible, impatiente. Bon, j'ai quand même un tempérament de feu, mais disons que là, ça devenait... en fait, tout ce qui comptait, c'est comme si je me sentais piquée dans le dos. Travail, travail, travail, libère les âmes. Donc, plus rien ne comptait à part être en bas dans mon bureau et de libérer des âmes. C'est-à-dire que faire le ménage devenait insupportable, m'occuper de ma fille devenait insupportable, faire les courses devenait insupportable. Donc, il y avait un contact avec le quotidien, la réalité qui était en train de s'effriter. Mon visage changeait, ma personnalité changeait, ma voix changeait.
1: Votre
2: parce que
1: regard,
2: médium...
1: Votre regard changeait ?
2: Mon regard. Donc, il y avait non seulement sur les gens, mais sur moi. Et donc là, je me suis dit... Il y a réel danger. Voilà. Et mon mari, qui est une personne très pragmatique, très sage, bon, il m'a toujours laissé faire parce qu'il a toujours eu confiance en moi. Mais à un moment donné, il m'a dit, ça va pas. Il y a quelque chose qui se passe que je n'aime pas. Parce que lui, il entendait les cris en bas. Il disait, qu'est-ce que c'est que ça? Là, on commence à être dans une maison de fous. Donc, je n'aime pas ça. Et mon mari m'a dit une phrase. Il m'a dit, Nelly, si tu pouvais être aussi gentille avec tes patients, avec nous, que tu l'es avec tes patients, ça serait bien. Et là, ça m'a fait une douche froide. Donc là, je me suis dit, oh là là, non, tu peux pas être habillée en ange, prétendre être en ange, prêcher la lumière, l'amour et la vérité si t'es pas capable de l'être avec tes proches. Et donc là, ça m'a interpellée et je voyais tous mes confrères et mes consœurs, c'est ce qu'ils faisaient. Donc ils font des conférences à prêcher l'amour, le bien-être, que tout va bien, mais ils viennent dans mon cabinet parce que tout va pas bien. Donc cette hypocrisie en fait me dérangeait et comme je ne suis pas quelqu'un d'hypocrite, moi je me souviens je disais ouais mais Nelly ça tu vas atteindre ton point d'équilibre, attends, oui mais non, j'ai encore ça, je vis encore ça, j'ai encore de l'envie, j'ai encore de la jalousie, j'ai encore, oh oui mais donc vous savez cette fausse lumière, cette fausse humilité que peut-être pas tous les pratiquants du nouvel âge mais beaucoup, mais en fait à leur insu, c'est pas mais il y a comme une fausse lumière et une fausse humilité qui commençait vraiment à m'irriter et me déranger et même moi-même parce que je me disais je suis pas honnête. Là, je prêche l'amour, la joie, mais j'engueule ma fille.
1: Au fond, je suis une véritable hypocrite. Hein. Vous avez parlé d'hypocrisie aussi.
2: Ouais.
1: Donc là, vous étiez en grand danger.
2: Mais c'est là que j'ai réalisé que j'étais en grand danger parce que j'avais des extases.
1: Un danger pour vous-même.
2: Pour moi et pour les autres.
1: Et pour votre clientèle.
2: Et pour ma famille. Et oui, pour ma clientèle,
1: proches,
2: bien sûr.
1: Et vos proches.
2: Oui. Oui, et non, là...
1: Est-ce que vous avez eu un moment un peu de peur par cette plus grande énergie, cette
2: oui.
1: plus grande force qui arrivait en vous?
2: Mais oui, j'ai eu très peur, j'ai été terrifiée. Là, je me suis dit, non, il y a... Là où justement...
1: Et qu'est-ce qui s'est passé, précisément, après avoir une telle peur? Un début de déclic.
2: Eh bien là, parce que les envies, des envies de suicide arrivaient aussi. Donc parce que j'avais des états d'extase énormes où j'avais l'impression d'être en communion avec l'amour, d'être une parcelle de Dieu, parce que c'est ce qu'on nous dit, hein, qu'on doit être une parcelle de Dieu. Donc je me sentais comme cette particule de divinité, d'être en contact avec l'amour. Et le lendemain, je chutais à avoir envie de mourir.
1: C'est intéressant le vocabulaire parce qu'on parle d'un Dieu, de divinité, on parle aussi de guérison. Au fond, on parle de bien-être. On est pleinement, permettez-moi, mais dans ces pratiques-là, dans une grande séduction.
2: Oui.
1: Et au fond, permettez-moi, je me trompe peut-être, mais manipulation.
2: Mais totalement. On est totalement manipulés. Nous sommes des proies. On ne le sait pas. Et l'orgueil humain fait que nous pensons que nous maîtrisons ces forces-là. Écoutez, comment peut-on avoir la prétention de maîtriser le ciel? On ne sait pas ce qui se passe en haut. On ne sait pas ce qui se passe en haut. Donc c'est un pur orgueil et malheureusement, Satan et l'ange de lumière déchu qui travaillent avec l'orgueil.
1: Alors puisque vous avez pratiqué la médiumnité aussi, la cartomancie, je pense aussi à des auditeurs qui vous écoutent, peut-être maintenant et aujourd'hui, est-ce que c'est dangereux d'aller voir un voyant? Quelles sont les conséquences? Ces questions simples mais,
2: ben oui.
1: mais basiques, et quelles peuvent être les conséquences de telles pratiques?
2: La première fois que je suis
1: dépendance pour certains.
2: Hein. Oui, complètement. La première fois que je suis rentrée dans le cabinet d'un médium, j'avais 13 ans. Donc c'est très jeune. Bien évidemment, j'ai tiré les cartes depuis que j'avais 8 ans et demi, c'est-à-dire un peu avant que ma mère décède, parce que elle avait un ami qui tirait les cartes et j'ai aimé, j'ai trouvé ça intéressant et j'ai commencé à jouer en fait avec ça et je tirais les cartes aux amis de ma sœur et je sentais qu'il y avait déjà en moi quelque chose où je disais des choses aux gens, je ne savais pas trop ce que c'était les cartes, hein, mais les gens étaient impressionnés, enfin les quelques amis, hein, parce que quand je dis les gens, il n'y en avait pas tant que ça, il y avait deux amis à ma sœur. Et donc j'ai commencé là, et donc la première fois que je suis allée, donc ce monde m'attirait quand même déjà, hein, et donc lorsque je suis allée chez ce médium, eh bien il m'a dit mon futur, donc il a mis, comment vous dire, il a lié mon futur. Il a lié mon futur. C'est-à-dire que moi, 13 ans, je suis naïve, je suis jeune, j'ai un gars en face de moi qui a 50 ans, qui a un charisme extraordinaire et qui me dit, ben voilà, toi, tu vas être un guérisseur comme moi. Toi, tu vas faire des soins énergétiques japonais comme moi. Et donc, voilà, moi, j'y ai cru. Et donc, quand en Guadeloupe, que je suis allée en Guadeloupe 15 ans plus tard, qu'on m'a proposé la technique de Maïkari, cette secte japonaise, eh bien, j'ai vu là une réponse à ce que le médium avait dit. Et pour moi, ça a été une mission. Donc, mon futur a été lié. Donc je n'ai pas été mon libre arbitre. Bien sûr, j'y suis allée avec mon libre arbitre. Mais à partir du moment où on va chez ces personnes-là, on y va en offrant son libre arbitre. Et donc, les personnes qu'ils invoquent, les esprits qu'ils invoquent, ont le droit de nous lier, puisqu'on a donné notre accord en rentrant dans le cabinet. Donc, le médium ouvre des portes à ces esprits qui, eux, on leur donne la permission de nous lier et de faire des choses sur nous. Et c'est une forme de volonté, de maîtrise, de contrôle du temps et d'insécurité, en fait. Donc, si vous avez de l'insécurité par rapport et que vous avez besoin d'aller voir un médium parce que vous vivez de l'insécurité, eh bien, la guérison n'est pas là. La guérison va être dans la prière. La guérison, c'est le Christ qui nous donne la guérison. C'est pas un médium. C'est de l'insécurité qui nous fait aller voir ces gens-là.
1: Et donc, je vais consulter.
2: La guérison, c'est le Christ qui nous donne la guérison. C'est pas un médium. C'est de l'insécurité qui nous fait aller voir ces gens-là.
1: Et donc, je vais consulter un médium. Je vais...

0: devenu aussi un parcours professionnel, que leur dire ?
1: N'allez pas chercher la paix, la guérison, l'espérance dans ces techniques. C'est pas elle qui les donne.
0: C'est clair. Merci infiniment, Nelly Gillan. Demain, vous nous donnerez un peu vos propres clés, en fait, qui vous ont. On peut parler de toutes ces portes qui avaient été ouvertes et que vous avez ouvert aussi de votre côté et qui. On peut parler de fermeture, voilà. Mmh. Et de cette rencontre bouleversante et inattendue avec Jésus, si vous voulez bien. Donc, rendez-vous demain à la même heure et merci.

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1: Bonjour Pascal.
2: Bonjour Jean-Yves.
1: Aujourd'hui, on ne se demande plus ce qu'un homme pense, écrivait Benoît XVI. On s'estime fixé quand on peut le classer dans une catégorie formelle. Conservateur, réactionnaire, fondamentaliste, progressiste, évolutionniste. Une fois l'homme catalogué dans un schéma, il devient superflu de débattre sur le fond. Ah, c'est pourtant bien utile les classements quand même.
3: Oui, c'est vrai. Mais comme le dit Hartmut Rosa dans un livre sur l'accélération, il dit au fond la vitesse de la modernité tardive est devenue trop rapide pour la réflexion de l'homme moderne. Au fond, attendre que quelqu'un nous dise profondément quelle est sa pensée, prendre le temps de le comprendre, eh bien, pour l'homme d'aujourd'hui, c'est trop long, c'est trop rapide. Autant fixer quelqu'un dans une catégorie en disant, bah voilà, il est réactionnaire, il est évolutionniste. Et ça permet de catégoriser les gens, non pas tant dans les gens qui ont un discours vrai ou un discours faux, mais plutôt dans les gens fréquentables ou infréquentables. C'est-à-dire que si vous êtes réactionnaire, par exemple, ou si vous êtes progressiste, eh bien, on va vous considérer comme étant quelqu'un avec qui c'est même pas la peine de parler, puisque de toute façon, d'une certaine façon, on connaît d'avance votre discours, puisque vous êtes progressiste ou réactionnaire. Et puis, de toute façon, même si votre discours va paraître séduisant, eh bien, on sait par avance qu'il est mauvais, on sait par avance que vous êtes mauvais, et que par conséquent, il n'y a pas besoin de vous écouter, voire même c'est scandaleux de vous écouter. Et par conséquent, nous aimons mettre des étiquettes, effectivement, comme vous avez dit, nous aimons cataloguer autrui, parce que, au fond, comme je disais, ça prend moins de temps. Et nous sommes dans une société qui manque de temps, on est dans ce que Rosa appelle la famine temporelle, voilà, nous manquons de temps. Et donc c'est bien pratique de pouvoir mettre les gens dans des cases. Or effectivement, une des raisons sanité que nous avons, c'est de sortir de ces cases, de ne pas soi-même se laisser enfermer dans une case, ni d'enfermer les autres dans une case. Retrouver le sens du débat, la longueur du débat, ne pas se contenter de débats courts de 3 minutes.

0: vous voyez, accepter qu'un débat puisse durer 15 minutes, 20 minutes, une heure, deux heures, plusieurs journées, pourquoi pas, parce que c'est la seule façon de rencontrer, au fond, la pensée d'un autre, de modifier éventuellement sa propre pensée, de la nourrir de la pensée des autres, de la nourrir du dialogue, voilà. Alors que, effectivement, dans notre société dominée par la rapidité, eh bien, cette notion de débattre pourrait passer comme superflue et nous faire perdre du temps.
1: Il y avait autrefois des disputes qui duraient des heures et des heures.
0: Mais oui, bien sûr, et c'est cela qui serait intéressant de retrouver. Mais au fond, on n'a plus le temps, malheureusement.
1: Merci beaucoup, Pascal.
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3: Bonjour à tous, l'essentiel de l'actualité, l'épisode de canicule se poursuit dans le quart sud-est de la France. 16 départements sont maintenus en vigilance orange canicule. Les températures dépasseront les 30 degrés par endroit. Les autorités recommandent donc de bien s'hydrater et de limiter les efforts aux heures les plus chaudes. Attention, si vous voyagez avec EasyJet, les syndicats des hôtesses et stewards ont déposé un préavis de grève dans toutes les bases de France dès vendredi et ce jusqu'au 2 septembre. Aucune journée de mobilisation n'est pour l'instant fixée. Les éventuels appels à la grève seront annoncés au moins 48 heures à l'avance. Les syndicats réclament de meilleures conditions de travail. Kiev et sa région sont la cible d'une attaque de missiles balistiques. Le maire de la capitale ukrainienne, Vitali Klitschko, indique que les défenses aériennes sont en action. Des impacts ont été signalés dans une zone de bâtiment non résidentiel du quartier d'Obolonski. Les secours sont actuellement déployés sur place. Et enfin, côté sport, le Tour de France femme poursuit sa route aujourd'hui entre Mâcon et Belleville en Beaujolais. Au programme 140 km, 8 côtés, près de 2900 mètres de dénivelé. La Suissesse championne du monde, Marlène Rosser, porte le maillot après sa victoire dans le contre-la-montre.
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Le Seigneur est roi, exulte la terre. Joie pour les îles sans nombre. Ténèbres et nuées l'entourent, justice et droit sont l'appui de son trône. Devant lui s'avance un feu qui consume alentour ses ennemis. Quand ses éclairs illuminèrent le monde, la terre le vit et s'affola. Les montagnes fondées comme cire devant le Seigneur, devant le Maître de toute la terre. Les cieux ont proclamé sa justice, et tous les peuples ont vu sa gloire. Honte aux serviteurs d'idoles qui se vantent de vanité. À genoux devant lui tous les dieux. Pour Sion qui entend grande joie, les villes de Juda exultent devant tes jugements, Seigneur. Tu es, Seigneur, le Très-Haut sur toute la terre. Tu domines de haut tous les dieux. Haïssez le mal, vous qui aimez le Seigneur, car il garde la vie de ses fidèles et les arrache aux mains des impies. Une lumière est semée pour le juste et pour le cœur simple une joie. Que le Seigneur soit votre joie, homme juste, rendez grâce en rappelant son nom très saint. Gloire au Père, au Fils et au Saint-Esprit, pour les siècles des siècles.

La parole de Dieu dans l'Épître aux Romains. Qui pourra nous séparer de l'amour du Christ? La détresse, l'angoisse, la persécution, la faim, le dénuement, le danger, le supplice? En tout cela, nous sommes les grands vainqueurs grâce à celui qui nous a aimés.

Dans la paix de l'Esprit-Saint, prions le Seigneur. Pour que l'Église grandisse et que les chrétiens demeurent dans l'unité, prions le Seigneur. Pour le peuple chrétien et pour ses pasteurs, le pape, les évêques et les prêtres,

pour que le travail de ce jour nous rapproche de Dieu et nous procure le pain quotidien. Prions le Seigneur. Pour nos frères qui souffrent dans leur âme ou dans leur corps, prions le Seigneur. Pour les peuples en quête de paix et de réconciliation, prions le Seigneur.

0: Notre Père qui es aux cieux, que ton nom soit sanctifié, que ton règne vienne, que ta volonté soit faite sur la terre comme au ciel. Donne-nous aujourd'hui notre pain de ce jour. Pardonne-nous nos offenses, comme nous pardonnons aussi à ceux qui nous ont offensés, et ne nous laisse pas entrer en tentation, mais délivre-nous du mal. Amen.
1: Tu as voulu, Seigneur, que la puissance de l'Évangile travaille le monde à la manière d'un ferment. Veille sur tous ceux qui ont à répondre à leur vocation chrétienne au milieu des occupations de ce monde. Qu'ils cherchent toujours l'Esprit du Christ pour qu'en accomplissant leur tâche d'homme, ils travaillent à l'avènement de ton règne. Nous te le demandons par Jésus le Christ, notre Seigneur. Amen.

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1: Chers auditeurs, bonjour. Le baptême, un chemin qui dure toute une vie. Après Pâques, le chemin se poursuit. L'on parle communément de l'après-baptême. La route prend des nouvelles couleurs, dévoile des nouveaux paysages. De nombreux compagnons de route apparaissent. Il s'agit de vivre au quotidien cette nouvelle existence de baptisé, de redonner ce que l'on a reçu. En particulier, les nouveaux baptisés sont heureux de témoigner de leur parcours avec le Christ, d'accompagner à leur tour un jeune aîné, ceux qui viennent de se mettre en route. Je découvre que le baptême est donné une fois pour toutes. Il est le signe de l'amour de Dieu que rien ni les années ne peuvent diminuer. Ma place est toujours dans ma famille, dans la famille des chrétiens. Par mon baptême, l'Église m'assure l'entrée dans la béatitude éternelle. Je m'en réjouis. Le sacrement du baptême ouvre la porte du salut. Dans le catéchisme de l'Église, je cite, « Le Seigneur lui-même affirme que le baptême est nécessaire pour le salut. Aussi a-t-il commandé à ses disciples d'annoncer l'Évangile et de baptiser toutes les nations. Le baptême est nécessaire au salut pour ceux auxquels l'Évangile a été annoncé et qui ont eu la possibilité de demander ce sacrement. L'Église ne connaît pas d'autre moyen que le baptême pour assurer l'entrée dans la béatitude éternelle. » Trois mots importants du baptême. La filiation. Par le baptême, on devient officiellement fille ou fille de Dieu. Le pardon. C'est la table rase. Le baptême efface le péché. On remet le compteur à zéro. La fraternité. C'est la porte d'entrée dans l'Église. On intègre une famille géante qui traverse les siècles. Bien que le baptême soit un événement unique dans la vie d'un chrétien, son influence et son pouvoir durent pour toujours tout au long de notre vie. Nous sommes appelés à nous souvenir de notre identité d'enfant de Dieu, à vivre selon la grâce baptismale que nous avons reçue. La filiation fait entrer dans une famille. Le baptême n'est pas seulement un acte individuel. Il introduit le baptisé dans l'Église, peuple de Dieu, autrement dit, dans la grande famille des chrétiens. Par le baptême, le nouveau baptisé appelé néophyte est incorporé au Christ et fait partie de l'Église, corps du Christ. Faire partie de l'Église signifie notamment participer à la vie de l'Église, fréquenter les sacrements, être co-responsable de la mission avec les pasteurs, prêtres et évêques, vivre la communion avec le peuple de Dieu et les saints, la communion des saints, répondre à l'appel universel de la sainteté. Le baptême nous rend donc membres du corps du Christ, c'est-à-dire de toute l'Église. C'est aussi le sacrement qui incorpore les hommes à l'Église pour devenir demeure de Dieu dans l'Esprit. Une nation sainte, un sacerdoce royal, il est le lien sacramentelle d'unité, d'existence entre tous ceux qui ont été marqués. Le deuxième mot, le pardon. Depuis les premiers jours de l'Église, le baptême a été considéré comme un signe puissant de transformation, une grâce qui nous unit profondément à Christ. C'est le premier sacrement que nous recevons à travers lui. Nous sommes lavés de nos péchés, et nous recevons le don de l'Esprit-Saint. Saint Paul dans la lettre aux Romains. Ignorez-vous que vous, nous tous qui avons été baptisés en Jésus-Christ, c'est en sa mort que nous avons été baptisés. Nous avons donc été ensevelis par lui, par le baptême, en sa mort, afin que, comme Christ est ressuscité des morts par la gloire du Père, nous aussi, nous marchions en nouveauté de vie. Romains 6, versets 3 à 14. Le baptême n'est pas simplement un rite de passage ou une formalité dans la vie chrétienne. C'est une rencontre personnelle avec le Christ, dans laquelle nous mourons au péché et ressuscitons à une vie nouvelle en laissant derrière nous le péché et en embrassant le salut. La fraternité. Le baptême est l'un des sacrements les plus importants et fondamentaux dans la vie du chrétien. C'est un rite sacré qui marque le début de notre vie dans la foi. Une véritable porte d'entrée dans la communauté chrétienne et plus encore dans la vie éternelle. Nous pouvons aussi participer activement à la vie d'Église, que ce soit en assistant à la messe, en recevant les sacrements, en servant les autres. Le baptême nous appelle à vivre en communion avec les autres croyants et à être une partie active de la mission de l'Église dans le monde. C'est une nouvelle naissance, et ce qui ouvre les portes à une relation plus profonde et authentique avec Dieu. Une relation qui nous conduit à la vie éternelle. Le baptême donne un sens à la vie. Par le baptême, nous participons à la vie divine du Christ et devenons co-héritiers avec lui. Le sacrement du baptême ouvre la porte du salut. Le Seigneur affirme que le baptême est nécessaire pour le salut. Aussi a-t-il commandé à ses disciples d'annoncer et de baptiser de toutes les nations. Catéchisme de l'Église. Les étapes du déroulement du baptême, l'accueil, la liturgie de la parole, la litanie des saints et la prière de délivrance, l'eau, le Saint-Crème, l'huile consacrée, pour qu'il demeure toujours dans le Christ, et ensuite les vêtements et le cierge. À demain pour découvrir ce à quoi le baptême nous engage.

0: Bonjour, Raymond Richard au micro. Eh bien, nous nous retrouvons avec Isabelle pour les mots de la foi. Et vous vous rappelez que nous lisons l'évangile de Matthieu, qui d'ailleurs est l'évangile de cette année liturgique, l'année A. Et dans notre dernière émission, nous en étions restés aux commentaires que Jésus fait dans le sermon sur la montagne de la loi du talion. Et il avait évoqué que non seulement il fallait sortir de la loi du talion, mais aussi aimer les ennemis. Et puis, il poursuit en parlant de ces activités importantes pour les chrétiens que sont l'aumône et la prière. Alors, l'aumône.
1: Gardez-vous de pratiquer votre religion devant les hommes pour attirer leur regard. Sinon, pas de récompense pour vous auprès de votre Père qui est aux cieux. Quand donc tu fais l'aumône, ne le fais pas claironné devant toi, comme font les hypocrites dans les synagogues et dans les rues, en vue de la gloire qui vient des hommes. En vérité, je vous le déclare, ils ont reçu leur récompense. Pour toi, quand tu fais l'aumône, que ta main gauche ignore ce que fait ta main droite, afin que ton aumône reste dans le secret, et ton Père, qui voit dans le secret, te le rendra.
0: Bon, eh bien, au moins c'est clair. Hein, ne pas claironner son aumône. Et là, on perçoit justement ce qui était en contradiction avec quelques scènes de l'Évangile où on voyait les pharisiens être devant et être satisfaits de leur manière de prier. Et puis le publicain au fond qui demandait au Seigneur de le pardonner. Bien pour l'aumône, c'est la même chose, la discrétion, d'autant plus que finalement Dieu le Père voit les choses. Donc on n'a pas besoin de claironner.
2: Et oui, puis c'est aussi donner sans compter. Quand on donne, des fois on a un peu de mal à donner, mais on donne avec sa main droite. Et la main gauche, elle peut-être te dira, ben non, tu donnes pas ça. Voilà, va ignorer ce que tu as donné.
0: Voilà, en tout cas, incitation à l'aumône. Puis le deuxième thème, aussi qui revient souvent dans la vie chrétienne, et qui est un des piliers de cette vie chrétienne, c'est la prière. Alors là, la prière est bien la même chose. Être discret.
2: Et quand vous priez, ne soyez pas comme les hypocrites qui aiment faire leurs prières debout dans les synagogues et les carrefours afin d'être vus des hommes. En vérité, je vous le déclare, ils ont reçu leur récompense. Pour toi, quand tu veux prier, entre dans ta chambre la plus retirée, verrouille ta porte et adresse ta prière à ton Père qui est là dans le secret. Et ton Père qui voit dans le secret te le rendra. Quand vous priez, ne rabâchez pas comme les païens. Ils s'imaginent que c'est à force de parole qu'ils se feront exaucer. Ne leur ressemblez donc pas, car votre Père sait ce dont vous avez besoin, avant que vous le lui demandiez.
0: C'est intéressant parce que dans les deux passages, on voit que la discrétion est indispensable, parce que autrement, eh bien, c'est pas que ça ne vaut rien, mais vous avez déjà reçu votre récompense. Alors que là, que ce soit pour l'aumône, vous la faites discrètement, et pour la prière, même chose. En vérité, je vous les déclare, ils ont déjà reçu leur récompense, ceux qui passent des heures de prière debout dans les synagogues et les carrefours afin d'être vus par les autres. Et alors là, on a quelque chose de tout à fait intéressant parce que se retirer dans la chambre la plus secrète, verrouiller, et puis il insiste sur le Père qui voit dans le secret. La même chose pour l'aumône, le Père qui voit dans le secret. Là, le Père voit dans le secret.
2: Et peut-être que la relation, elle est plus sincère, plus profonde, si on se met à l'écart, et non aux yeux de tous, où en fait on est perturbé.
0: Voilà, c'est vrai qu'il y a différents types de prières, il y a la prière collective, mais là, c'est clair que la prière dont parle Matthieu, c'est bien la prière de celui qui se retire dans la chambre et qui prie, et donc pour être en relation. Et en situation de demande par rapport à Dieu, c'est ça aussi qui paraît important, c'est que là, on se met en situation de dépendance par rapport à Dieu. Et en plus, il donne le mode d'emploi et on a la présentation du Notre Père par Saint Matthieu.
2: Vous donc, priez ainsi. Notre Père qui es aux cieux, fais connaître à tous qui tu es. Fais venir ton règne, fais se réaliser ta volonté, sur la terre à l'image du ciel. Donne-nous aujourd'hui le pain dont nous avons besoin. Pardonne-nous nos torts envers toi. Comme nous-mêmes, nous avons pardonné à ceux qui avaient les torts envers nous. Et ne nous conduis pas dans la tentation, mais délivre-nous du tentateur. En effet, si vous pardonnez aux hommes leurs fautes, votre Père céleste vous pardonnera à vous aussi. Mais si vous ne pardonnez pas aux hommes, votre Père non plus ne vous pardonnera pas vos fautes.
0: C'est effectivement, ça ressemble beaucoup au Notre Père que nous connaissons et que nous prions, puisque c'est cette prière enseignée par le Christ est rapportée aussi bien par Luc que par Matthieu. Mais ici, Dieu est Père, et c'est intéressant parce que, en fait, il y a cette familiarité sur laquelle Matthieu insiste, et puis fais-toi reconnaître comme Dieu. Le Dieu auquel on s'adresse, vraiment, on le reconnaît comme Dieu. Fais venir ton règne et se réaliser ta volonté. Ça veut dire, en fait, fais venir ton règne, mais plus concrètement, ça veut dire que moi, je fasse ce qu'il faut pour que ton règne vienne. Sur la terre à l'image du ciel, alors là, on retrouve la topographie de l'époque qui est toujours le ciel, c'est là où se trouve Dieu, alors que sur terre, ce sont les hommes. Donc, on a ces premières demandes qui sont une louange vis-à-vis de Dieu.
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0: Et puis, il y a les demandes. Alors, donne-nous le pain dont nous avons besoin, dans des sociétés où la misère est si grande que beaucoup n'ont pas justement suffisamment, ce pain pour chacun est important. Et on peut penser aussi qu'à notre époque, le pain pour chacun, c'est important quand il y a autant de gens qui meurent de faim. Passons. Pardonne-nous nos torts envers toi, comme nous-mêmes avons pardonné à ceux qui avaient des torts envers nous. Alors ça, c'est intéressant parce que chez les Juifs, Dieu pardonne les fautes que l'on a envers lui, mais par contre, les fautes que l'on a envers les autres, Dieu ne les pardonne que si nous, on demande pardon aux autres. Donc, cette relation aux autres, elle est corrélée à la relation à Dieu. Et souvent, on récite ça comme ça, quoi. Alors que la relation à l'autre, elle est essentielle.
2: Mais alors là, on a une relation, effectivement, Dieu et des proches, enfin, c'est comme un père.
0: Dieu est père, Dieu est proche, voilà, Dieu est père.
2: On a un peu une relation filiale. Et oui. Lui, ce qu'il nous demande, en fait, c'est de faire confiance. Et puis, effectivement, de pardonner, le pardon des péchés, qui est quand même
0: notre père est important. Le père miséricordieux, donc, effectivement. Et ne nous expose pas à la tentation, et délivre-nous du tentateur. Et puis, si vous pardonnez aux hommes leurs fautes, votre Père céleste vous pardonnera à vous aussi. Mais si vous ne pardonnez pas aux hommes, votre Père non plus ne vous pardonnera pas. Il revient sur le pardon et sur cette relation aux autres qui est essentielle, si essentielle. Alors l'autre point que Matthieu aborde en suivant son évangile, c'est le jeûne. Le jeûne, l'aumône, la prière, on retrouve les trois piliers. Alors le jeûne.
2: Quand vous jeûnez, ne prenez pas un air sombre comme font les hypocrites. Ils prennent une mine défaite pour bien montrer aux hommes qu'ils jeûnent. En vérité, je vous le déclare, ils ont reçu leur récompense. Pour toi, quand tu jeûnes, parfume-toi la tête et lave-toi le visage pour ne pas montrer aux hommes que tu jeûnes, mais seulement à ton Père qui est là dans le secret. Et ton Père, qui voit dans le secret, te le rendra.
0: Là, on retrouve le même écho que pour la prière ou pour les autres points, l'aumône.
2: Il faut toujours le faire dans le secret.
0: Dans le secret. Et puis, si c'est dans le secret, on reçoit sa récompense. Donc, eh bien, bon entendeur. Salut, on pourrait dire.
2: Puis on retrouve en fait cette situation aussi d'humilité.
0: Oui, on se fait petit devant le Seigneur et en même temps, on fait confiance dans sa miséricorde. Et ensuite, on a quelques amplifications. Le trésor dans le ciel. Lorsque l'on est en relation avec Dieu, eh bien, on amasse un trésor dans le ciel. Alors, voyons un peu ce trésor.
2: Ne vous amassez pas de trésors sur la terre, où les mites et les vers font tout disparaître, où les voleurs percent les murs et dérobent. Mais amassez-vous des trésors dans le ciel, où ni les mites ni les vers ne font de ravages, où les voleurs ne percent ni ne dérobent. Car où est ton trésor, là aussi sera ton cœur.
0: Bon, bien là, je crois qu'on a une bonne solution pour trouver où on en est vis-à-vis de Dieu. Et il poursuit encore.
2: La lampe du corps, c'est l'œil. Si donc ton œil est sain, ton cœur tout entier sera dans la lumière. Mais si ton œil est malade, ton corps tout entier sera dans les ténèbres. Si donc la lumière qui est en toi est ténèbre, quelle ténèbre ?
0: Eh bien, on voit là cette relation au corps et le corps qui doit être dans la lumière. On retrouve cette question de la lumière et le trésor dans le ciel, un peu une redondance, ou Dieu ou l'argent.
2: Oui, et la lampe du corps, en fait, c'est notre œil. Hein, c'est, et on doit avoir le regard pur. Hein. C'est l'œil qui reflète, en fait.
0: Qui permet de repérer les choses et d'assumer. Alors, ensuite, ou Dieu ou l'argent. Donc, choisir Dieu, bien sûr.
2: Nul ne peut servir deux maîtres. Ou bien il haïra l'un et aimera l'autre, ou bien il s'attachera à l'un et méprisera l'autre. Vous ne pouvez servir Dieu et l'argent.
0: Donc c'est clair. Et puis, Matthieu précise, parce qu'effectivement, souvent les hommes cherchent l'argent, mais pas pour l'argent. L'argent parce que ça permet de manger, de se vêtir. Alors, eh bien, Matthieu passe en revue justement ses soucis, des raisons pour lesquelles les hommes tentent d'amasser.
2: Voilà pourquoi je vous dis, ne vous inquiétez pas pour votre vie, de ce que vous mangerez, ni pour votre corps, de quoi vous le vêtirez. La vie n'est-elle pas plus que la nourriture, et le corps plus que le vêtement ? Regardez les oiseaux du ciel, ils ne sèment ni ne moissonnent, ils n'amassent point dans les greniers, et votre Père céleste les nourrit. Ne valez-vous pas beaucoup plus qu'eux ? Et qui d'entre vous peut, par son inquiétude, prolonger tant soit peu son existence ?
0: C'est intéressant parce que là, on voit le Christ qui prend des exemples très concrets. Il s'adresse à ses disciples, il s'adresse aux foules, il s'adresse à tout le monde, là. Et c'est clair. Les oiseaux du ciel, on voit, ne sèment ni ne moissonnent. Et un oiseau vaut bien moins qu'un homme, et le Père céleste les nourrit, donc. Alors c'est vrai que peut-être il faut quand même prendre quelques distances par rapport à ces réalités, mais peut-être pas.
2: Oui, on retrouve cette relation de confiance.
0: La relation de confiance, voilà.
2: Ne pas se soucier du lendemain.
0: Et pour le vêtement, et Dieu qui va habiller les lys des champs et l'herbe des champs. Alors,
2: et du vêtement, pourquoi vous inquiétez ? Observez les lys des champs, comme ils croissent. Ils ne peinent ni ne filent. Et je vous le dis, Salomon lui-même, dans toute sa gloire, n'a jamais été vêtu comme l'un d'eux. Si Dieu habille ainsi l'herbe des champs, qui est là aujourd'hui et qui demain sera jeté au feu, ne fera-t-il pas bien plus pour vous, gens de peu de foi ? Ne vous inquiétez donc pas en disant « Qu'allons-nous manger ? Qu'allons-nous boire ? De quoi allons-nous nous vêtir ?» Tout cela, les païens le recherchent sans répit. Il sait bien, votre Père céleste, que vous avez besoin de toutes ces choses. Cherchez d'abord le royaume et la justice de Dieu, et tout cela vous sera donné par surcroît. Ne vous inquiétez donc pas pour le lendemain. Le lendemain s'inquiétera de lui-même. À chaque jour suffit sa peine.
0: Donc on a un Matthieu qui suit le raisonnement des hommes, mais en même temps, c'est vrai qu'on a quelque chose qui paraît un petit peu contradictoire, parce que par ailleurs, il nous dit de demander. Il faut demander au Père, même si c'est dans le secret. Eh bien, demander, certes, parce que nous nous sentons dépendants de Dieu, et c'est ça, effectivement, le message de l'Évangile, être dépendant de Dieu. Bien, chers auditeurs, pour aujourd'hui, nous allons en rester là, et dans notre prochaine émission, nous aborderons le chapitre 7 de Matthieu. Bonne semaine à tous, au revoir.
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8: Alors, Maud, nous avançons dans la compréhension d'une seule chair conjugale. Et nous avons vu la dernière fois la sainteté de la sexualité, mais cette sexualité aussi est profondément abîmée par le péché, on l'a vu avec Genèse 3. Et donc, c'est pourquoi la sexualité a vraiment besoin du salut. C'est ce que nous allons essayer de mieux comprendre. Et une observation d'ailleurs claire et non moraliste du mal lié à la sexualité est assez claire. L'hypersexualisation de la société, de la culture, des biens de consommation illustre si bien cette blessure d'amour. Hommes et femmes ont tant besoin de donner et de recevoir de l'amour, même s'il est frelaté, trompeur, voire mercantile. Ce mal est omniprésent. Porno, adultère, perversion, pédophilie, etc. se développent de manière importante dans le monde et la société, et même jusqu'au cœur de l'Église, on l'a bien vu avec toutes les crises des abus terribles que nous avons vécues. Donc, ça illustre le caractère insatiable, addictif et généralisé de cette déformation du sens initial de la sexualité. Et chacun bataille avec cela au milieu du vécu ambivalent et contradictoire de notre société. Il y a des bonnes réactions d'ailleurs du monde civil, avec par exemple le mouvement MeToo, la pédophilie qui est reconnue comme un crime, il y a une alerte sur la visualisation du porno par rapport aux enfants et même par rapport aux adultes. Enfin, il y a une prise de conscience qui n'était pas possible il y a 5 ans, il y a 10 ans ou il y a 15 ans. Donc la société prend elle-même conscience de ce que disait Benoît XVI. Voilà ce que disait Benoît XVI. L'éros ivre et indiscipliné n'est pas extase, mais chute et dégradation. Donc, on est émerveillé par l'éros, mais quand il est abîmé par le mal, il est vraiment affreux, il est même répulsif. Et vraiment, il dégrade à la fois celui qui tombe dans cette perversion et ceux qui subissent cette perversion. Donc, beaucoup de couples, de nos couples, vivent douloureusement leur sexualité malgré leur désir d'être en communion. Il y a beaucoup d'incompréhension, d'expériences insatisfaisantes, voire des épreuves blessantes et intimes dans tellement et de tellement de couples. Sans doute certains vivent la sexualité comme telle depuis des années. Donc le salut du Christ pour la sexualité existe. Il est pour chacun de nos couples et tend en goutte de nombreux fruits aujourd'hui.
9: Alors Alex, pourquoi nous avons besoin de vivre ce salut du Christ dans notre sexualité, d'accueillir ce salut du Christ? Eh bien parce que le péché originel a créé en nous cette blessure ontologique fondamentale. Chacun de nous est malade d'amour. Et donc il a des comportements pathologiques pour trouver cet amour partout où il peut, comme il peut. Et chacun ne peut pas s'en sortir seul malgré ses efforts. C'est pour cela, on rappelle ce qu'on a déjà évoqué, qu'en Matthieu 19, les apôtres ont dit par rapport à cette annonce de l'évangile du mariage, ils ont dit à Jésus, mais il vaut mieux pas se marier parce que on n'arrivera jamais. Et Jésus a répondu que oui, en effet, c'était impossible pour l'homme, mais qu'à Dieu, cela est possible si cela vous est donné. Donc le don du Christ, c'est ce salut. Ça veut dire que Dieu vient intervenir dans notre vie pour nous rendre capables de vivre ce à quoi nous aspirons. Et donc, si c'est cela pour le mariage, eh bien, cela vaut aussi pour la sexualité. Parce que il y a aussi cette bonne nouvelle de Cana dont nous avons parlé, ce miracle de Cana qui fait que de l'eau qui restait, puisqu'il n'y avait plus de vin, donc plus d'amour, Eh bien, Jésus passe et transforme cette eau en vin, un vin encore meilleur, plus capiteux que le vin des débuts des noces. Et donc, pour la sexualité, cela veut dire pareil. Ça veut dire que Jésus est capable de rendre la sexualité de plus en plus intense et de plus en plus belle et de plus en plus convertie. Convertie, c'est-à-dire ajustée. Pas convertie dans le sens moral, mais ajustée. Ça veut dire ajustée à ce que nous vivons, c'est-à-dire une relation. La relation sexuelle, c'est d'abord une relation qui respecte l'autre et où l'on se donne et où on accueille l'autre. Et donc, seul le Christ peut guérir notre sexualité. C'est ce que dit Jean-Paul II d'ailleurs. Les mariés ont besoin de la grâce du Christ pour être guéris de la blessure du péché. Nous avons besoin de la grâce du Christ pour être guéris des déviances de la sexualité, de ces pulsions qui nous habitent et qui ne sont pas mauvaises en elles-mêmes, mais si elles ne sont pas ajustées à l'autre, alors elles peuvent détruire, elles peuvent abîmer, elles peuvent dégrader, comme disait justement Benoît XVI dans la citation, Alex, que tu as donnée sur ce sujet.
8: Cela me rappelle une rencontre que nous avons faite avec un couple qui avait suivi un des week-ends qu'on anime avec d'autres, Pentecôte sur notre couple, Cénacle pour couple. Et ce couple était vraiment très engagé dans la foi, dans l'église. Ils avaient 6 enfants, voilà, ils y entendaient très bien, ils s'aimaient beaucoup, etc. Mais la sexualité, c'était complètement galère pour eux. Et ils ont entendu cet évangile de Cana pour la sexualité. Ils ont entendu cet évangile du salut pour la sexualité. Que vraiment le Seigneur, par son salut, par son Esprit Saint, venait les redresser, les guérir, etc. Ce couple, on l'avait eu 3 semaines ou 4 semaines après, ce week-end. Hein, ils avaient donc 20 ans de mariage et galéraient depuis des années et des années. Et ben, depuis 3 semaines, depuis ce week-end, ils vivaient un vrai voyage de noces. Ils étaient même extrêmement fatigués. Ils disaient, mais comment on se repose quand ça se passe comme cela? Voilà, comme quoi vraiment, bon, c'est un cas particulier, un peu exceptionnel peut-être, mais on pourrait vraiment citer énormément d'exemples de couples qui ont été vraiment renouvelés profondément, qui ont vécu vraiment une vraie guérison et une vraie résurrection de leur communion sexuelle, parce qu'ils ont accueilli ensemble la grâce du Christ, sauveur, ressuscité, et accueilli la puissance du Saint-Esprit. Et donc, mieux comprendre, également pour nous, ça nous aide également, pourquoi la sexualité, qui devrait être quelque chose qui est magnifique, très simple, etc., pourquoi est-elle finalement si attaquée? Parce que justement, c'est bien ce qui a été évoqué, il y a une logique. Comme la sexualité est l'illustration, la liturgie propre des époux, qui illustre la vie trinitaire elle-même, mettons-nous entre guillemets à la place de Satan, ben, je veux dire, un couple qui s'aime et qui rend présent cette image trinitaire sur Terre, ben, c'est un danger pour lui. Et donc effectivement, Satan va s'attaquer véritablement à cette icône de Dieu lui-même sur Terre. Et c'est là où on utilise souvent cette parole du curé d'Ars, qui, suite aux attaques de Satan, il parlait du grappin. Le grappin se manifeste là où il y a de l'enjeu pour lui, là où Dieu est présent et agissant. C'est quand il ne se manifeste pas qu'il faut s'inquiéter. Et ben, nous avons la démonstration, pas l'absurde, que Dieu sait combien il y a énormément de perversion autour de la sexualité, de tellement de manières. Pourquoi? Parce qu'effectivement, le grappin, Satan, veut absolument abîmer cette relation conjugale, ce don de la vie, ce don de l'amour, parce que finalement, c'est comme un danger pour lui.
9: Alors, comment accueillir la grâce de Dieu dans notre sexualité? Bien d'abord, il faut qu'on avance sur cette conversion de notre regard par rapport à la sexualité conjugale. Voici ce que dit le pape François. La sexualité se comprend comme une appartenance réciproque, au service de l'affection et de l'unité conjugale, et orientée vers la plénitude. C'est dans Amoris Laetitia, au paragraphe 156. Une appartenance réciproque, c'est bien ce que nous disions, la sexualité c'est le lieu du don, je dirais le don qui est spécifique aux époux. Nous donnons notre corps que à notre conjoint, et donc nous sommes dans une intensité d'expression de l'amour qui est la plus grande qui soit possible. Je continue ce que dit le pape François, au service de l'affection et de l'unité conjugale. Oui, la sexualité est le lieu de notre unité. Nous avons évoqué ça aussi avec saint Paul, qui nous disait de ne pas nous refuser l'un à l'autre, parce que c'était le lieu où nous créons la communion des êtres, donc corps, âme, esprit. Et orienté vers la plénitude, ça veut dire que cette plénitude d'amour nous est donné à travers ce lieu même où nous allons au plus proche de ce qu'est l'autre, au plus proche de son être, et que nous pouvons vivre comme un instant d'éternité. Donc s'unir à son époux, à son épouse, l'aimer, se donner à lui, à elle, me réjouir en lui, c'est ma vocation en fait. C'est le job que le Seigneur me donne, même si ça prend des années. Il m'adresse cet appel, je ne peux pas l'esquiver. Se donner, accueillir, vivre notre une seule chair, vivre notre communion, c'est notre appel de couple. Et lorsque nous arriverons au ciel, le Seigneur nous demandera « Qu'as-tu fait pour te donner à l'autre ? C'était ton appel. Qu'as-tu fait pour l'accueillir ? C'était ton appel. »
8: Alors, prenons conscience qu'acquérir une grande communion intime entre les époux, c'est long, mystérieux, c'est chaotique, voilà. Mais ayons un regard positif et de foi sur nos différences de vécu, de sensibilité par rapport à la sexualité. Ce sont des ressentis qui sont complémentaires, qui ne sont pas opposés, qui ne sont pas concurrents. Ce sont des ressentis riches et divers, voilà, et opposés, qui ne sont pas concurrents. Ce sont des ressentis riches et divers, voilà. Et donc, c'est

0: notre corps et notre sexualité. Et donc, il faut être humble en matière de sexualité, reconnaître ses fragilités, nos pauvretés, mais croire que Jésus peut nous sauver et peut nous conduire vers une communion de plus en plus intense l'un avec l'autre. Il est opportun de mieux comprendre la racine de nos blocages, voire de nos blessures. Ça, ça peut se faire par rapport à l'accompagnement spirituel, psychologique, etc. Et puis, ne pas hésiter également à présenter nos blessures, à crier vers le Christ, sauve-moi, hein, à la mesure, comme les deux aveugles, il n'est pas dit que c'est un homme et une femme, mais nous aimons dire à un moment, les deux aveugles qui crient vers Dieu, sauve-nous, fils de David, sauve-nous, dans Matthieu, évangile, chapitre 9, versets 27 à 31. Eh bien, osons dire au Christ, ensemble, sauve-nous dans ce domaine. Et donc, il est important d'accueillir avec reconnaissance le chemin constant, qui est long, mais qui porte beaucoup de fruits dans la durée, de la chasteté conjugale. Et c'est donc pas, ce n'est pas la continence conjugale, c'est la chasteté. Et c'est un travail de purification. Et être chaste, c'est respecter le sens des êtres, le mystère de qui est l'autre, le corps du conjoint, qui est temple du Saint-Esprit, selon saint Paul. Ôte tes sandales de tes pieds, car le lieu sur lequel tu te tiens est une terre sacrée. Dans Exode, chapitre 3, verset 5. Et donc, osons vivre cette parole en matière de sexualité. Ça développe beaucoup de richesse, de sens et d'intensité dans l'intimité et la relation conjugale. La chasteté aide à cet ajustement respectueux des rythmes et des ressentis des corps et des désirs des deux époux. D'où l'importance de vraiment vivre cette relation, je dirais, aussi dans l'Esprit Saint, pour vivre cette sexualité conjugale à la fois purifiée et réjouissante. C'est là une quasi-condition selon Jean-Paul II, car c'est l'Esprit Saint purifie, vivifie, fortifie notre une seule chair. Et là encore, ayons vraiment ce regard très positif sur la chasteté, car elle vient purifier et intensifier notre intimité conjugale dans la sexualité.
1: Donc, si notre sexualité est difficile, douloureuse, eh bien, il faut avancer ensemble pour mettre, comme dit l'expression, des mots M-O-T-S sur nos mots M-A-U-X, nos ressentis, se faire aider éventuellement par des professionnels, pas forcément des professionnels, je dirais, de sexologie, mais des professionnels qui vont nous aider à travailler notre dialogue conjugal. Nous avons besoin, pour vivre de belles unions, de beaucoup nous parler, avant, parfois pendant, et beaucoup après. Apprendre à relire aussi les fruits que cela porte en nous. Est-ce que notre sexualité nous épanouit profondément, nous donne de la joie, de l'amour, de l'unité, de la paix? Est-ce que nous avons envie d'embrasser le monde au matin après nous être aimés? Ou est-ce qu'au contraire, cela génère en nous de la tristesse, de la solitude, de l'amertume? Parfois, nous nous sentons salis par ce que nous avons fait avec nos corps. Alors, il nous faut convertir notre sexualité jusqu'à retrouver cette joie, cet amour, cette unité. Cultiver l'expression sexuelle de notre amour, c'est aussi cultiver notre affection et notre tendresse dans la vie quotidienne. L'une nourrit l'autre et les deux vont ensemble. Peut-être aussi prier ensemble avant nos unions pour demander au Seigneur et à l'Esprit Saint de nous ajuster l'un à l'autre. Rendre grâce aussi après, lorsque nous avons la joie d'avoir vécu un beau temps de communion conjugale. Et puis bien sûr, nous pouvons recourir aux sacrements que sont le pardon et l'Eucharistie tout particulièrement pour travailler la conversion de notre sexualité. Mais nous unir régulièrement, c'est répondre à l'appel de Dieu, qui est de célébrer ce que nous sommes, l'image de Dieu. Il nous faut donc prendre du temps et avec patience, donner toute l'attention nécessaire à notre propre célébration jusque dans nos corps, la célébration de notre amour qui nous unit et qui nous nourrit.
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Nous sommes à Naissus, situé sur la rivière Marine. Eh bien, je vous traduis quand même, parce qu'actuellement, ça correspond à Nice, en Serbie, sur la rivière Morava. Eh bien, cette ville, c'est une grande ville. Pourquoi ? Parce qu'elle est située au croisement de deux routes extrêmement importantes. L'une qui relie Thessalonique au Danube, et celle qui traverse les Balkans en passant par Sofia. La région est fertile, et une garnison qui occupe la ville, qui est dotée d'une fabrique d'armes.

Nous sommes le 27 février 274. Flavius Julius Constantius a un fils qui va s'appeler Flavius Valerius Constantinus. Le papa est officier d'état-major de l'empereur Aurélien et Probus, parce qu'à ce moment-là, il y en a deux. La maman, qui s'appelle Hélène, est de condition modeste. Alors certains disent qu'elle a été servante d'auberge, d'autres disent qu'elle a été aubergiste. De toute façon, c'est une concubine. La différence de statut fait que Constance, le papa, ne peut pas l'épouser. Avant de parler du bébé qui sera empereur, je m'attarde un peu sur le papa qui va de promotion en promotion. Et d'abord un peu d'histoire. En novembre 285, Dioclétien, l'empereur, décide, à cause de la situation difficile de l'Empire, attaqué par les barbares et des révoltes internes, décide donc de s'adjoindre un collègue, Maximien, et il le nomme César, alors que lui-même est Auguste. Alors il faut savoir qu'à l'époque, César, c'est le grade en dessous, hein. Auguste, c'est vraiment tout en haut. 9 ans plus tard, le 1er mars 293, il met en place un pouvoir à 4. On va appeler ça la tétrarchie. Alors, ils sont 4 augustes, c'est-à-dire 4 empereurs finalement. À chaque auguste est adjoint un César, investi du pouvoir impérial lui aussi, un aide si vous voulez. Alors, je vais vous donner les couples. Donc, Galère, c'est le César de Dioclétien. Constance, le papa, c'est le César de Maximien. Les deux premiers sont placés sous la protection de Jupiter et censés en descendre. Et Maximien et Constance sous la protection d'Hercule. Et eux aussi, ils sont censés en descendre. Devenu César, le papa de Constantin est marié à Théodora, la fille de Maximien. Comme ça va être important, la question de religion, eh bien, quelle est donc la religion des parents de Constantin? Le papa, il est adepte d'un monothéisme, d'une divinité suprême. Mais ça s'arrête là, hein. Quant à la maman, des recherches récentes affirment que c'est son fils qui va la convertir, et non pas le contraire. De son éducation, nous savons que Constantin suit des études littéraires. On peut dire de lui qu'il est curieux, intellectuellement curieux, et il fréquente les philosophes. Lui-même, par l'éducation de son fils, prescrira la gymnastique pour le corps et les exercices littéraires pour l'âme. Il apprend le grec, il le parle plutôt bien, et ajoutons que son père étant militaire, eh bien lui, il est destiné évidemment à la même carrière et il est entraîné en conséquence. Alors comment se présente-t-il physiquement? Eh bien physiquement, il est de taille moyenne, mais extrêmement vigoureux. On lui accorde bien des exploits physiques, dont quelques-uns sont, on peut le dire, des légendes. Ce qui est vrai en tout cas, c'est qu'il participe à des expéditions guerrières et il en sort toujours victorieux. Dioclétien, en 303, déclenche quelque chose qu'on le connaît bien, c'est-à-dire la persécution des chrétiens. Le 23 février, Constantin en est témoin à Nicomédie, où l'église est rasée, les évangiles brûlés, et les chrétiens aussi. On les accuse même d'avoir mis le feu au palais. Bon, c'est faux bien sûr, hein. Le 1er mai 305, Dioclétien quitte le pouvoir et le fait quitter aussi à Maximien. Alors Galère et Constance, qui étaient des Césars, deviennent à ce moment-là des Augustes. Et il faut leur trouver, bien sûr, des Césars. Alors Constance pense que son fils ferait un excellent César, mais il n'est pas nommé. À ce moment, Constance est à Boulogne et s'apprête à partir pour l'Angleterre. Pourquoi? Eh bien parce qu'il en a la charge. Constantin décide de le rejoindre et il arrive lui aussi à Boulogne. Nous sommes à l'été 305.

Nous sommes sur Radio Grand Ciel et je vous raconte la vie du futur empereur Constantin. Donc là, il est à Boulogne où il a rejoint son papa, lequel est prêt à s'embarquer pour l'Angleterre, puisque l'Angleterre à ce moment-là est sous la domination romaine. Alors malheureusement, Constance, le papa donc, décède le 25 juillet 306 à York. L'armée a vu à ce moment-là la vaillance de Constantin et trouve qu'il mérite le titre de César. C'est accepté à Rome parce qu'il est très populaire et on craint une réaction des soldats si on n'accepte pas le fait. Et sur des monnaies romaines et des papyrus, on trouve gravé « Très noble César », pas seulement en Angleterre, mais aussi en Gaule, en Espagne, en Afrique du Nord et en Égypte. Vous vous rappelez qu'à ce moment-là, l'Empire romain était absolument immense. Aussitôt, après avoir été intronisé à York, Constantin s'installe à Trèves. Actuellement, c'est en Allemagne. Et en allemand, ça s'appelle Trier. Cette ville a été déclarée résidence impériale officielle en 293. Elle est entourée d'une enceinte solide. On y voit un palais, un atelier pour la frappe des monnaies, des manufactures impériales pour les vêtements de cour, pour les uniformes, pour les lances et les boucliers. Le palais est chauffé par le sol, déjà, à l'époque. Ajoutez un forum, un cirque pour les courses, un amphithéâtre de 22 600 places. Une villa de 50 pièces au bord de la Moselle pour accueillir la cour en été. Alors quand il est en déplacement en Gaule, Constantin séjourne à Arles. Dès 307, il se lance dans une campagne contre les Francs qui se sont révoltés et ont passé le Rhin. Il les bat et fait prisonnier deux chefs, Ascaric et Mérogarde. Et savez-vous ce qu'il en a fait? Eh bien, il les a livrés aux lions et aux léopards dans l'amphithéâtre. Eh bien, cette pratique correspond à l'esprit du temps, hein, et au désir de terrifier l'ennemi par des mesures redoutables. Alors, d'autres prisonniers ont été plus chanceux. Ils sont donc déportés dans les régions peu peuplées de Gaule et ils deviennent alors des colons. C'est ce que son père a déjà fait. Il a installé des colons autour d'Amiens, Beauvais, Troyes. Pendant son séjour à Trèves, Constantin écrase des barbares qu'on appelle les Alamans, qui sont à l'origine des Allemands. Il établit des postes militaires tout le long du Rhin. Il va aussi en Bretagne. Alors, ce qu'on appelait la Bretagne à l'époque, c'est l'Angleterre, hein, et soumet les Bretons. On le voit, alors ça, on a plein de témoignages de ça, parce que à chaque fois, il y a des monnaies qui sont frappées. Donc là, il y a des monnaies frappées à Londres, qui montrent la gloire de Constantin. Il fait construire des forts pour empêcher les barbares, qui étaient plus au nord, qu'on appelle les Pictes et les Scots. Et il fait remettre en état un mur célèbre, le mur d'Adrien, qui coupait l'Angleterre juste au-dessus du Pays de Galles pour l'isoler de l'Écosse. Il aime aussi faire construire, on lui doit un palais impérial à Cologne. L'embellissement de la ville d'Arles, la création d'écoles à Autun et à Bordeaux. Et maintenant, voilà qu'il songe à se marier. En décembre 307, il épouse Flavia Maximiana Fausta, fille de Maximien. Alors, on ne sait pas ce qui est advenu de celle avec qui il vivait à ce moment-là. Constantin accorde à sa femme le titre de très noble femme, titre qu'il a aussi donné à sa mère. En 316, naît un fils qui sera Constantin II. Et en 318, un autre fils. Un troisième en 320, qui va s'appeler Constant. Ils ont deux sœurs, Constantina et Hélène, qui épousera le futur empereur Julien. En 308, la situation change. Maximien quitte Rome, chassé par son fils. Il cherche refuge, où donc? Auprès de Constantin à Trèves.
Eh bien, il est bien reçu. On lui donne même des biens. Pendant ce temps-là, eh bien, bien sûr, la tétrarchie se délite. Dioclétien reprend seul le titre d'Auguste et il nomme Licinius Auguste pour l'Occident. Constantin quitte Arles pour une expédition encore contre les Francs, qui étaient des gens très remuants. Et pendant ce temps-là, Maximien convainc les soldats de la garnison d'Arles de se rallier à lui en leur distribuant de l'argent qui a été pris, bien sûr, au trésor impérial dont il s'est emparé et il se donne le titre d'Auguste. Alors, la plupart des historiens de l'époque le considèrent comme un triste sire, ce Maximien. Quand Constantin apprend ce qu'il a fait, eh bien, il réagit très vite. Il descend le Rhône jusqu'à Arles. Alors à ce moment-là, je vous rappelle qu'il descend à la rame. Hein. Et en apprenant la chose, Maximien prend peur et se sauve à Marseille. Pourquoi ? Parce que Marseille est bien entourée de remparts. Et il pense que de là, il pourrait éventuellement se sauver vers l'Italie ou l'Afrique. Constantin pénètre alors dans la ville, car les soldats de Maximien ont ouvert les portes. Maximien a la vie sauve, mais perd bien sûr le titre qu'il s'est donné. Et il recommence à comploter contre Constantin. Dans quel but ? Ah ben tout simplement de le tuer. C'est raté. Pourquoi ? Eh bien il en a parlé à sa fille Fausta. Vous vous rappelez que Fausta, c'est la femme de Constantin. Et bien sûr, elle a prévenu son mari. Alors cette fois, Constantin en a assez. Pas de clémence. Maximilien peut choisir sa mort. Et il se suicide. Constantin alors revient à Trèves. Il en profite pour s'arrêter au temple d'Apollon dans les Vosges. Et là, il dit qu'il a eu une vision. Apollon lui apparaît accompagné de la Victoire, qui lui offre des couronnes de laurier. Donc Constantin pense qu'il est le protégé d'Apollon, ou du soleil, puisqu'à cette époque-là, on identifie Apollon à l'astre. Constantin deviendra empereur de tout l'Empire romain. Pense-t-il ? Eh bien, on le verra. Certains historiens doutent de la réalité de la vision. Quelques jours avant sa mort, l'empereur Galère publie l'édit qui met fin à la persécution des chrétiens, lancée par Dioclétien en 303. Il y associe Constantin et son César, Licinius. Le fils de Maximien, Maxence, ne s'est jamais entendu avec Constantin, dont il est le beau-frère, puisque Constantin a épousé la fille de Maximien. Donc Constantin, il préfère se préparer, il se dit un jour il va bien m'attaquer, donc il recrute des forces supplémentaires parmi les Francs et les Alamans qu'il a capturés pendant ses campagnes. Et il pense attaquer Maxence. Alors où est Maxence ? À ce moment-là, il est à Rome. Il a beaucoup embelli la ville. Cependant, sa renommée en prend un coup lorsque la pénurie de blé s'installe à cause de la peste de l'Afrique du Nord. À cela s'ajoute un incendie dans le temple de la fortune. Le tout provoque une émeute qui est réprimée très méchamment et qui cause 6000 victimes. Il ne sait pas, alors toujours Maxence, hein, il ne sait pas concilier les chrétiens de Rome car il ne leur a pas rendu leurs biens qui avaient été confisqués du temps de Dioclétien. Les historiens ne sont pas d'accord pour dire qui a attaqué l'autre, mais en tout cas, certains disent que c'est Maxence qui a commencé, parce qu'il est extrêmement ambitieux, et d'autres disent que c'est Constantin à cause des crimes de Maxence. Alors, quoi qu'il en soit, Constantin a des troupes moins nombreuses que celles de Maxence, mais elles sont bien plus expérimentées. Si bien que la guerre va se faire à la fois sur mer et sur terre. Constantin envoie sa flotte bloquer les ports d'Italie. Il occupe la Sardaigne et la Sicile. Sur Trèves aussi, l'armée passe par les vallées de la Saône et du Rhône. De Valence, on passe les Alpes par le col du Mont-Genèvre. Ça se situe à côté de Briançon. La ville de Suse est prise
et devant Turin, une armée considérable attend Constantin. Cette armée de Maxence, elle est disposée en triangle, la pointe en avant. Constantin la laisse la pointe enfoncer ses lignes, et lui, qu'est-ce qu'il fait ? Par un mouvement tournant, il finit par l'encercler. Le massacre est affreux. La ville de Turin n'offre aucune résistance. Il en est de même pour Milan. Et lorsqu'il n'y a aucune résistance, Constantin laisse la vie sauve aux habitants. Toutes les villes assiégées se rendent. Que fait donc Maxence pendant ce temps-là ? Rien. Il attend que Constantin se présente devant Rome. Et bien sûr, Constantin arrive devant Rome. Maxence pense qu'un siège serait dangereux et qu'il vaut mieux combattre. Et combattre où ? À l'extérieur. Alors la bataille a lieu le 28 octobre 312. Les troupes de Maxence sont écrasées. Et lui, quand il voit qu'il ne peut pas fuir, il essaye, eh bien il se noie dans le Tibre. Constantin lui attribue sa victoire à une intervention divine, mais le fait d'une apparition la veille semble être une invention. Les historiens ne sont pas d'accord à ce sujet. L'auteur en conclut que Constantin ne s'est pas converti à la suite d'un songe ou d'une vision, mais parce qu'il a cru que c'est le Dieu chrétien qui lui a donné la victoire. Enfin bref, il célèbre quand même sa victoire le lendemain en faisant une entrée solennelle dans Rome. Il est assis sur un char décoré, tiré par 4 chevaux richement harnachés. Le char est précédé d'un cortège militaire. Le peuple est tout content, il l'acclame. Et après ça, il décrète le rappel des exilés. Il libère les prisonniers politiques. Tout le monde est content. Oh.

Nous sommes toujours sur Radio Grand Ciel et je vous raconte la vie de l'empereur Constantin qui vient de battre Maxence, qui était le fils de l'empereur Maximien. Et il est rentré à Rome où il est beaucoup applaudi. Il dit aux sénateurs qu'il leur redonnera leurs prérogatives que Maxence leur a enlevées. Les soldats de Maxence qui ont déposé les armes, eh bien, ils sont intégrés dans l'armée de Constantin. Le Sénat proclame alors que Constantin est très grand Auguste, autrement dit empereur, et lui offre une statue de la victoire en or. On efface tout ce qui concerne Maxence. Constantin est celui qui rend sa liberté à Rome. Le Sénat et le peuple romain offrent à l'empereur un arc de triomphe, un arc absolument imposant. Et des monnaies nouvelles montrent Constantin comme le guerrier vainqueur partout. Il ne reste pas à Rome, il repart à Trèves et il fera des allers-retours à Rome. Ce qui est à remarquer, c'est qu'après son succès, Constantin n'a pas sacrifié à la religion romaine. Sa religion à lui commence à évoluer. Il a déjà écrit à des évêques en les traitant de « frères très chers ». Il leur déclare qu'il attend le jugement du Christ. Malgré son peu de présence à Rome, il veille à son développement et à un embellissement de la ville. Il sera d'ailleurs le dernier grand bâtisseur de Rome et il laisse subsister toutes les institutions religieuses. Aucun temple n'est démoli. Son but, et ça sera son grand but de tout son règne, c'est de préserver l'ordre public. Donc, il n'interdit pas les pratiques qui sont liées à la religion traditionnelle. La majorité du peuple de Rome, d'ailleurs, y est attachée. Et il ajoute qu'il ne faut pas contraindre les chrétiens à cette religion ancienne. Il leur manifeste sa faveur, par exemple, en restituant à l'Église les biens qui ont été confisqués durant la persécution. Il enjoint au personnel d'Afrique d'en faire autant. Il écrit à l'évêque Cécilien de Carthage qu'il lui verse 3000 foles, c'est la monnaie de l'époque, pour les répartir entre les diverses églises d'Afrique du Nord. Le palais du Latran est donné à l'évêque de Rome, qui s'appelle à ce moment-là Miltiade. Ce sera la résidence des papes jusqu'à la Renaissance. Des mesures sont décidées à Milan en 313. Tout le monde a la possibilité de suivre la religion de son choix. L'empereur demande aux chrétiens de soutenir l'Empire par leurs prières. L'Église est reconnue comme une personne juridique capable de posséder des biens. Ces biens sont dispensés de l'impôt foncier. Il en résulte qu'au siècle suivant, les biens de l'Église atteignent des proportions gigantesques. Ça permet d'assurer une fonction de sécurité sociale grâce aux aumônes. On construit alors des hospices. Le clergé est exempt des travaux municipaux, par exemple à l'époque, des entretiens des espaces publics, la réparation des routes, la collecte des impôts. Deux lois donnent à ceux qui le souhaitent d'affranchir leurs esclaves. La déclaration se fait où donc ? Dans l'église, devant l'assemblée présidée par l'évêque. Et l'esclave libéré a la citoyenneté romaine. Constantin lui-même donne largement à l'Église de Rome sur, quand il donne, ça veut dire sur ses deniers, ce qui lui permet la construction de nombreuses églises. C'est du règne de Constantin que date le fait que les églises sont tournées vers l'Orient. Les édifices sont construits loin du centre, mais tout de même à l'intérieur des murs. Alors pourquoi donc ? Eh bien, pour éviter de froisser les païens qui sont majoritaires au Sénat et dans l'ensemble de la population. C'est sous le règne de Constantin que les reliques des apôtres Pierre et Paul sont transférées dans leur église de la Via Appia et ensuite à la basilique Saint-Pierre. C'est aussi sous son règne justement que cette basilique Saint-Pierre au Vatican est construite. Les dimensions de cet édifice sont plus importantes que celles actuelles. La générosité de Constantin ne se limite pas d'ailleurs à Rome. Il finance aussi des églises en Orient, en Afrique du Nord. À peine arrivé à Rome,
l'empereur doit faire face à des chrétiens d'Afrique du Nord qui se relèlent, qui se querellent, pardon, pour savoir, alors, s'il faut mourir en martyr ou pas. Alors, ça fait vraiment deux blocs différents, hein. Ceux qui sont pour le martyr se considèrent comme la véritable Église. Et ils ont à leur tête un homme qui s'appelle Donat. Alors, on va les appeler les donatistes. Ils refusent de la légitimité aux autres chrétiens. Ils disent que les vrais chrétiens, ce sont eux. Ils considèrent leur sacrement, le sacrement des chrétiens, comme nul. Et si certains chrétiens les rejoignent, eh bien, on les rebaptise. En août 314, Constantin alors convoque un concile à Arles pour essayer d'arranger les choses. À ce concile, il y a 33 évêques, 3 légats du pape, et on pense que Constantin est présent parce qu'on a retrouvé des monnaies d'or fabriquées à Arles et qui portent des inscriptions qui se rapportent à sa présence. Les partisans du martyr, à l'origine des désordres, sont condamnés. Des décisions sont prises. Les chrétiens ont le droit d'exercer une fonction publique et même militaire. C'est aussi à ce concile que l'on décide de la date de Pâques. Alors ce sera aussi l'ordre du jour à un autre concile, le concile de Nicée. Les condamnés du concile n'acceptent pas du tout la sentence et ils recommencent leur manifestation en Afrique du Nord. Constantin alors projette de se rendre sur place. Ah, mais c'est embêtant, il ne peut pas y aller. Parce que sur la frontière du Rhin, il y a évidemment encore des révoltes. Alors il envoie à sa place deux évêques italiens pour enquêter. Il doit faire un rapport et Constantin dit qu'il prendra une décision après avoir lu ce rapport. Et c'est toujours la politique de Constantin, c'est le dialogue, la modération, parce qu'il trouve que ça vaut mieux que la sauvagerie. Donc, le voilà revenu à Milan, après avoir combattu sur le Rhin, et il prend la décision de mesures rigoureuses contre ceux qu'on appelle les donatistes. Il ordonne qu'il restitue aux catholiques toutes leurs basiliques sous peine de confiscation des biens personnels. Eh bien, il refuse de se soumettre. Alors, Constantin en a assez. Il envoie des troupes qui prennent d'assaut les basiliques. Donat est exilé. Alors, ça n'arrange pas du tout les choses, parce que les violences continuent, les dénonciations, les accusations, si bien que Constantin est complètement découragé.

Nous sommes toujours sur Radio Grand Ciel. Je vous raconte la vie de l'empereur Constantin qui essaye de raccommoder les chrétiens entre eux parce que certains qu'on appelle les donatistes considèrent qu'ils sont les seuls véritables chrétiens parce que eux pensent que être chrétien c'est mourir en martyr. Alors ils ont été donc battus, Dona a été exilé, et ben malgré ça, ceux qui restent sur place en Afrique du Nord continuent les violences, les dénonciations, si bien que Constantin est complètement découragé. Alors, que fait-il? Eh bien, il leur envoie une lettre à ces donatistes en leur disant qu'il les laisse à leur folie, mais il les laisse aussi au châtiment de Dieu. Il leur donne la liberté du culte, il demande aux évêques catholiques de surtout pas répondre aux provocations des donatistes. Il faut attendre que la miséricorde de Dieu apaise la situation. Il faut donc cultiver la patience et la tolérance avec calme et courage. On peut dire que ça, c'est la devise de Constantin. Patience, tolérance, calme et courage. La politique constante de Constantin, c'est de chercher à éviter les divisions, à ramener la concorde entre des adversaires. L'empereur montre là sa préférence religieuse. Celle-ci est respectée par le Sénat. Le Sénat, il a bien compris que Constantin était devenu chrétien. La majorité du peuple est attachée toujours à la religion ancienne. Constantin ne veut pas heurter les sentiments païens, tout en promouvant quand même la foi nouvelle. L'engagement de Constantin au service de la foi chrétienne et de l'Église prend de plus en plus d'importance. Dans la lettre au concile d'Arles, il se déclare serviteur du Christ, puis dans d'autres lettres, il dit qu'il se considère comme chargé par Dieu de la mission de diffuser le christianisme auprès de tous ses sujets. Donc Constantin quitte Rome pour Milan. Et pourquoi donc? Eh bien, il veut rencontrer Licinius, l'empereur de la partie orientale de l'Empire romain. Vous vous rappelez, à l'époque, cet empire immense était divisé en deux, l'Occident et l'Orient. Un empereur pour l'Occident, un empereur pour l'Orient. Donc, il veut rencontrer Licinius, qui est l'empereur donc, de l'Orient. Et pour sceller une alliance, Licinius épouse à ce moment-là la demi-sœur, enfin tout au moins une des demi-sœurs de Constantin, qui s'appelle Constantina. Celui-Sinus, il a vaincu Maximien, qui était le dernier de la tétrarchie. Si bien que maintenant, l'Empire romain a deux empereurs, c'est ce que je vous disais tout à l'heure, Licinius, empereur d'Orient, et Constantin, empereur d'Occident. Et pendant 2 ans, rien n'oppose les deux empereurs. Après 1000 ans, Constantin part en Gaule, parce que les barbares d'Outre-Rhin s'agitent. Et le 28 mai 313, il engage une campagne contre les Francs, et les Francs sont battus. Alors il rentre en triomphe à Trèves, triomphe accompagné de jeux de cirque. Certains captifs sont livrés aux bêtes. Et les autres, eh bien, ils intègrent les troupes. En fait, Constantin, dès 316, a l'ambition de diriger tout l'Empire, c'est-à-dire l'Occident et l'Orient. D'ailleurs, il fait frapper une monnaie sur laquelle est gravée, en latin bien sûr, « Celui qui régit tout l'univers ». Seulement, il y en a un qui a la même idée, c'est Licinius. Licinius, lui, il se verrait bien empereur à la fois de l'Occident et de l'Orient. Alors bien sûr, avec des idées pareilles, ils vont finir par s'affronter. Une première guerre les oppose en 316 et Licinius est vaincu. Alors il accepte les conditions de Constantin. Il n'a plus le droit d'émettre des lois, mais seulement de mettre en application les lois de Constantin dans ses propres territoires de l'Orient. Constantin réside maintenant le plus souvent dans les territoires qu'il vient de conquérir. Il navigue entre Sardique, alors Sardique, c'est l'ancien nom de Sofia en Bulgarie, Sirmium, ça se situe en Lombardie, c'est Milan. Il se rend aussi à Thessalonique. Cette ville possède un palais, un arc de triomphe, un hippodrome,
Constantin y fait construire un port et il organise une flotte. Pourquoi ? Parce qu'elle va lui servir contre Licinius. Pendant 3 ans, l'atmosphère est au beau fixe entre les deux empereurs. On a retrouvé des pièces à leurs 2 noms avec une inscription « Temps heureux ». Dès 320, les choses se gâtent. Licinius disparaît des monnaies. Les lois sont édictées au seul nom de Constantin. L'orateur qui prononce son panégyrique pour son anniversaire lui donne toutes les vertus. Il mentionne aussi une ambassade perse reçue par Constantin, alors que ce sont les territoires de Licinius qui touchent ceux des Perses. Alors Licinius n'est pas content du tout. Au début de 323, Constantin se trouve à Thessalonique. Les Sarmates passent le Danube. Alors, qui sont ces gens-là, les Sarmates ? C'est un ancien peuple cavalier de la steppe entre le Don et l'Oural. Il ravage les cités le long du fleuve, si bien que l'empereur entreprend une campagne contre eux. Et à cette occasion, il dicte 2 lois. Premièrement, interdiction d'apporter de l'aide aux barbares sous peine d'être condamnés au bûcher. Deuxième loi, défense d'accorder une permission aux soldats. Constantin prend des Sarmates à revers. Il en capture beaucoup, il en tue aussi beaucoup. Les survivants repassent le Danube, Constantin les poursuit et les bat dans une autre bataille plus importante. Licinius est furieux parce que la bataille, la deuxième bataille là, elle a lieu tout à côté de son territoire et les troupes de Constantin, quand ils ont poursuivi les barbares, eh bien ils ont traversé le territoire de Licinius. Alors ce dernier envoie à Constantin des protestations. Constantin n'apprécie pas du tout et la paix est rompue. À cela s'ajoute un autre motif. Licinius se met à persécuter les chrétiens. Il favorise la religion traditionnelle et le culte de Jupiter. Sous prétexte de moralité, la mixité est interdite dans le culte chrétien. Pas de femmes à la catéchèse dispensée par des hommes. Les réunions liturgiques doivent avoir lieu hors les murs et en plein air, autrement dit pas dans les églises. Si les chrétiens ne sacrifient pas aux dieux traditionnels, c'est l'exil, la dégradation, la confiscation des biens et la destruction des églises. L'affrontement est bien sûr inévitable avec Constantin. Chacun prépare son armée. Constantin dispose de 120 000 fantassins, de 10 000 cavaliers, de 200 trirèmes, les bateaux, hein, puis des navires de transport. Licinius, lui, a 350 trirèmes, 160 000 hommes, dont 15 000 cavaliers. Parmi les soldats, eh bien, on trouve des Francs, des Alamans, des Goths. Des deux côtés, on requiert l'ordre divin. Constantin prie pour que Dieu le protège et Licinius prie Jupiter, lui, pour être protégé. Eh bien, nous verrons la semaine prochaine comment les événements vont se dérouler. Au revoir à tous.

Bonjour à toutes et à tous, Christophe Jubien, heureux de vous retrouver. Pour la bonne chanson, nous allons reprendre le cours de notre exploration de l'œuvre des Rolling Stones. La semaine dernière, nous étions en 1964, place à l'année 1965, avec Satisfaction, bien évidemment, fruit d'une collaboration entre Mick Jagger et Keith Richards, et qui comporte un riff de guitare de Richards qui ouvre et anime la chanson. Alors ce riff, figurez-vous, a une histoire, ou peut-être une légende. C'est durant son sommeil, dit-on, que Keith Richards eut l'idée du riff. Il se réveille au cours de la nuit, allume un magnétophone pour saisir son inspiration en 2 minutes à la guitare sèche, puis il se rendort en laissant la bande magnétique tourner et enregistrer ses longs ronflements. Quoi qu'il en soit, le single sort alors tout d'abord aux États-Unis le 6 juin 1965, puis 2 mois et demi après au Royaume-Uni. Les fans l'ayant entendu entre-temps, sans possibilité d'acheter le disque grâce aux radios pirates. Satisfaction figure dans l'album américain Out of Our Heads, sorti en juillet 1965, mais pas sur l'édition anglaise de l'album qui sort en septembre. Pourquoi ? Eh bien parce que en Angleterre, on a considéré que les paroles étaient trop suggestives pour l'époque, les paroles qui font, semble-t-il, référence à la frustration sexuelle et au mercantilisme. Quoi qu'il en soit, Satisfaction est la première chanson du groupe classée numéro 1 aux États-Unis. Elle est emblématique des années 60 et compte parmi les plus connues du groupe. On n'imagine pas un concert des Rolling Stones sans Satisfaction, et Jagger et sa bande la jouent systématiquement sur scène. Allez, on écoute Satisfaction.

Et oui, quand on commence à jouer de la guitare, il y a deux trucs qu'on essaye, c'est Jeux interdits et Satisfaction. Place à Get Out of My Cloud, une autre chanson des Stones parue en single tout d'abord fin 1965. Cette chanson Get Out of My Cloud figure sur le cinquième album américain du groupe Decemberth Children, sorti la même année. Alors la chanson exprime l'agacement d'être dérangé dans ses rêveries. Bon, c'est pas extraordinaire, mais enfin la chanson est plutôt pas mal. Brian Jones joue le riff de base inspiré de Louie Louie des Kingsmen et Keith Richards le soutien avec une rythmique assez lourde. Il ne fait pas appel à la pédale fuzz qu'il a utilisée dans Satisfaction. Il voulait pas exploiter à mort ce phénomène. Il y a un pianiste, Ian Stewart, qui est l'ancien membre du groupe. Il a été viré au début lors de la signature avec le label Decca en 1963. Mais bon, il est vraiment bonne pomme. Il continue malgré tout de suivre le groupe et de l'accompagner dans l'enregistrement de certaines chansons. Il est donc présent sur Get Out of My Cloud à la demande de Keith Richards qui voulait étoffer le son. Voilà, allez, je vous propose d'écouter Get Out of My Cloud.

Get Out of My Cloud des Rolling Stones. J'aime bien cette chanson, bien que le travail de production d'Oldham est considéré comme le pire de l'histoire des Stones. C'est ce

Le suivant, lui, est un classique, Paint It Black, qui est un morceau de 1966. Il est crédité Jagger Richards, bien que tous les membres du groupe aient contribué à sa composition, notamment Wyman et Brian Jones. Le titre sort en single successivement des deux côtés de l'Atlantique à une semaine d'intervalle en mai 66 et atteint tout de suite la première place. Lors de l'enregistrement, c'est Bill Wyman qui dirige les évolutions mélodiques et instrumentales. Il joue de l'orgue à monde. Charlie Watts accompagne l'orgue en jouant une partie de batterie inspirée des sonorités du Moyen-Orient. Et puis, il y a surtout le sitar. Et oui, alors pourquoi du sitar? On sait que les Beatles, par exemple, en jouaient à la même époque. Et ben c'est Brian Jones qui s'intéressait aux instruments de musique non européennes ou rares et qui donc a ajouté un riff de sitar, instrument qu'il avait découvert lors d'un voyage du groupe aux Fidji en 1966. Voilà, je vous propose d'écouter ce morceau mythique, Paint It Black. Je vous souhaite à tous et à toutes une bonne semaine. À la prochaine.

0: Dites légendaires sur Radio Grand Ciel. Au micro, Elisabeth Couget.
1: Et Christine Afota.
0: À la technique, Simon Martin. Pour vous faire découvrir un endroit exceptionnel qui n'inspire que le recueillement et le respect. Mais en même temps, c'est un lieu qui fait rêver,

0: C'est pour tout cela que le cimetière Père-Lachaise est un site légendaire. Qu'en penses-tu, Christine ?
1: Oui, ce cimetière est un endroit très particulier. Il y a beaucoup de légendes qui circulent autour, mais je ne sais pas à quoi est due cette notoriété.
0: En fait, cela vient de la multitude d'illustres personnes issues des cercles politiques, militaires, scientifiques, artistiques et littéraires, depuis la Révolution jusqu'à nos jours, qui s'y trouvent. Ce cimetière est un panthéon à ciel ouvert. Les traqueurs de mémoire, en y venant, pourront imaginer la vie de tous ces protagonistes. Tu l'as déjà visité, Christine ?
1: Oui, je l'ai déjà visité et en fait, je l'ai trouvé très intéressant et pas du tout triste comme visite. Et aujourd'hui, une bonne partie des avenues des rues de Paris ainsi que des lycées portent le nom de Père Lachaise. Que peux-tu dire, Elisabeth, au sujet de l'histoire de ce lieu légendaire ?
0: Alors, ce champ en pente ombragée à la lisière de la capitale est devenu cimetière officiellement en 1804. Mais depuis 1371, transité entre divers possesseurs. À l'époque de Louis XIV, il appartenait à un dénommé François d'Aix de Lachaise, un serviteur fidèle du régime. Voilà l'origine du nom du cimetière autrement orthographié de nos jours, bien entendu.
1: Et le cimetière du Père Lachaise occupe quelle superficie ?
0: Eh bien, 44 hectares, avec 5000 arbres éparpillés. En fait, lors de l'achat de ce terrain en 1804, il n'occupait que 17 hectares et a coûté quand même quelques 80 000 francs de l'époque. Ces 17 hectares ont été rajoutés au cimetière de l'Est parisien et selon le projet du préfet de Paris de l'époque, Nicolas Frochet, un aménagement très romantique a eu lieu à la frontière d'un jardin funéraire, d'art, planté de monuments tutélaires réalisés par le célèbre architecte Brugnard.
1: Connu pour la construction du palais de la Bourse qui porte toujours son nom.
0: Voilà, Brugnard a adressé d'ailleurs le plan de la future nécropole qui donnera un charme mélancolique et qui sera le résultat de la nature et de la disposition des monuments funéraires. Il avait aménagé les bosquets, réparti les ronds-points, etc. Plus tard, Brugnard fut inhumé aussi dans ce jardin, né de son imagination. Le cimetière n'avait pas de succès tout de suite malgré tout.
1: Pour quelle raison ?
0: Parce qu'il était trop loin du centre urbain. Alors pour lui faire de la publicité, si on peut dire, en 1817, on a transféré les restes d'Héloïse et d'Abélard, les deux amants tragiques, au sort délétère. Dans cet esprit, Molière et Jean de La Fontaine furent aussi acheminé assez rapidement sur place, tout comme Beaumarchais, un peu plus tard.
1: Ce qui a donné un peu de publicité pour ce jardin, en fait. Et par la suite, raconte-nous, Elisabeth, l'histoire de quelques habitants, entre guillemets, de ce jardin des âmes.
0: Oui, absolument. Tous ces âmes qu'on disait tout à l'heure, les noms se retrouvent à Paris, dans les avenues, dans les rues, dans les lycées et dans les musées, plusieurs fois. Alors, je commence tout de suite par deux amis qui ne sont pas trop loin l'un de l'autre. Tous deux étaient très célèbres. D'abord, je vais parler d'Antoine Parmentier, agronome qui, depuis 1770, faisait autorité pour la découverte nutritive de la pomme de terre. En outre, Parmentier était agrobiologiste aussi. Et il a découvert le moyen de la conservation de la viande par le froid. Il était membre éminent de l'Institut et détenteur de 48 diplômes. Il est décédé la même année que son ami Chaptal, qui était chimiste, homme politique, sénateur et même ministre de l'Intérieur. Grâce à son procédé de sucrage des vins, afin d'avoir une meilleure teneur en alcool, son nom reste a toujours lié à l'opération nommée chaptalisation. Dans le même secteur, il y a un mathématicien célèbre aussi. Vous le connaissez sûrement, c'est Gaspard Monge. Enfin, c'était car lors des célébrations du bicentenaire de la Révolution, en 1989, le corps de l'un des fondateurs de l'École normale et de Polytechnique, qui était donc Gaspard Monge, fut transféré au Panthéon. Il faut signaler que l'école normale et l'école polytechnique ont été créées durant la Révolution française.
1: Bien sûr. Et donc, il a été transféré au Panthéon pour qu'il se retrouve parmi les grands hommes. Revenons au Père Lachaise. Et Lavoisier, est-ce qu'on l'y trouve ici ?
0: Ce chimiste, non, il n'est pas là, car il avait été guillotiné sous la Terreur et sa dépouille fut jetée au cimetière des Errances. Par contre, son épouse, Marianne de Lavoisier, s'y trouve, incarcérée en même temps que son époux, martyré de la République, elle aussi. Elle a même été dans l'antichambre de la guillotine, a vu le coup près de près, mais elle a survécu, elle a eu de la chance. Sophie, l'épouse de Condorcet, autre mathématicien, célèbre féministe, s'y repose aussi, sans son époux, qui a disparu dans des conditions douteuses en 1794. Donc c'est vrai, il y a toutes ces victimes de la Révolution en plus, dont on parle pas trop. Il y a eu d'autres victimes de la pré-Révolution aussi, comme ça a continué les victimisations, comme le peintre Jacques-Louis David, dont on n'y trouve que le cœur.
1: Pourquoi seulement son cœur et son corps ?
0: Jacques-Louis David était nommé peintre officiel de l'empereur Napoléon. Il a réalisé des peintures qui représentaient fidèlement les grands événements de l'Empire, comme Bonaparte franchissant le Grand Saint-Bernard ou le secret de Napoléon. En 1816, il est devenu persona non grata après la chute de l'empereur et c'est à Bruxelles qu'il s'expatria où il trouvera la mort en 1825, où son corps fut enseveli.
1: Et où se trouve exactement son cœur au Père Lachaise ?
0: Eh bien, il n'est pas trop loin de son ami Vivant Denon, que David a sauvé de Robespierre d'ailleurs. Denon accompagnera Napoléon dans l'expédition d'Égypte. Ce franc-maçon peignait merveilleusement et a ramené d'Égypte des témoignages exceptionnels en aquarelle. Cet homme ésotérique deviendra l'ordinateur du musée du Louvre, nommé par Napoléon. Louis XVIII n'était pas revanchard et l'a confirmé dans ce poste.
1: Et je crois qu'il y a un monument célèbre à Paris qu'on lui doit.
0: C'est la colonne Vendôme, sur la place du même nom, dont Vivant Denon avait affiné l'idée et a réalisé l'esquisse. Je pense qu'à chaque tombe du cimetière Père Lachaise, nous pourrions passer beaucoup de temps. Donc la visite de ce site rempli de personnages légendaires risque d'être trop longue. Alors en attendant, faisons quand même une petite pause musicale.

0: Nous nous promenons dans les allées du cimetière Père-Lachaise, notre site légendaire aujourd'hui dans notre émission sur Radio Grand Ciel. Hâtons-nous tout de suite devant la tombe de celui que le monde peut remercier de pouvoir déchiffrer les hiéroglyphes.
1: Jean-François Champollion.
0: Bien sûr, cet homme polyglotte qui est mort très jeune à 42 ans, dont la stèle gravée d'hiéroglyphes nous rappelle l'extraordinaire prouesse de cet homme-là. Nous savons bien sûr que Napoléon est aux Invalides, mais sa sœur Caroline et son époux Joachim Murat, le roi de Naples, s'y trouvent aussi. Leur tombe est à l'ombre d'une pyramide, ce qui rappelle la fameuse bataille de la prise d'Alexandrie.
1: Au Père-Lachaise, non seulement nous pouvons rendre hommage aux grands hommes, mais aussi voyager dans l'histoire.
0: Et oui, où nous pouvons célébrer des grands artistes comme Jean-Baptiste Corot, Charles-François d'Aubigny, deux grands peintres vacillants entre romantisme et impressionnisme. Tout près, il y a aussi Jean-Dominique Ingres de la Croix et aussi Théodore Géricault, qui magnifiait depuis sa peinture les soldats de l'empereur, dont le chef-d'œuvre mondialement connu est le radeau de la Méduse, et ce qui a défrayé la chronique à l'époque en France. Géricault, amoureux des femmes et des chevaux, a bien profité de la vie, mais il a assez mal fini sa vie en grande souffrance due à une tuberculose osseuse.
1: Quelle tombe allons-nous voir maintenant ?
0: Eh bien, celle de Frédéric Chopin, cet extraordinaire compositeur franco-polonais qui nous a laissé, entre autres, des chefs-d'œuvre et 21 nocturnes. Il est mort 2 ans seulement après sa rupture avec George Sand. On est très ému devant sa tombe qui ne contient que son corps, car son cœur est à Varsovie, selon ses vues, ses demandes et ses vœux. Marie Dagout, la compagne de Franz Liszt, dont elle a eu 3 enfants, a trouvé sa place aussi dans ce nécropole où il y a des musiciens proches des autres comme Giacomo Rossini ou Georges Bizet.
1: Est-ce qu'on trouve des tombes de personnages mêlés à des faits divers au Père-Lachaise ?
0: Oui, très certainement, comme celle de Joseph Caillaux, le ministre des Finances, dont l'épouse Henriette a abattu au revolver Gaston Calmette, le directeur du Figaro, qui menait une campagne inique contre son époux. En 1917, elle sera quand même acquittée, mais les deux époux feront, tombe à part, car ne se pardonneront pas. L'escroc extraordinaire Stavisky est enterré aussi, qui, son escroquerie une fois découverte, a provoqué la chute d'un ministre. Stavisky n'était sûrement pas le seul impliqué dans cette histoire-là, et c'est peut-être pour cela que l'on l'a suicidé de 2 balles dans la tête.
1: Que d'histoire ! Et est-ce que les dépouilles de tous les artistes sont groupées dans la même parcelle ?
0: Non, pas exactement. Quelquefois, leurs tombes sont relativement proches, comme celles des peintres pointillistes, Seurat, Signac ou encore Camille Pissarro, qui a longuement cherché sa voie après avoir été une impressionniste de la première heure.
1: Et les autres peintres, où sont-ils ?
0: Eh bien, dans ce même secteur, on peut se souvenir de Modigliani, peintre et sculptrice Rosa Bonheur, de Gustave Caillebotte, qui, contrairement à ses camarades, n'avait pas de problème d'argent. Alors, très gentil et très bienveillant, il partageait ses biens avec ses amis peintres.
1: En fait, il était mécène et collectionneur, en plus d'être un grand peintre au grand cœur.
0: Pour les passionnés des voitures, les tombes des princes de l'automobile, comme on les a surnommés donc, Armand Peugeot et Paul Panhard seront un pèlerinage quasi obligatoire. Tout comme la visite aux sépultures de la grande Sarah Bernhardt, la scandaleuse et géniale tragédienne. Sa tombe représente un théâtre. Les amoureux de la scène ne pourront pas le rater. Une curiosité à connaître à propos de la grande comédienne. Il faut savoir qu'elle aimait sommeiller dans son cercueil, en prévision de sa fin. Ses obsèques de portée nationale ont réuni 600 000 personnes. 5 chars blancs recouverts de camélias avançaient au pas en direction du Père Lachaise, suivi de toutes ces personnes.
1: Cela a dû être très impressionnant.
0: Ah oui, je crois, son fils...
1: Maurice se trouvait aussi
0: oui,
1: tout près d'elle.
0: Oui, tu as raison, Christine, exactement. C'est assez émouvant en tout ça. Hein. Alors, continuons cette promenade dans cette partie du cimetière où l'on pourrait créer la plus belle bibliothèque du monde. Alors, voyons les sépultures de ces grands écrivains, à commencer par celle de Honoré de Balzac, qui a manqué d'argent, le pauvre, toute sa vie.
1: Heureusement que la comtesse Hanska était là pour lui venir en aide.
0: Son amie polonaise. Mais le manque d'argent ne l'empêchait pas d'écrire de chefs-d'œuvre. Et la comtesse Hanska est restée fidèle jusqu'au bout. Elle l'a accompagnée jusqu'au Père Lachaise. Dans cette bibliothèque, entre guillemets, allons voir Beaumarchais qui, en plus d'être écrivain que nous connaissons, avait d'autres capacités et même rares comme capacité juridique. Il était musicien, horloger, agent secret et même homme d'affaires qui s'est d'ailleurs considérablement enrichi durant la guerre d'indépendance.
1: Donc sûrement plus riche que Balzac.
0: Oh oui, tout à fait. En tout cas, Balzac n'était pas romantique comme Alfred de Musset qui se trouve non loin de là aussi. Car, c'est l'image, le romantique qu'il nous a laissé. En fait, malheureusement, il faut savoir, il était un dandy plutôt débauché et assez orgueilleux.
1: On lui doit quand même des chefs-d'œuvre.
0: Oui, comme les Caprices de Marianne, où on ne badine pas avec l'amour, etc. Mais en fait, j'ai une préférence pour les écrits d'Alphonse Daudet, qui, on peut dire, n'ont pas pris une ride. Il était génial, cet homme-là, maître de la belle écriture. Bon, voyons un peu la suite de ces tombes. D'entre tous les poètes maudits, Oscar Wilde tient la première place. Il est là aussi, qui a connu une vie agitée, miséreuse, due à son homosexualité, alors plus que réprimée dans l'Angleterre victorienne. La France l'a recueilli, lui a permis de créer, dont deux monuments littéraires ont vu le jour en France, le portrait de Dorian Gray, sûrement. Hein. Alors, je ne sais pas si tu savais Christine, mais il était l'ami de Sarah Bernhardt et de Marcel Proust aussi. Hein.
1: Je ne savais pas, mais Marcel Proust est aussi enterré dans ce même secteur du Père Lachaise.
0: Tout comme Guillaume Apollinaire, qui est mort pour la France à 38 ans. Mais il y a un génie précoce aussi, pas loin de là, disparu très jeune, très très jeune, à 20 ans. C'était Raymond Radiguet qui, en si peu de temps, a écrit un Perle rare qui a déchaîné un tumulte énorme. Il faut savoir que le livre s'appelait Le diable au corps.
1: Et on en a tiré un scénario pour réaliser le film du même titre avec Daniel Darieux dans le rôle principal.
0: Ouais. Exactement. Et je crois que c'est Gérard Philippe qui était son
1: exactement,
0: son,
1: tu as raison.
0: Son acolyte dans ce film-là. Colette, la grande Colette s'y trouve aussi, qui à son époque était la femme la plus libre du monde. Et elle était une romancière, journaliste, artiste de music-hall, aux mœurs plus qu'affranchies. Et maintenant, avant une nouvelle pause musicale, quittons ce carré de gens de lettres, en faisant nos adieux au merveilleux Jean d'Ormesson qui nous a quittés en 2017. Une aura lumineuse entoure ce personnage préféré des Français.

0: Vous écoutez Radio Grand-Ciel, au micro Elisabeth Couget, en compagnie de Christine Afota. Et dans notre émission Site légendaire, nous nous promenons dans les allées du cimetière Père-Lachaise. Dans ce site merveilleux, si riche par la présence de tous ces personnages fabuleux qui font partie de l'histoire de France et de sa littérature, de sa musique et du monde du spectacle. Se promener là, c'est comme tourner les pages d'un immense livre d'histoire et d'images.
1: Et passionnant. Et avant la pause musicale, nous étions près des tombes des grands écrivains. Et maintenant ?
0: Eh bien, rendons visite dans cette dernière partie de notre émission aux personnages célèbres du monde du spectacle. Vous vous souvenez sûrement d'Alain Decaux, dont les émissions ont enchanté nos petits écrans durant des décennies. Tout près de cet homme érudit se reposent éternellement Claude Dauphin ou même Raymond Oliver ou Olivier, qui étaient ses acolytes à la télévision.
1: Et grâce à qui la cuisine fut médiatisée et qui a définitivement trouvé sa place à la télé, comme nous le constatons actuellement semaine après semaine.
0: On ne peut pas passer sans une certaine émotion près de Pierre Lazareff, le roi de la presse écrite. Mais à l'origine, des émissions légendaires, comme par exemple « 5 colonnes à la une », on se retrouve quelquefois d'ailleurs devant une stèle figée, comme devant celle du tristement célèbre Gabriel Russier. Tu t'en souviens, Christine ?
1: Oui, je n'ai pas oublié cette malheureuse professeure tombée amoureuse de son élève.
0: Et vice-versa, c'était réciproque. Et tellement mal vu par les gens bien pensants dans ce monde post-68ard qu'elle a été emprisonnée, où finalement Gabriel a choisi d'en finir. Sa mort a bouleversé toute la France et 50 ans après, on a toujours le cœur qui se serre en pensant à elle. Par contre, près de la tombe de Bruno Cocatrice, ce sont nos yeux qui brillent. On voit immédiatement les lumières de l'Olympia, ce music-hall où les plus grands du show business se sont produits et un certain nombre d'entre eux se reposent près du grand Bruno, le patron comme on l'appelait. Comme par exemple, monsieur 100 000 volts à la cravate à pois. Bien sûr, vous reconnaissez Gilbert Bécaud. Et bien sûr, il y a la Montpiaf ou encore Marcel Molucci et bien d'autres. Les visiteurs rendent souvent visite à Édith Piaf, que plus d'un demi-million d'admirateurs ont accompagné lors de ses obsèques. Près d'elle, il y a Théo Sarapo, son mari éphémère, et aussi Georges Moustaki, l'auteur-compositeur de Milord, qui a apporté un succès mondial à tous les deux.
1: Et à côté d'Édith Piaf reposent aussi ses parents.
0: Oui, c'est exact. En fait, on pourra appeler sa tombe une tombe familiale, car il y a les parents d'Édith qui l'entourent, aussi sa petite-fille qui est née d'un amour de prime jeunesse. Hélas, fauchée très tôt par la tuberculose.
1: Yves Montand et Simone Signoret ne doivent pas être bien loin de là, je suppose.
0: Oui, mais que dire de ces deux monstres sacrés que nous ne connaissions déjà ? C'est Simone, femme si forte pourtant, qui est partie en premier en 1985, où Montand l'avait rejointe 6 ans plus tard. Dans cette division numéro 44, retenez-le si vous voulez aller le rendre visite, du cimetière Père-Lachaise, où ni la politique ni les amours interdits ne les sépareront plus jamais et resteront unis pour l'éternité. Certaines sépultures nous émeuvent plus que d'autres. Personne ne peut passer devant la tombe de Marie Trintignant sans s'émouvoir, en pensant à cette vie et à cette carrière brisée par la brutalité gratuite. Le jazz se distingue aussi au Père-Lachaise par la présence de l'extraordinaire Stéphane Grappelli, le fabuleux violoniste italien, ainsi que le pianiste subtil Michel Petrucciani qui, son handicap n'a pas empêché de se bâtir, même aux États-Unis, une réputation de grand parmi les grands. Christine, connais-tu la tombe de Jim Morrison ?
1: Oui, je la connais. Jim Morrison, c'était le leader du groupe The Doors. Les conditions de sa mort sont restées mystérieuses.
0: Et oui, sa tombe nourrit encore une culte Flower Power 50 ans après son décès. Pour terminer la visite de ce site légendaire, faisons nos aïeux à deux chanteurs-compositeurs qui ont bercé notre jeunesse. Michel Delpech, qui nous a amenés chez Laurette ou au Loir-et-Cher, avant d'aller danser sur les musiques déjantées d'Alain Bachung, tout en pensant à son humour qu'il fallait comprendre au second degré. Je voudrais terminer cette émission en laissant le mot de la fin à Pierre Doris, dit très sérieusement. Les morts ont de la chance. Ils ne voient leur famille qu'une fois par an, à la Toussaint. Voilà, merci de nous avoir suivis dans ces allées ombragées de notre site légendaire d'aujourd'hui, le cimetière Père-Lachaise.
1: Sur les ondes de Radio Grand Ciel, où nous serons heureuses de vous retrouver bientôt.
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1: Six ans après la catastrophe du port de Beyrouth, ils étaient des centaines hier à défiler pour commémorer les victimes de l'explosion et demander justice. Les familles attendent l'acte d'accusation pour connaître les responsables du drame. Nous retrouverons notre correspondant à Beyrouth. L'épidémie d'Ebola se poursuit dans l'est de la République démocratique du Congo. L'OMS demande plus de soutien pour contenir le virus. Témoignage à suivre en Ituri, où les écoles catholiques préparent la rentrée scolaire dans des conditions difficiles. Dans ce journal également, nous reviendrons sur la transition politique sous tension en Colombie. Et puis dans notre dossier, la parole ce matin à Mgr Aldo Berardi, le vicaire apostolique d'Arabie du Nord. Il reviendra sur la vie des chrétiens de la région alors que la guerre entre l'Iran, les États-Unis et les pays du Golfe se poursuit.
2: Radio Vatican, le journal, Olivier Bonnel.
1: Bonjour, le Liban a commémoré hier le sixième anniversaire de l'explosion du port de Beyrouth qui avait fait le 4 août 2020 235 morts, 6600 blessés et détruit une partie de la capitale. La déflagration avait été provoquée par l'explosion de centaines de tonnes de nitrate d'ammonium stockées sans précaution dans un hangar du port. Le traumatisme est encore fort et de nombreux Libanais demandent que justice soit faite. Les précisions de notre correspondant à Beyrouth, Paul Ralifé.
3: Ils étaient plusieurs centaines de personnes, des parents de victimes, des activistes, des officiels et des citoyens ordinaires, à marcher en deux cortèges mardi en fin d'après-midi sur le port de Beyrouth. Certains brandissaient des portraits des leurs tombés dans cette catastrophe, d'autres des drapeaux libanais. Des véhicules de pompiers surmontés de portraits géants de 10 soldats du feu morts le jour du drame ouvraient la marche de l'un des cortèges. Les deux groupes se sont rejoints sur les lieux de l'explosion du 4 août 2020. Cette année, la commémoration de cette catastrophe, considérée comme la troisième plus puissante explosion de l'histoire, se déroule sous une note d'espoir. Après des années de rebondissements et d'ingérence politique, le juge d'instruction Tarek Bitar a enfin clôturé son enquête en mars dernier. Des plaintes déposées contre le magistrat par des personnalités mises en cause ont été rejetées, ouvrant la voie au début de la procédure judiciaire. Prochaine étape, la publication de l'acte d'accusation dans un délai de 2 à 3 mois. Puis viendra ensuite le procès, tant attendu par les proches des victimes, pour désigner les responsables de ce drame. Paul Khalife, Beyrouth, RFI pour Radio Vatican.
1: Et lors de son voyage apostolique au Liban, début décembre dernier, le pape Léon XIV s'était recueilli devant le mémorial des victimes sur le port et avait salué leurs familles. Une messe a été célébrée hier après-midi dans le quartier chrétien d'Ashrafieh à Beyrouth en hommage aux victimes de la catastrophe. Le Fonds monétaire international se félicite de la reprise économique en cours en Syrie après la visite d'une de ses équipes sur place fin juillet. Selon l'institution, la croissance devrait dépasser les 10% cette année malgré le conflit en cours au Moyen-Orient. Le FMI qui s'est entretenu avec le gouvernement syrien afin de lui apporter une assistance technique, notamment pour reconstruire son secteur bancaire. Malgré ces signaux positifs, plus de 80% de la population syrienne vit toujours dans une grande pauvreté après des années de guerre. La guerre dans laquelle l'Ukraine est toujours prise, le pays a une nouvelle fois été massivement bombardé la nuit dernière. 14 personnes sont mortes dans les environs de Kiev et une femme a été tuée dans la capitale après ces nouvelles frappes nocturnes menées par la Russie. On dénombre également 27 blessés selon un bilan provisoire. D'après l'armée de l'air ukrainienne, 98 drones ont été neutralisés mais aucun missile russe n'a pu être abattu. Face à l'épidémie d'Ebola qui se poursuit en République démocratique du Congo, l'Organisation mondiale de la santé demande plus de soutien. L'épidémie continue malheureusement de se propager à un rythme qui dépasse les capacités de réponse, a alerté hier un responsable de l'OMS depuis Genève. C'est la région de l'Ituri, dans l'est de la RDC, déjà touchée par la guerre, qui concentre la majorité des cas de contagion. Dans ce contexte, il n'est pas facile de préparer la rentrée scolaire qui approche. Les écoles catholiques font néanmoins le maximum pour assurer les gestes barrières. L'abbé Willy Rogatien Dzaringa est le coordinateur diocésain des écoles catholiques à Bounia, en Ituri.
4: Nous cherchons dès à présent avant tout à rassurer les parents en leur donnant des informations claires sur les dispositions que nous prenons dans les écoles pour la sécurité de leurs enfants face à cette épidémie à virus Ebola. Notre constat sur terrain est que la mise en place effective des implications urgentes de telles déclarations se fait malheureusement toujours attendre. Après plus de 2 mois depuis que ces déclarations ont été faites, il y a beaucoup d'agitation de la part des acteurs du gouvernement congolais, tout comme des humanitaires internationaux, Mais la bonne coordination de ces différentes actions pour qu'on puisse obtenir des résultats palpables et efficaces sur le terrain, et cela reste vraiment lettre morte, il n'y a pas beaucoup d'avancées là-dessus. Nous demanderions donc, pour ce qui nous concerne, à l'OMS, mais aussi au gouvernement congolais, et tout comme d'ailleurs aux humanitaires, de redoubler d'efforts pour maîtriser et mettre fin effectivement à cette épidémie. Et je pense que c'est cela qui pourrait sauver également l'année scolaire 2026-2027 pour la jeunesse de l'Ituri.
1: L'abbé Ouélie Gorogatien Zaringa, coordinateur diocésain des écoles catholiques à Bounia en Ituri, il était interrogé par Séverin Moussavou. Le chef de la diplomatie américaine Marco Rubio espère que la transition politique au Venezuela aboutira d'ici quelques mois et non d'ici quelques années. 7 mois après la capture du président Maduro à Caracas, des pourparlers doivent s'ouvrir entre le gouvernement provisoire et l'opposition. Marco Rubio a plaidé la patience et la persévérance. En Colombie, le nouveau président élu Abelardo de la Espriella prendra officiellement ses fonctions vendredi. Dans le pays, la transition politique se fait dans un climat de tension. L'actuel chef d'État, Gustavo Petro, a du mal à lâcher les commandes. Le président de gauche refuse de reconnaître l'élection de son successeur et parle même d'un risque de guerre civile avec l'arrivée au pouvoir du nouveau président d'extrême droite. On fait le point avec notre correspondant à Bogota, William Gazo.
0: Une fraude sur un volume énorme de votes, l'investiture d'un président illégitime. Pour sa dernière conférence de presse depuis le palais présidentiel, Gustavo Petro n'a pas mâché ses mots. Le président de gauche, dont le mandat se termine vendredi, continue, contre vents et marées, de dénoncer la supposée élection frauduleuse d'Abelardo de la Espriella le 21 juin. Il affirme disposer des preuves qui montreraient les failles du système de décompte des voix, et notamment du logiciel utilisé par l'autorité électorale et qui, selon lui, constituerait le cœur de la fraude ayant permis aux candidats d'extrême droite de l'emporter. Problème, Gustavo Petro n'a pour le moment publié aucune de ses preuves. Pire, l'agence France Presse, qui a pu accéder à certaines des données mises en avant par Gustavo Petro début juillet, a démontré que le président colombien utilisait des données erronées pour étayer ses accusations. De toute façon, l'ex-candidat de gauche Ivan Cepeda a lui reconnu sa défaite. Il a toutefois refusé d'assister à l'investiture de son concurrent, après que celui-ci ait décidé que la cérémonie se déroulerait dans la ville de Cali plutôt qu'à Bogota devant le Congrès, comme le veut la tradition. Il a même appelé ses sympathisants à manifester vendredi pour protester contre l'arrivée au pouvoir d'une droite dure et populiste. De son côté, Gustavo Petro a même évoqué un risque, je cite, de guerre civile au cours des 4 années de mandat à venir. Les souvenirs du soulèvement social de 2021 contre le président de droite Ivan Duque sont encore dans toutes les mémoires. Des troubles qui avaient fait au moins 80 morts. Bogota, William Gazo, pour Radio Vatican.
1: La tension grandit entre les États-Unis de Donald Trump et le Brésil de Lula da Silva. Washington a annoncé hier avoir révoqué le visa de l'ambassadrice du Brésil aux États-Unis quelques jours après que le Brésil a refusé la venue de diplomates américains qui voulaient enquêter sur l'intégrité des prochaines élections brésiliennes. Les précisions à New York de Sarah Laurent.
5: C'est une escalade dans une relation diplomatique de plus en plus dégradée. Hier soir, les États-Unis ont annoncé révoquer le visa de Maria Luisa Ribeiro Viotti, l'ambassadrice du Brésil à Washington. Un porte-parole du département d'État américain a indiqué que la mesure était une action réciproque, puisque le pays n'avait pas encore accordé son agrément au choix de Donald Trump pour devenir ambassadeur à Brasilia, Daniel Pérez. Fin juillet, le Brésil avait aussi refusé de délivrer les visas d'une délégation de diplomates américains qui voulaient rencontrer les autorités électorales locales. Le Brésil avait alors accusé les États-Unis d'ingérence électorale. Les élections brésiliennes auront lieu en octobre prochain et devraient voir s'affronter l'actuel président de gauche, Luiz Inácio Lula da Silva, et Flavio Bolsonaro, le fils de l'ancien président Jair Bolsonaro, un temps grand allié de Donald Trump et condamné en septembre 2025 à 27 ans de prison pour une tentative de coup d'État après sa défaite en 2023. Sarah Laurent à New York pour Radio Vatican.
1: Restons aux États-Unis où s'est ouverte hier soir la 144e convention suprême de l'ordre des chevaliers de Colomb à Denver dans le Colorado. À cette occasion, le pape Léon XIV a envoyé un message vidéo dans lequel il rappelle les 2 charismes fondamentaux de cet ordre, l'unité et la charité. À une époque trop souvent marquée par la division et une rhétorique polarisée, il y a un grand besoin de prophètes de l'harmonie qui cherchent à jeter des ponts et s'efforcent de réconcilier des positions opposées partout où cela est possible, explique Léon XIV, un message à retrouver sur notre site. Et puis avant de passer à notre dossier, sachez qu'après une pause estivale, le Pape Léon reprend ce mercredi matin ses audiences générales. C'est à suivre en direct sur notre site et page Facebook tout à l'heure à partir de 10h. L'audience qui se fera dans la basilique Saint-Pierre ce matin en raison de la chaleur. Léon XIV qui est par ailleurs attendu demain, jeudi, à Assise, en Ombrie. Le Saint-Père y rencontrera de nombreux jeunes réunis autour de la figure de Saint-François d'Assise. Et il célébrera une messe. Ce sera bien évidemment une visite pastorale à suivre sur vaticannews.va. Les États-Unis et l'Iran sont entrés dans leur sixième mois de guerre. Malgré un accord annoncé au mois de juin, Washington et Téhéran ne cessent de se menacer et les bombardements ont repris. Donald Trump hier soir évoquait la possibilité d'un accord avec l'Iran d'ici demain, jeudi. Mais la situation reste très volatile et incertaine. La semaine passée, pour la première fois, l'Arabie Saoudite et les États-Unis ont frappé de manière conjointe des miliciens iraniens en Irak et les Houthis du Yémen visent à nouveau directement les infrastructures saoudiennes, ciblant hier un aéroport. Alors comment maintenir l'espérance dans ce contexte socio-économique bouleversé, ce cycle de représailles sans fin? Tout au long de l'année, le vicaire apostolique d'Arabie du Nord, Mgr Aldo Berardi, s'est rendu auprès des fidèles de son vicariat qui s'étend sur quatre pays du Golfe, le Koweït, le Qatar, le Bahreïn et l'Arabie Saoudite. Il décrit à notre micro comment vivent les chrétiens de la région.
6: Il y a beaucoup de tensions dans le cœur des gens, surtout les enfants qui n'ont pas pu aller à l'école pendant des mois. Bien sûr, les cours en ligne ne suppléent pas complètement à l'enseignement en présence. On va essayer de rouvrir les écoles en septembre. Donc, il y a une grande tension. On voit qu'il y a une perturbation chez les enfants. Ils sont craintifs, ils ont du mal à dormir. Dès qu'il y a une alarme, c'est la panique.
7: Que vous rapportent les fidèles de la région? Comment sont-ils impactés dans leur quotidien?
6: Entre ceux qui ont perdu leur travail et puis qui se retrouvent sans ressources, ceux qui sont partis parce que les compagnies leur ont demandé de partir, qui on n'est pas sûr du tout qu'ils reviendront. Comme tous les catholiques pratiquement sont étrangers, nous sommes tous des expatriés. Certains décident de rentrer au pays et d'abandonner. Les autres, on a de l'espérance que les choses puissent reprendre dans le calme. Mais c'est vrai qu'il y a une crainte, une grande crainte qui se fait sentir d'un avenir incertain, puisque les pays comme le Qatar ne peuvent plus exporter leur gaz, le pays comme le Koweït ne peut plus exporter son pétrole, le Bahreïn, lui, c'est la même chose. Il n'y a que l'Arabie Saoudite qui s'en sort, mais les Houthis sont en train d'attaquer aussi les bateaux saoudiens. Donc si la mer Rouge se met aussi en conflit, alors là, ça va être un blocus général.
7: Quel accompagnement apporte l'Église?
6: Au cœur du conflit, j'avais envoyé un message au prêtre. Celui qui veut rentrer au pays pourra le faire. Mais tout le monde est resté en poste, en charge de sa communauté, pour le soutien spirituel, émotionnel des communautés. Et il y a le soutien financier, la charité, et puis le maintien des communautés, la cohésion des communautés où les gens peuvent venir, parce que nos églises, c'est pas on vient à la messe et on part, hein, ça veut dire on vient à la messe et on reste. Ici, ils sont très pratiquants, hein, surtout les Asiatiques. Donc, c'est un grand village, si vous voulez, où les gens se rencontrent, se soutiennent, s'informent. C'était déjà comme ça avant la guerre, mais là, c'est encore plus prononcé, puisqu'il n'y a pas de lieu où aller.
7: L'Arabie Saoudite a récemment mené, avec les États-Unis, des frappes contre des milices iraniennes en Irak. Vous craignez une nouvelle escalade du conflit?
6: Je crois qu'il y a une nouvelle géopolitique qui va se mettre en place, parce que beaucoup de pays du Golfe ont été déçus du manque de présence des Américains qui devaient les protéger. Puis finalement, on ne s'attendait pas du tout à ces attaques. Et les bases américaines qui coûtent une fortune aux pays d'accueil étaient là pour les protéger. À la fin, elles ont été attaquées les premières. Donc c'est un conflit qui va coûter très cher à tous les niveaux. Au niveau, bien sûr, économique, puisque rien n'est gratuit, mais même les armements. Au niveau politique, il va y avoir une réorganisation, j'ai l'impression, de toute la région. Au niveau social, les tensions entre les communautés peuvent ressurgir. Et puis, voilà, au niveau religieux, on espère que ça n'aura pas une répercussion sur la vie quotidienne.
7: Comment renouer avec la diplomatie dans ce contexte d'attaques et de représailles sans fin?
6: Il faudrait d'abord qu'on se connaisse un peu mieux. C'est ce que nous faisons au niveau du dialogue interreligieux. L'histoire nous enseigne la cohabitation. C'est l'ignorance de l'histoire de l'autre qui fait qu'on, au mieux, on s'ignore, au pire, on s'affronte.
1: Interrogé par Alexandra Siergan, Mgr Berardi, vicaire apostolique d'Arabie du Nord, était l'invité de Radio Vatican. C'est la fin de ce journal. Merci de nous être fidèles. Prochain rendez-vous de l'information, ce sera à 13h en direct de Rome. Excellente journée.
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0: Bonjour chers auditeurs, voici votre émission Les conseils du FC Que Choisir Eure-et-Loir, réalisée par Simon Martin, au micro Pierre-Alain Bénard, grâce à la participation de Jean-Paul Mallet, président de l'association UFC Que Choisir Eure-et-Loir, dotée d'un site internet eure-et-loir.ufcquechoisir.fr. Bonjour Jean-Paul Mallet.
1: Bonjour.
0: Aujourd'hui, nous abordons une chronique dédiée au contrat d'eau. Eh oui, parce que pour avoir l'eau, il faut un contrat. L'eau potable, bien sûr, est un bien essentiel. Pourtant, les relations entre le distributeur d'eau peuvent devenir compliquées. Jean-Paul Mallet, quels sont les conseils que vous pouvez donner aux consommateurs que nous sommes ?
1: Alors, évidemment, l'eau, c'est la vie. Mais parfois, la facture d'eau, ça peut faire mal à la tête. Hein. C'est plus la tête au carré, c'est plutôt la tête au cube ou au mètre cube. Alors, les relations avec un distributeur d'eau, ça peut concerner des fuites, des impayés, des factures élevées, mais aussi des menaces de coupure, des contestations de fonctionnement de compteurs. Et comme vous le disiez, il est important là de se référer au contrat qui nous lie au distributeur. Et puis c'est important aussi de connaître éventuellement le règlement de service. Parce que en cas de litige avec le distributeur, le fournisseur d'eau, eh bien il y aura des arbitres et ce seront ces documents qui vont servir d'arbitre.
0: Justement, pour les fuites d'eau, qu'est-ce qu'il faut faire face à une telle situation ?
1: Alors les fuites d'eau, c'est souvent effectivement une source de litige hein, avec le distributeur. Et on les découvre aussi, hélas, souvent tardivement à réception de la facture, parce qu'on ne regarde pas suffisamment nos index hein, à la maison ou avec son appartement. Donc connaître son distributeur, c'est déjà la première chose, c'est essentiel, parce que avant même de régler une facture ou de contester une facture, eh bien, c'est important d'avoir identifié qui est le distributeur. Donc pour le retrouver, il faut aller regarder sa facture, bien sûr, il faut regarder dans les mentions légales. Alors soit ça va être une société privée, hein, Veolia, Suez, SOR, pour parler des plus grandes, ou bien une collectivité publique, une régie municipale ou intercommunale, ou bien une SEM, hein, une société d'économie mixte. Et le statut du distributeur, public ou privé, a des conséquences pratiques, parce que notamment ça détermine ce qu'on appelle le délai de prescription, c'est-à-dire le calendrier de contestation d'une facture qui pourrait être arrivée tardivement. Et puis ça permet d'identifier aussi, de manière précise, le service qu'il y a à contacter quand il s'agit de vérifier le fonctionnement du compteur. Alors, avant de crier au scandale, de dire « ça va pas, ma facture d'eau », etc., faut bien regarder qui nous facture, qui apporte de l'eau au domicile.
0: Revenir aux fondamentaux.
1: C'est ça.
0: Alors, cette notion d'avant ou d'après le compteur.
1: Oui, ça c'est une notion essentielle parce que ça détermine des domaines bien particuliers. D'un côté le domaine public, de l'autre côté le domaine privé. Donc la fuite avant compteur, si la fuite se situe avant le compteur, ben, c'est le distributeur, c'est l'entreprise, la société ou la collectivité qui va prendre en charge ces fuites d'eau. Le compteur a marqué sa limite de responsabilité jusqu'au compteur. Et après le compteur, eh bien, c'est à l'abonné que va revenir la charge non seulement de payer, mais aussi de réparer. Avec cette nuance, c'est que la loi prévoit une protection du consommateur, de l'abonné, contre des factures excessives avec des cubages importants, parce que ça peut atteindre très très vite des milliers de mètres cubes. Donc il y a un plafonnement. Lorsqu'une fuite après compteur entraîne une consommation qui est anormalement élevée, tout d'abord, le distributeur a l'obligation d'informer l'abonné dès qu'il se rend compte de cette fuite importante. Si la fuite est réparée rapidement par l'abonné et que cet abonné fournit une attestation, la facture peut être ce qu'on appelle plafonnée. On ne paiera pas, l'abonné ne paiera pas au-delà du double de la consommation habituelle. Hein. Donc il y a un bon réflexe qu'il faut avoir, c'est de relever régulièrement le compteur, notamment pour détecter une fuite avant qu'elle ne coûte trop cher.
0: Autre question, Jean-Paul Mallet, beaucoup de gens pensent qu'un distributeur peut couper, réduire le
1: volume d'eau.
0: Le volume d'eau, c'est ça, en cas d'impayé. Est-ce que c'est vrai ?
1: Alors, c'est faux lorsqu'il s'agit de la résidence principale. La loi interdit toute coupure, mais aussi toute réduction de débit. Hein. C'est considéré comme des atteintes à l'accès normal à l'eau. Mais ça concerne uniquement la résidence principale. C'est différent pour une résidence secondaire ou pour un local professionnel. Donc, pas de panique si vous avez une problématique. C'est pas la douche du matin qui va être suspendue parce que vous avez reçu un rappel de facture de votre distributeur.
0: C'est rassurant.
1: Oui.
0: Alors, une facture d'eau n'est pas figée. De combien de temps dispose le distributeur pour adresser sa facture d'eau ?
1: Alors, le distributeur, il peut avoir préalablement adressé un certain nombre de relances, de mises en demeure. Il peut avoir proposé ou demandé à son client, à son abonné, un échéancier. Il peut aussi faire appel à des fonds de garantie sociale pour aider l'abonné qui aurait des difficultés à payer. Avant, bien évidemment, d'engager des recouvrements judiciaires. Après, pour le recouvrement des factures, le délai dépend du statut du gestionnaire du service. C'est-à-dire que si vous avez affaire à une société privée, Sors, Suez, La Lyonnaise, etc., vous avez une prescription de 2 ans. Mais s'il s'agit d'une collectivité publique, eh bien là, la prescription est plus longue et c'est en général 4 ans. Donc avant de payer une facture qui paraît ancienne, il faut vérifier qui est votre distributeur et regarder effectivement si elle n'est pas concernée par le délai de prescription. 2 ans, 4 ans, l'important là aussi, c'est de savoir qui facture. Donc il faut se renseigner avant de payer la facture.
0: Alors, une hypothèse, voilà un compteur ancien qui peut par nature dysfonctionner et afficher plus de mètres cubes que l'on peut imaginer. Comment est-ce que ça se passe si je conteste le comptage de mon vieux compteur ?
1: Alors, le compteur, donc, c'est un instrument qui mesure l'eau qui passe, évidemment, dans vos tuyaux.
0: Et dont je ne suis pas propriétaire.
1: Et dont vous n'êtes pas propriétaire. Voilà, c'est important de le rappeler. Et il ne détecte pas non plus les fuites tout seul, le compteur. Hein, ce n'est pas lui qui détecte les fuites et il ne va pas créer de consommation complémentaire. Si vous soupçonnez un dysfonctionnement de ce compteur, vous pouvez demander une vérification à votre distributeur. Et si le compteur, à l'issue de cette expertise, s'avère fonctionner normalement, les frais peuvent être à votre charge. Donc ça, il faut aller regarder le règlement de service, le contrat, ce qui a été stipulé quand vous avez souscrit votre abonnement d'eau. S'il est défectueux, évidemment, non seulement il doit être changé, ou réparer éventuellement si c'est possible, mais la facturation doit être corrigée, puisque s'il avait compté de manière trop importante, vous avez été lésé. Ce compteur, vous l'avez bien souligné, il appartient au distributeur et c'est à lui que revient la mission de la fiabilité et du constat de la fiabilité de ce compteur. Alors, normalement, ils sont remplacés de manière régulière. Hein, les compteurs qui sont dans les maisons individuelles, on parle souvent d'une quinzaine d'années pour remplacer ces compteurs de manière à avoir des outils de mesure qui soient dans un fonctionnement optimal.
0: Et question subsidiaire, est-ce que c'est assurable ? Est-ce que je peux être couvert par mon contrat d'assurance multirisque habitation ? Je ne sais pas.
1: Alors, il faut faire très attention sur les garanties couvertes dans le cadre des assurances fuite d'eau, fonctionnement. Il y a beaucoup d'exclusions.
0: Ouais.
1: Et il n'est pas évident que le compteur qui appartient à la collectivité ou au fournisseur privé soit couvert dans le cadre de votre assurance. Attention aux promesses des belles assurances fuite d'eau qui, lorsque vous devez les mettre en œuvre, eh bien, s'avèrent un petit peu inadaptées à la situation que vous rencontrez.
0: Oui, là aussi, il faut lire le contrat.
1: C'est ça.
0: Quel recours en cas de problème avec son distributeur d'eau ?
1: Bien évidemment, en premier, il faut saisir le distributeur, celui qui vous fournit l'eau. Hein. Si vous êtes sur un petit service de proximité géré par les collectivités, vous pouvez aussi en informer les élus qui sont en charge de la gestion du service. Et puis ensuite, si vous avez vraiment un conflit, un litige important avec ce service-là, vous pouvez saisir ce qu'on appelle le médiateur de l'eau. Hein, qui est obligatoire maintenant pour les distributeurs, et recueillir son avis. Ça restera un avis. Enfin, si vous n'obtenez pas le résultat ou si vous n'avez pas de réponse, vous pouvez engager la procédure du côté de la justice en passant d'abord par une conciliation de justice si votre arriéré, le montant de la facture est inférieur à 5 000 euros. Et puis, une fois que le conciliateur de justice aura fait son travail, vous pourrez saisir le tribunal directement avec l'avis qui aura été rendu, la décision qui aura été prise dans le cadre de la conciliation.
0: Et la décision du conciliateur, est-ce qu'elle est opposable ?
1: Alors, la décision du conciliateur, elle vise à trouver un accord entre les parties.
0: Et la décision du conciliateur, est-ce qu'elle est opposable ?
1: Alors, la décision du conciliateur, elle vise à trouver un accord entre les parties.

0: prix de l'eau varie selon que le service est géré par en régie publique ou confié à une entreprise privée. Qu'en est-il vraiment ?
1: Alors en moyenne, effectivement, une régie publique va facturer un peu moins cher que les services délégués. Hein. Les derniers éléments, ça peut changer évidemment d'un territoire à l'autre. En moyenne, c'est 4,54 € contre 4,88 € le mètre cube TTC. Mais la différence peut être plus ou moins modérée selon les endroits. Chaque situation, là, reste un cas particulier. C'est ce qu'il faut bien comprendre. Hein.
0: Alors, justement, pourquoi est-ce que le prix de l'eau est différent d'un endroit à l'autre ?
1: Alors, c'est un sujet intéressant parce que le prix unique de l'eau, ça n'existe pas.
0: Ça n'existe pas.
1: Chaque situation, encore une fois, est particularisante. Hein. Elle est liée à quoi ? Eh bien, elle est liée à l'histoire du territoire où est puisée cette eau, à l'histoire de la collectivité qui la gère, aux décisions qui ont été prises au fil des décennies par les élus locaux. Il y a beaucoup de paramètres qui peuvent intervenir dans ces situations. Est-ce qu'il y a des ressources abondantes en eau sur le territoire ? Est-ce qu'elles sont ces ressources faciles à exploiter ou complexes à exploiter ? Est-ce qu'il y a des réseaux très étendus à entretenir avec des hameaux dispersés ? Est-ce que ces canalisations qui amènent l'eau dans tous les coins du territoire, est-ce qu'elles ont bien vieilli ou est-ce qu'elles ont, ces canaux, été fragilisés par différentes choses ? Et donc, est-ce qu'il y a un taux de fuite important qui va nécessiter, qui amène des pertes importantes et qui nécessitent derrière des investissements importants. Et est-ce que ces investissements, ils ont été réalisés au fur et à mesure des décennies ou est-ce qu'on n'a pas pu les réaliser ? Donc, et pareil pour la qualité de l'eau, est-ce que sur le territoire, il y a une qualité de l'eau qui nécessite ou non des traitements importants qui amènent un coût aussi important ? Donc, tous ces facteurs-là, tous ces paramètres jouent dans la composition du prix de l'eau et ils viennent expliquer effectivement les différences d'un territoire à l'autre.
0: Alors, indépendamment de l'eau du robinet, les consommateurs achètent aussi beaucoup d'eau en bouteille. Alors, quel est le bon choix ?
1: Ah, la question est complexe et on a tendance aujourd'hui à être un petit peu en défiance. Hein. Est-ce qu'il faut faire confiance à l'eau du robinet ? Est-ce qu'il faut faire confiance à l'eau en bouteille, qui notamment est dans des bouteilles plastiques ? On voit bien toutes les affaires récentes qu'il y a pu y avoir, notamment sur l'eau minérale naturelle, hein, et les difficultés de grandes marques nationales ou internationales. Alors, en France, une famille, elle dépense en moyenne 500 à 600 euros par an pour l'eau du robinet. Avec l'assainissement, donc ça fait globalement hein, une dépense autour de 50 euros. Si vous achetez régulièrement de l'eau en bouteille, ça peut vous coûter, selon les consommations, entre 200 et 400 euros. Donc, il y a déjà un budget qui est important à mobiliser. Mais il n'y a pas que cet aspect budget, il y a aussi l'aspect environnemental. C'est-à-dire que lorsqu'on achète de l'eau même de l'eau de source, hein, tout simplement, sans parler d'eau minérale naturelle, qui est destinée à la vente, eh bien, il faut que cette eau soit puisée quelque part. Donc aujourd'hui, on commence à se poser des questions sur des déséquilibres qui peuvent être entraînés par des prélèvements trop importants dans le milieu naturel. Et puis, il y a le recours aux matières plastiques pour conditionner les bouteilles d'eau, pour les fabriquer. Puis il y a le recyclage de ces bouteilles, puis il y a le transport de ces bouteilles. Le bilan environnemental, sanitaire parfois, économique, n'est pas forcément positif.
0: Je me comprends. Alors, cette eau qui est notre richesse rencontre aujourd'hui des problèmes de qualité, de disponibilité. Les bons gestes à adopter, vous avez déjà commencé à l'aborder.
1: On l'a dit, relever régulièrement le compteur, réagir vite face à une facture anormale, hein, pas faire le truche, vérifier la prescription des factures anciennes, privilégier l'écrit quand vous avez une difficulté avec votre fournisseur, hein, le téléphone c'est très bien, mais ça laisse pas de traces, et puis pensez à adopter des gestes simples de sobriété à la maison, hein, privilégier la douche, vérifier les mécanismes de chasse d'eau, et utiliser le lave-linge, le lave-vaisselle à pleine charge, ce sont des petites habitudes qui vont faire une grande différence pour le portefeuille.
0: Merci Jean-Paul Mallet. Merci chers auditeurs pour votre fidélité. À bientôt pour de nouveaux conseils du FC Que Choisir Eure-et-Loire.

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1: Bonjour à toutes et à tous. Repos musical vous est aujourd'hui présenté par Simon Martin. L'itinéraire d'un musicien n'est pas toujours facile à suivre. Étant tombé il y a quelques années sur un enregistrement de pièces de Couperin au piano, enregistrement déjà relativement ancien puisqu'il date de 2013 sur le label Mirare, je fus immédiatement conquis. Comme tout ce qui concerne la musique, dire exactement pourquoi, par quel effet, par quelle autorité n'aurait un intérêt que très relatif. Ce pianiste, c'est Ido Barshai, né en 1977 en Israël, et qui, à ma connaissance, n'a enregistré que 3 albums, tous salués par la critique. Pour quelle raison a-t-il cessé d'enregistrer? Mystère. En attendant, écoutons quelques extraits de ce programme consacré à Couperin. Les Ombres Errantes, 25e ordre, 4e livre. Sœur Monique, 18e ordre, 3e livre. Le célèbre TikTok ou les Maillotins, 18e ordre, 3e livre. Et la Muse Plantine, 19e ordre, 3e livre.

Bien sûr, Ido Barshai n'est pas le seul musicien à avoir peu enregistré d'albums. Le grand Grigory Sokolov lui-même ne produit plus que des albums live, par exemple. Mais le cas d'Ido Barshai est un peu différent. Présenté comme un jeune pianiste plein d'avenir, lauréat de nombreux prix prestigieux, Ido Barshai n'apparaît d'aucune façon, par exemple, sur le site de France Musique. Voilà qui est curieux, mais qui ne signifie pas grand-chose, je vous l'accorde. Aujourd'hui, Ido Barshai dirige le festival de Chantilly, les Coups de cœur. Pour vous donner un aperçu de la qualité de la programmation de ce festival, il a reçu en 2026 Martha Argerich, François Leleu et les Arts florissants de William Christie, rien que ça. Poursuivons l'écoute de son album consacré à Couperin avec le Rossignol en amour, 14e ordre, 3e livre, double du Rossignol, 14e ordre, 3e livre également, Les Petits Âges, La Muse naissante, 7e ordre, 2e livre, et Les Petits Âges, L'Enfantine, toujours 7e ordre, 2e livre.

Même s'il n'enregistre plus de disques, Ido Barshai continue de se produire en concert. Il a même cette année joué avec Martha Argerich lors de son passage au festival de Chantilly. On le retrouve également aux côtés du pianiste de jazz israélien lui aussi Yaron Herman ou encore du quatuor Modigliani. Comme je vous le disais, la première écoute fut suffisante pour me convaincre que j'étais en face d'une interprétation qui se démarquait de toutes les autres. Sa douceur, sa poésie et sa profondeur ont quelque chose qui subjugue l'auditeur. Écoutons les tambourins, 20e ordre, 4e livre, la mystérieuse, 25e ordre, 4e livre, la petite pince sans rire, 21e ordre, 4e livre, et enfin la logivière, 5e ordre, 1er livre.

En écoutant ainsi jouer Ito Barsha et cet au pianiste coréen Koon Woo-paek, aujourd'hui âgé de 80 ans que je pense. Bien qu'ils viennent de deux cultures aux antipodes l'une de l'autre, il y a dans leur façon de jouer, peut-être de concevoir le son, la musique, une parenté évidente. Naturellement, tout ce que je dis là est subjectif et rien d'autre. Cependant, à l'écoute de cette sonate de Schubert, sonate tant entendue que la tension a fini par s'émousser, il y a justement dans cette interprétation quelque chose de fondamentalement nouveau, d'inouï pourrait-on dire, et qui nous tient en haleine. On écoute les trois mouvements de la sonate numéro 13 en La majeur, D664, par le pianiste coréen Koon Woo-paek.

Très doux et pur est-il écrit sur la partition de la sonate numéro 10 de Scriabine. On ne saurait mieux décrire le jeu du pianiste coréen Kun Moonpaek. C'est pourquoi je vous quitte sur cette dernière pièce du compositeur russe, connu pour la subtilité et la profondeur de son écriture. À très bientôt pour un nouveau repos musical.

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2: Bonjour à tous, à la une de l'actualité, l'épisode de canicule se poursuit dans le quart sud-est de la France. 16 départements sont toujours maintenus en vigilance orange canicule. Ça concerne les Alpes-Maritimes, le Var, le Vaucluse, le Gard, l'Ardèche, la Drôme, l'Isère, la Savoie, la Haute-Savoie, l'Ain, le Jura et le Rhône, ainsi que deux autres départements corses. Les températures dépasseront donc les 30 degrés par endroit. Les autorités recommandent de bien s'hydrater et de limiter les efforts aux heures les plus chaudes. Attention, si vous voyagez avec EasyJet, les syndicats des hôtesses et stewards ont déposé un préavis de grève dans toutes les bases françaises dès vendredi et jusqu'au 2 septembre. Aucune journée de mobilisation n'est pour l'instant fixée. Les éventuels appels à la grève seront annoncés au moins 48 heures à l'avance. Les syndicats réclament de meilleures conditions de travail. L'incendie géant en Gironde va être reconnu comme un sinistre de grande ampleur. Un arrêté ministériel doit être signé cette semaine après les 42 000 hectares brûlés depuis le 22 juillet. Il permettra notamment d'accélérer l'abattage des arbres fragilisés et aussi d'alléger les démarches administratives. Les habitants des territoires ruraux payent de plus en plus cher leur dépendance à la voiture. C'est le constat d'une étude de la Fondation Jean Jaurès et de l'IFOP Julie Perry.
3: Oui, et d'après cette enquête, plus de 2 Français sur 3 estiment qu'il devient trop coûteux d'aller travailler. Ce chiffre grimpe à plus de 3 sur 4 chez les personnes très dépendantes de leur véhicule. Les conséquences sont bien concrètes. Près d'un actif sur 4 dit avoir renoncé à une opportunité professionnelle. Près d'1 sur 5 a reporté ou annulé un rendez-vous médical.

0: Et près de la moitié des automobilistes expliquent qu'il lui arrive de ne mettre que quelques dizaines d'euros de carburant, faute de pouvoir faire le plein. L'étude souligne aussi un impact sur la vie quotidienne. Près de 6 Français sur 10 ont le sentiment que leur vie s'est rétrécie avec moins de sorties, moins de visites aux proches et des déplacements limités au strict nécessaire.
1: Merci Julie. Des élus travaillent en ce moment sur des propositions qui seront dévoilées à la rentrée. Le chef cuisinier Jean Humbert a vu ses gardes à vue levés après 36 heures d'audition dans une enquête pour des accusations de violence conjugale. Il a été transféré au tribunal de Paris et doit être présenté à un magistrat en vue d'une éventuelle mise en examen. Depuis 2025, plusieurs anciennes compagnes l'accusent de violence. Jean Humbert conteste les faits. Et enfin, côté sport, le Tour de France Femmes poursuit sa route aujourd'hui entre Mâcon et Belleville en Beaujolais. Au programme, 140 km, 8 côtes et près de 2900 mètres de dénivelé. La Suissesse championne du monde, Marlène Reusser, porte le maillot jaune après sa victoire dans le contre-la-montre. Voilà pour l'essentiel de l'actualité. Bonne journée à tous.
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1: Chers auditeurs, bonjour. Le baptême, un chemin qui dure toute une vie. Après Pâques, le chemin se poursuit. L'on parle communément de l'après-baptême. La route prend des nouvelles couleurs, dévoile des nouveaux paysages. De nombreux compagnons de route apparaissent. Il s'agit de vivre au quotidien cette nouvelle existence de baptisé, de redonner ce que l'on a reçu. En particulier, les nouveaux baptisés sont heureux de témoigner de leur parcours avec le Christ, d'accompagner à leur tour un jeune aîné, ceux qui viennent de se mettre en route. Je découvre que le baptême est donné une fois pour toutes. Il est le signe de l'amour de Dieu que rien ni les années ne peuvent diminuer. Ma place est toujours dans ma famille, dans la famille des chrétiens. Par mon baptême, l'Église m'assure l'entrée dans la béatitude éternelle. Je m'en réjouis. Le sacrement du baptême ouvre la porte du salut. Dans le catéchisme de l'Église, je cite, « Le Seigneur lui-même affirme que le baptême est nécessaire pour le salut. Aussi a-t-il commandé à ses disciples d'annoncer l'Évangile et de baptiser toutes les nations. Le baptême est nécessaire au salut pour ceux auxquels l'Évangile a été annoncé et qui ont eu la possibilité de demander ce sacrement. L'Église ne connaît pas d'autre moyen que le baptême pour assurer l'entrée dans la béatitude éternelle. » Trois mots importants du baptême. La filiation. Par le baptême, on devient officiellement fille ou fille de Dieu. Le pardon. C'est la table rase. Le baptême efface le péché. On remet le compteur à zéro. La fraternité. C'est la porte d'entrée dans l'Église. On intègre une famille géante qui traverse les siècles. Bien que le baptême soit un événement unique dans la vie d'un chrétien, son influence et son pouvoir durent pour toujours tout au long de notre vie. Nous sommes appelés à nous souvenir de notre identité d'enfant de Dieu, à dire, à vivre selon la grâce baptismale que nous avons reçue. La filiation fait entrer dans une famille. Le baptême n'est pas seulement un acte individuel. Il introduit le baptisé dans l'Église, peuple de Dieu, autrement dit, dans la grande famille des chrétiens. Par le baptême, le nouveau baptisé appelé néophyte est incorporé au Christ et fait partie de l'Église, corps du Christ. Faire partie de l'Église signifie notamment participer à la vie de l'Église, fréquenter les sacrements, être co-responsable de la mission avec les pasteurs, prêtres et évêques, vivre la communion avec le peuple de Dieu et les saints, la communion des saints, répondre à l'appel universel de la sainteté. Le baptême nous rend donc membres du corps du Christ, c'est-à-dire de toute l'Église. C'est aussi le sacrement qui incorpore les hommes à l'Église pour devenir demeure de Dieu dans l'Esprit. Une nation sainte, un sacerdoce royal, il est le lien sacramentelle d'unité, d'existence entre tous ceux qui ont été marqués. Le deuxième mot, le pardon. Depuis les premiers jours de l'Église, le baptême a été considéré comme un signe puissant de transformation, une grâce qui nous unit profondément à Christ. C'est le premier sacrement que nous recevons à travers lui. Nous sommes lavés de nos péchés, et nous recevons le don de l'Esprit-Saint. Saint Paul dans la lettre aux Romains. Ignorez-vous que vous, nous tous qui avons été baptisés en Jésus-Christ, c'est en sa mort que nous avons été baptisés. Nous avons donc été ensevelis par lui, par le baptême, en sa mort, afin que, comme Christ est ressuscité des morts par la gloire du Père, nous aussi, nous marchions en nouveauté de vie. Romains 6, versets 3 à 14. Le baptême n'est pas simplement un rite de passage ou une formalité dans la vie chrétienne. C'est une rencontre personnelle avec le Christ, dans laquelle nous mourons au péché et ressuscitons à une vie nouvelle en laissant derrière nous le péché et en embrassant le salut. La fraternité. Le baptême est l'un des sacrements le plus important et fondamentaux dans la vie du chrétien. C'est un rite sacré qui marque le début de notre vie dans la foi. Une véritable porte d'entrée dans la communauté chrétienne et plus encore dans la vie éternelle. Nous pouvons aussi participer activement à la vie d'Église, que ce soit en assistant à la messe, en recevant les sacrements, en servant les autres. Le baptême nous appelle à vivre en communion avec les autres croyants et à être une partie active de la mission de l'Église dans le monde. C'est une nouvelle naissance et ce qui ouvre les portes à une relation plus profonde et authentique avec Dieu. Une relation qui nous conduit à la vie éternelle. Le baptême donne un sens à la vie. Par le baptême, nous participons à la vie divine du Christ et devenons co-héritiers avec lui. Le sacrement du baptême ouvre la porte du salut. Le Seigneur affirme que le baptême est nécessaire pour le salut. Aussi a-t-il commandé à ses disciples d'annoncer et de baptiser de toutes les nations. Catéchisme de l'Église. Les étapes du déroulement du baptême, l'accueil, la liturgie de la parole, la litanie des saints et la prière de délivrance, l'eau, le Saint-Crème, l'huile consacrée, pour qu'il demeure toujours dans le Christ, et ensuite les vêtements et le cierge. À demain pour découvrir ce à quoi le baptême nous engage.

Le Seigneur est roi, exulte la terre. Joie pour les îles sans nombre. Ténèbres et nuées l'entourent, justice et droit sont l'appui de son trône. Devant lui s'avance un feu qui consume alentour ses ennemis. Quand ses éclairs illuminèrent le monde, la terre le vit et s'affola. Les montagnes fondées comme cire devant le Seigneur, devant le Maître de toute la terre. Les cieux ont proclamé sa justice, et tous les peuples ont vu sa gloire. Honte aux serviteurs d'idoles qui se vantent de vanité. À genoux devant lui tous les dieux. Pour Sion qui entend grande joie, les villes de Juda exultent devant tes jugements, Seigneur. Tu es, Seigneur, le Très-Haut sur toute la terre. Tu domines de haut tous les dieux. Haïssez le mal, vous qui aimez le Seigneur, car il garde la vie de ses fidèles et les arrache aux mains des impies. Une lumière est semée pour le juste et pour le cœur simple une joie. Que le Seigneur soit votre joie, homme juste, rendez grâce en rappelant son nom très saint. Gloire au Père, au Fils et au Saint-Esprit, pour les siècles des siècles. Amen.

La parole de Dieu dans l'Épître aux Romains. Qui pourra nous séparer de l'amour du Christ? La détresse, l'angoisse, la persécution, la faim, le dénuement, le danger, le supplice? En tout cela, nous sommes les grands vainqueurs grâce à celui qui nous a aimés.

Dans la paix de l'Esprit Saint, prions le Seigneur. Pour que l'Église grandisse et que les chrétiens demeurent dans l'unité, prions le Seigneur. Pour le peuple chrétien et pour ses pasteurs, le pape, les évêques et les prêtres, Amen.

pour que le travail de ce jour nous rapproche de Dieu et nous procure le pain quotidien. Prions le Seigneur. Pour nos frères qui souffrent dans leur âme ou dans leur corps, prions le Seigneur. Pour les peuples en quête de paix et de réconciliation, prions le Seigneur.

0: Notre Père qui es aux cieux, que ton nom soit sanctifié, que ton règne vienne, que ta volonté soit faite sur la terre comme au ciel. Donne-nous aujourd'hui notre pain de ce jour. Pardonne-nous nos offenses, comme nous pardonnons aussi à ceux qui nous ont offensés, et ne nous laisse pas entrer en tentation, mais délivre-nous du mal. Amen.
1: Tu as voulu, Seigneur, que la puissance de l'Évangile travaille le monde à la manière d'un ferment. Veille sur tous ceux qui ont à répondre à leur vocation chrétienne au milieu des occupations de ce monde. Qu'ils cherchent toujours l'Esprit du Christ pour qu'en accomplissant leur tâche d'homme, ils travaillent à l'avènement de ton règne. Nous te le demandons par Jésus le Christ, notre Seigneur. Amen.

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1: Chrétien d'exception nous permet tous les mois de retrouver les véritables histoires de personnalités d'exception au parcours peu commun, et aujourd'hui le choix se porte sur l'homme qui libéra les esclaves, un chrétien dont j'ai retrouvé la trace par hasard en lisant une correspondance qui restera inédite par la volonté de ses descendants qui ne veulent pas l'entraîner dans des polémiques stériles. Aucune utilisation a posteriori de son action pour qui que ce soit. L'homme qui libéra les esclaves, nous l'appellerons Philippe pour la commodité de notre histoire basée sur des faits réels et vérifiés. Cap sur l'océan Indien. Philippe vit donc dans une colonie française dans la première partie du XIXe siècle. C'est l'époque où le royaume de France et le royaume d'Angleterre se livrent à une concurrence territoriale et commerciale sans merci. Les grandes compagnies commerciales, comme l'anglaise East Indian Company, ou des compagnies de commerce françaises de moindre importance, se taillent la part du lion. Les marchandises de l'Asie sont l'objet de convoitises qui animent les négociants et les armateurs, avec la création de ports de transit dans les îles pour ces marchandises onéreuses, avec la recherche d'une main-d'œuvre pour les acheminer. L'Afrique est alors un terrain de choix pour extirper des populations noires et les expédier sur des territoires plus ou moins lointains où elles seront employées et traitées comme des esclaves, privées de toute liberté de circulation, des esclaves au travail en contrepartie de nourriture et de logement. Les colonies sont aussi l'objet de déploiements militaires, d'escadres, pour assurer sécurité commerciale et stabilité des territoires confisqués par les grandes puissances de l'époque. Très vite aussi, les Européens développent l'exploitation des terres agricoles en vue de leur faire rendre le maximum de production au bénéfice des métropolitains qui profitent ainsi des cultures exotiques, café, sucre et des richesses du sous-sol pour par exemple la fabrication de la poudre à canon. Et une fois de plus, on requiert et on transplante une main-d'œuvre à disposition à moindre frais. Parmi les gens de couleur, comme on disait à l'époque, dans ces plantations au travail forcé, il y a les esclaves, les affranchis, mais aussi des hommes et des femmes libres, avec une hiérarchie raciale très prégnante selon les origines des personnes. Les maîtres ont des enfants avec leurs esclaves et certains enfants sont installés sur des terres achetées par les maîtres. On voit même des esclaves qui, avec l'argent que certains maîtres leur donnent en récompense d'un bon travail effectué, achètent leurs propres esclaves. En 1794, un décret français de la Convention avait proclamé l'abolition de l'esclavage dans les colonies françaises. La Révolution était passée par là. Mais les colons n'étaient pas d'accord et Napoléon Bonaparte rétablira l'esclavage dans les colonies de l'Empire. À la fin de l'Empire français, l'Angleterre, qui va dépecer l'Empire napoléonien, proclame l'abolition de la traite des Noirs, mais les besoins des colons sont là et une traite illégale s'amorce depuis l'île de Madagascar. Des hommes et des femmes sont raflés en Afrique, à Zanzibar, au Mozambique, sur la côte est du continent, avec l'acquiescement monnayé des potentats locaux. L'acte d'affranchir les esclaves se fait alors plus rare, la ségrégation gagne du terrain. Les esclaves marrons, comme on les nomme, qui s'échappent des plantations, sont plus nombreux. Même si on interdit le fouet pour les punitions, même si on édicte que les enfants ne pourront pas être séparés de leurs parents, les exactions continuent, freinées certes, mais pas abolies dans le concret quotidien. Et des cargaisons d'esclaves ne cessent pas. Alors que des gens de couleur sont en nombre christianisés, ont appris à lire et à écrire et s'installent à leur compte. C'est dans ce contexte donc fluctuant que se situe l'histoire vraie de notre Philippe, l'homme qui libéra les esclaves. Philippe arrive dans l'île par une belle nuit tropicale après l'ondée du soir. Il débarque avec ses malles, il est attendu par l'intendant du grand domaine appartenant à un propriétaire terrien que nous nommerons Jacques. Ce sieur Jacques l'a fait venir suite à un courrier lui présentant le projet élaboré en France. Philippe veut acheter une terre pour s'établir et à terme exploiter la canne à sucre et en faire commerce. L'intendant a dépêché une carriole avec deux chevaux qui emportent leur équipage jusqu'à la belle demeure au milieu des champs de canne. Demeure coloniale avec sa galerie extérieure qui entoure l'édifice et colonnade soutenant la terrasse de l'unique étage supérieur. Galerie où il fait bon le soir, après la chaleur diurne, déguster un café à la lumière des flambeaux qui éclairent la nuit. Après une courte nuit dans une chambre vaste mais étouffante de chaleur issue des murs surchauffés par le soleil de la journée, Philippe retrouve Jacques pour échanger avant la signature du contrat de vente de la propriété. Jacques se sépare de près d'un cinquième de sa terre et d'une belle bâtisse avec dépendance pour recevoir les ouvriers agricoles, en fait les esclaves. Philippe et Jacques se connaissent par courrier interposé. L'un et l'autre sont très mal à l'aise face à cet esclavage créé par les conditions économiques de leur époque. Pour faire prospérer les domaines, il faut de la main-d'œuvre. Sur place, les autochtones étaient peu nombreux. Il fallait donc faire venir des bras pour le travail. Et pour ce commerce peu reluisant, dramatique pour les populations raflées dans leurs villages respectifs, il y a les négriers qui se sont enrichis scandaleusement en faisant la traite. Jacques a trouvé la solution qui ménage sa conscience et améliore la vie des coupeurs de canne. Il s'est rappelé ce qu'avait fait un de ses concitoyens. Un matin, il prend la parole devant les esclaves réunis. « Je veux vous affranchir, mais aucune autorité locale n'acceptera ce fourgon d'affranchi d'un seul coup pour éviter un précédent fâcheux et dangereux pour notre communauté. Individuellement, affranchir est possible, mais collectivement, non. Je pourrais vous faire tous partir, mais je n'aurai plus personne pour travailler mes terres, et vous deviendriez des marrons, des fugitifs à vie. Les affranchis ont seuls le droit de circuler d'un point à l'autre de l'île. Vous seriez donc arrêtés et revendus à d'autres maîtres. Alors je vous demande de rester avec moi sur la plantation. Vous ne serez plus esclaves, mais vous travaillerez pour moi. Accord entre nous. » Et depuis, dans la propriété de Jacques, les esclaves ne sont plus esclaves, mais restent attachés à la terre qu'ils travaillent de leur propre décision. Philippe, lui, n'en est pas là. Son projet est de faire prospérer un domaine, un commerce lui permettant de vivre et de faire vivre sa famille. Il a l'intention de faire venir son fils pour diriger avec lui l'entreprise familiale et aussi ses parents âgés. Sa femme est morte en couche et il a élevé avec ses parents le garçon qui lui est né. Le contrat, signé en bonne et due forme, les hectares de terre et les constructions afférentes donnant lieu à un beau titre de propriété, Philippe va prendre possession de son domaine. Alors qu'il croyait devoir recruter sa propre main-d'œuvre, il apprend qu'en ayant acheté sa propriété, il s'est aussi offert les esclaves qui la cultivent. Par contre, pour développer son activité, il va être obligé d'augmenter le nombre de personnes à son service et, pour cela, il va se rendre au marché aux esclaves, à la main-d'œuvre noire, à la ville la plus proche. Et là, tous les bruits, les supputations entendues en France sur l'esclavagisme s'avèrent vrais et sautent à ses yeux offusqués. Même si ce n'est pas généralisé, il apprend que les esclaves sont battus lorsqu'une faute leur est imputée. La justice des maîtres passe par des châtiments corporels pour punir les débordements dans la vie du travail quotidien. Au moins, les nouveaux esclaves qu'il achète vont se retrouver dans les mêmes conditions que les autres cédés avec la terre. Nourriture décente, logement acceptable, journée de travail raisonnable. Ce qui n'est pas le cas dans d'autres exploitations de l'île où les maîtres abusent de leurs prérogatives. Quelques mois après son installation, Philippe reçoit son fils. Son grand-fils, le fils et le père ne se ressemblent guère. Le père a une foi chrétienne chevillée au corps, une morale chrétienne qui le pousse à toujours essayer de corriger les injustices flagrantes, à améliorer la vie de son prochain. Le fils se confesse lui aussi chrétien, mais il ignore les principes de vie qui inspirent la conduite de son père. Très vite, le rôle de deuxième tête pensante de l'entreprise familiale lui fait perdre pied. Il aime commander, souvent avec l'arbitraire dans les décisions prises, pour diriger les troupes. L'argent rentrant bien dans l'entreprise florissante, il se met à jouer à la ville voisine dans des tripots où l'alcool coule à flot et l'argent aussi, en plumant les marins et armateurs de passage. Il cache à son père cette double vie, entrepreneur le jour, flambeur la nuit. Un matin, Philippe est réveillé par un tumulte venant du rez-de-chaussée. Un vol a été commis. Dans la grande salle à manger de la bâtisse familiale, de la vaisselle a disparu. Et pas n'importe quelle vaisselle. De la vaisselle acheminée depuis la France, en cadeau d'un vieil ami de la famille, pour l'installation du fils dans l'île. Des assiettes, des plats, des aiguières, des saucières, le tout en porcelaine fine, ciselée, ajourée, ont disparu. Et surtout, deux sabres et trois épées ayant appartenu à sa famille depuis des décennies. Perte inestimable. Branle-bas de combat sur le domaine, l'intendant du domaine réunit ses troupes, la nouvelle se répand, et dans les plantations avoisinantes, les responsables sont immédiatement désignés, les esclaves qui cultivent la terre. Qui d'autre pourrait commettre un tel larcin pour bon nombre de colons très remontés? Ce qui est le plus craint par les maîtres, les exploitants agricoles, c'est l'utilisation des sabres et des épées. Pensez donc, voilà les armes qui peuvent se retourner contre eux, utilisées par des mains ennemies pour se révolter. Comme dans ces échauffourées, dans un passé récent, qui furent noyés dans le sang, l'exemple par la punition doit faire réfléchir les plus audacieux. Accepter sa condition sans rechigner doit être la ligne de conduite de cette valtaille. C'est ce que pensent les maîtres. Alors Philippe réunit tout son monde et on interroge et rien ne sort de ces interrogatoires. Chaque soupçonné oppose le déni. Comment soupçonner les travailleurs alors que l'on ne retrouve nulle part dans les dépendances occupées par eux les objets du vol? Nulle trace, nulle piste. Les autorités décident alors d'arrêter, sur les conseils de l'intendant de l'exploitation, le commandeur qui dirige la brigade des esclaves, chargé d'organiser le travail, de contrôler la vie quotidienne de chacun, de dispenser les châtiments et punitions dans les autres plantations, mais chez Philippe, il n'en est pas question. L'intendant espère ainsi calmer le jeu et gagner du temps. Le pot-au-roi sera découvert par inadvertance par le simple jeu du hasard. Une nuit, Philippe entend un drôle de bruit au rez-de-chaussée de sa demeure, là où trône son bureau. Dans cette vaste pièce, aux imposantes boiseries d'acajou, sa bibliothèque qui étale les ouvrages français les plus divers, botaniques, politiques, romans, sa table de travail avec tous les documents de comptabilité au regard des intermédiaires de la compagnie maritime qui affrète les bateaux aux cales bien remplies pour l'Europe, et un coffre. Un coffre au mécanisme peu compliqué, il recèle quelques liasses de billets entreposées là en attente du passage du banquier, et aussi quelques bijoux ayant appartenu à la mère de Philippe, sans véritable valeur, hormis naturellement la valeur sentimentale. Philippe descend en catimini, ouvre la porte du bureau et se trouve nez à nez avec son fils, qui fouille le coffre ouvert. Une liasse de billets dépasse de la large poche de sa veste redingote d'intérieur, et là, tout s'éclaire pour Philippe. Son fils prit la main dans le sac, au début bredouille des explications alambiquées, puis des excuses, des aveux. Il est bien l'auteur des vols de vaisselle, de sabres et d'épées. La vaisselle a été donnée pour éponger les lourdes pertes de jeu en face à face avec un propriétaire terrien, par ailleurs, vrais faux amis de Philippe. Les sabres et les épées ont été vendus à des marins de la frégate nationale qui transportent régulièrement les troupes venant du continent. Là aussi, l'argent récupéré a permis de rembourser à deux ou trois malfrats les dettes de jeu. Philippe est atterré, dévasté. Il décide alors de rétablir la vérité auprès des autorités, quel que soit le prix à payer pour son fils. Déclaration reçue, couchée sur le papier. Arrestation du fils, à la suite de la plainte du père. Mais il faudra toute l'énergie du père planteur pour faire libérer la victime innocente, emprisonnée pour son appartenance, à un groupe sur lequel on ne pouvait que jeter l'opprobre, vu la volonté de bon nombre d'esclavagistes de rendre invisible, d'effacer, d'occulter la présence de ces hommes et de ces femmes noires. Inconscience ou volonté délibérée de nier cette présence essentielle. Une fois son commandeur libéré, après maintes interventions, beaucoup ne voulant pas croire à l'innocence du pauvre homme, Dévasté par la trahison de son fils, Philippe décide de renoncer à ses titres de propriété sur l'île. Il repart vers le continent, vers la France, mais avant son départ, il fait une demande au gouverneur de l'île. « Libérez mes esclaves, je quémande pour qu'ils soient affranchis, pour qu'ils puissent circuler librement sur l'île et se louer aux plantations à leur guise, sans y être forcés. Un chrétien ne peut dignement accepter pareil traitement pour êtres humains. » Les esclaves de Philippe furent donc affranchis collectivement. Une goutte d'eau dans l'océan, mais quelle goutte d'eau! Il faudra attendre en France avril 1848 et Victor Schœlcher, sous la Deuxième République, pour l'abolition définitive de l'esclavage.
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3: Dans notre précédente émission, nous avons évoqué la théorie des deux voies qui semble avoir été un des thèmes essentiels de la prédication de l'Église primitive. C'est le livre intitulé « La Didaché », écrit entre l'an 50 et l'an 90 après Jésus, qui nous en donne le témoignage. Cette théorie des deux voies prenait bien entendu ses racines dans les écrits de l'Ancien Testament, comme nous l'avons également évoqué. Et puis nous avons vu que cette théorie des deux voies, elle est présente dans l'enseignement même de Jésus. Et nous allons revenir quelques instants sur ce passage qui me semble très intéressant. Nous trouvons dans le chapitre 7 de l'évangile de Matthieu, les versets 13 et 14, cet enseignement de Jésus. « Entrez par la porte étroite. Elle est grande, la porte. Il est large, le chemin qui mène à la perdition. Et ils sont nombreux, ceux qui s'y engagent. Mais elle est étroite, la porte. Il est resserré le chemin qui conduit à la vie. Et ils sont peu nombreux, ceux qui le trouvent. » Nous voyons très clairement que Jésus reprend ici donc cette théorie des deux voies. Il y a un chemin qui mène à la vie, c'est-à-dire un chemin qui mène à la communion avec Dieu, chemin qui est, reconnaît Jésus, resserré. Donc il n'est pas facile de l'emprunter, les embûches sont sans doute nombreuses et, en conséquence, peu nombreux ceux qui le trouvent, dit Jésus. C'est-à-dire que ce chemin, il faut le chercher, il ne se présente pas comme ça d'emblée tout seul. Et il y a l'autre chemin que Jésus dit large, donc confortable, chemin qui conduit à la perdition. Alors non seulement, ce qui est intéressant, c'est que Jésus reprend cette théorie des deux voies, mais il va y ajouter un élément. Car dans les deux cas, le chemin aboutit à une porte. Voilà qui est nouveau. Dans le chemin resserré, nous aboutissons à une porte étroite et le chemin large mène à une porte, elle qui au contraire est grande et facile à franchir. Quelle est donc cette porte qui est au bout du chemin? C'est la porte d'entrée en fin de compte. Mais d'entrée qui donne accès à quoi? On peut imaginer que nous avons là une image de l'entrée dans l'autre monde, dans l'au-delà. Dans un cas, il s'agit de l'entrée dans un monde bienheureux, celui de la vie. On pourrait mettre dessus, si l'on veut, l'étiquette « le paradis ». Et dans l'autre cas, le chemin large, la porte est également très large, très facile à franchir. Et là, cette porte, elle mène à quoi ? À la perdition, dit Jésus. Donc à la perte de la communion avec Dieu, nous pourrions mettre ici une étiquette, l'enfer. C'est donc intéressant que Jésus, j'allais dire, ajoute une porte au bout du chemin. Revenons sur cette porte étroite, difficile à franchir. Lorsque l'on parle de porte étroite dans l'enseignement de Jésus, je ne peux pas m'empêcher de penser à la porte qui est actuellement celle d'accès à la basilique de Bethléem. Il y avait auparavant une porte sans doute beaucoup plus grande, beaucoup plus large, mais elle a été murée. Et on a laissé une petite entrée qui nécessite que on soit obligé de se courber en deux pour pouvoir franchir cette porte. Alors historiquement, cette porte a été murée parce que au temps des Turcs, les Turcs avaient la mauvaise habitude de rentrer dans les églises à cheval. Pour les empêcher de rentrer à cheval, on a laissé cette toute petite porte. Mais nous avons là certainement un symbole très intéressant. On ne peut pas entrer si nous restons droit, debout, j'allais dire, fier et orgueilleux. On est obligé de se courber en deux, c'est-à-dire de s'abaisser. Autrement dit, nous avons là l'image de l'humilité pour pouvoir entrer. Et on n'entre pas n'importe où avec cette petite porte. On entre dans la basilique de Bethléem, le lieu même où l'enfant Jésus est né. Et cela nous indique aussi que pour Dieu, l'incarnation était aussi une petite porte. Qu'il a fallu qu'il, et ce qu'on appelle en théologie la kénose, que d'un certain côté Dieu se comprime de manière extrême pour épouser la nature humaine.

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1: L'étroitesse de la porte nous fait également penser, outre l'humilité, que nous ne pouvons pas entrer avec une valise dans chaque main ou avec un gros sac à dos. C'est-à-dire qu'il faut se dépouiller, il faut se délester de tout ce que l'on porte en surplus pour pouvoir entrer dans cette porte étroite. Ça n'est pas le cas du tout de la porte qui mène à la perdition, où on peut y passer largement en restant bien droit et peut-être même y accéder avec tout son barda. Alors, cet ajout de la porte au bout du chemin, eh bien, est tout à fait propre à l'enseignement de Jésus. Il reprend l'enseignement de la théorie des deux voies que nous avons vu très présent dans les textes de l'Ancien Testament, mais il mène l'enseignement plus loin. Et il désire, en quelque sorte, que cet enseignement aboutisse à quelque chose de beaucoup plus précis et de beaucoup plus vrai spirituellement. Il nous faut maintenant compléter cette approche en réunissant ici ou là quelques autres fragments. Le premier que nous trouvons chez saint Jean est le suivant. Le chemin difficile, le chemin qui aboutit à la porte étroite, mais qui mène à la vie, n'est autre que Jésus lui-même. Je suis le chemin, la vérité et la vie, trouve-t-on dans l'évangile de saint Jean. Deuxième point, cette porte étroite, c'est aussi Jésus lui-même. Il le dira par ailleurs, lorsqu'il compare le royaume des cieux à une bergerie qui rassemble. Lorsqu'il compare le royaume des cieux à une bergerie qui rassemble toutes les brebis,

0: sujet initial. S'il y a, de fait, différentes voies spirituelles qui mènent au but. Et nous avons peut-être même pensé qu'il peut y avoir autant de voies que de personnes. Chacun ayant une voie qui lui est particulière, qui lui est propre. Quoi qu'il arrive de ces distinctions, de ces différences entre les voies, elles doivent être enracinées en Jésus. Un chemin qui suit le chemin de Jésus ne peut être qu'un bon chemin, même s'il prend une incarnation particulière. Et la porte qui permet d'atteindre le but visé, la communion avec Dieu, la présence face à face avec Dieu, cette porte, ce doit être encore Jésus. Toutes les voies, même si elles sont différentes, vont emprunter ce tracé et aboutir à cette porte.
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1: Les rencontres de l'Esperluette avec Gérard Leray. Le jeudi 6 novembre 2025, Gérard Leray était l'invité de la librairie L'Esperluette à Chartres. Il venait y présenter son dernier livre, Vlaminck, 1941-1946, un fauve dans la tourmente, paru aux éditions Ella. Voici ce qu'en dit le libraire. Maurice de Vlaminck serait considéré comme l'un des plus grands peintres français de la première moitié du XXe siècle, si sa notoriété n'était pas entachée par son comportement durant la Seconde Guerre mondiale. Sa participation au voyage en Allemagne de 1941 sous l'égide de la Propaganda Staffel et sa charge contre Picasso en 1942 dans l'hebdomadaire Comédia, financé par l'occupant, ont nourri les accusations d'artistes collabos portées contre lui à la Libération. Vlaminck est donc emporté par la vague d'épuration au milieu d'une pléiade de célébrités, Arletty, Sacha Guitry, Céline, Jean Giono, Paul Belmondo, André Derain, etc. En 1946, il est condamné à un an d'interdiction d'exposer. Pour autant, mérite-t-il d'être cloué au pilori? C'est la question que pose l'historien Gérard Leray. Pendant 4 années, il a pris l'affaire Vlaminck à bras-le-corps, exploré et décortiqué toutes les sources publiques et privées. Cet ouvrage dévoile le résultat de ses investigations. C'est Olivier Lostis qui animait cette soirée consacrée au peintre controversé. Gérard Leray commence par nous décrire le colosse que fut Vlaminck.
2: Ses premiers ouvrages étaient des ouvrages presque pornographiques. Il fréquentait à ce moment-là Guillaume Apollinaire, ceci expliquant cela. Bon. Troisième trait.

0: du personnage, c'est que ce type est un colosse, une force de la nature. Il fait plus d'1m80 et 80-90 kilos de muscles. Alors je me suis posé la question, comment un type qui crève de faim peut-il être musculeux? Ben, c'est le grand mystère. Ce type était un athlète. Il a fait de l'haltérophilie, il a fait du cyclisme en compétition, sur piste, sur route. Il a arrêté assez brutalement le sport à l'âge de ses 20 ans quand il a été obligé d'épouser sa première épouse parce qu'elle était enceinte. Voilà. 1896, il a 20 ans, il se marie, il arrête le sport et il se met à jouer du violon dans des cabarets pour nourrir sa petite famille. Autre trait essentiel du personnage, c'est que ce type est un pacifiste violent. Eh oui, ça existe. Ce type, je parle de Vlaminck, a une horreur de la guerre. Lorsqu'il sera mobilisé en 1914, ses lettres à sa maîtresse, qui deviendra ensuite sa deuxième épouse, sont d'une richesse et d'une émotion extraordinaire. Ce type est prêt à se mettre une balle dans la tête pour ne pas aller à la guerre. Il a fréquenté les milieux anarchistes. Et puis, parallèlement à ce pacifisme virulent, c'est un type exécrable en société. Il est manipulateur, il est provocateur, il est susceptible de faire le coup de poing avec des gens avec qui il n'est pas d'accord. Et donc, Vlaminck, c'est ça. C'est un type qui ne laisse personne indifférent. Et toute sa vie, Vlaminck va cultiver cela. Sa meilleure publicité, c'est son sale caractère. Ce qui lui fera, effectivement, une publicité dans l'entre-deux-guerres où il accroîtra sa fortune.
1: Et c'est quand tu fais ce portrait, c'est là qu'on comprend le sous-titre que tu as choisi, qui est un jeu de mots, un fauve dans la tourmente, évidemment. C'est vraiment le portrait d'un fauve.
0: Il est un fauve, adepte. Enfin, il est l'un des précurseurs du fauvisme. Le fauvisme.
1: Oui, quand je dis fauve,
0: oui. Et puis c'est un type extrêmement agressif. Il se fâche quasiment avec tout le monde, ce qui n'empêche pas que dans son intimité, il peut être tout à fait adorable avec sa deuxième épouse, avec ses deux dernières filles. Il y a une harmonie, même s'il fut envahissant, même si tout tourne autour du maître. Sa femme, dans ses nombreux écrits, parle de Vlaminck comme le maître. Des femmes, sa femme et ses deux dernières filles, qui ont consacré et sacrifié leur vie de femme pour ce type-là. Autre trait caractéristique de la psychologie du personnage, ce type est un réactionnaire. Certains ont vu en lui, parce qu'il a fréquenté des gens de gauche, ont vu en lui un militant. Il n'a jamais été un militant. Pour moi, c'était une surprise. Je pensais qu'il avait milité. Il a écrit certes quelques articles dans l'Humanité, à l'époque où le Parti communiste et lui s'entendaient bien. Mais globalement, il n'est pas militant. Il n'a jamais voté de sa vie. Il n'est pas pro-républicain, il n'est pas pro-royaliste. Et pourtant, il est très au courant de l'actualité. Chez lui, tous les jours, il lit le journal. Il est parfaitement renseigné. Il s'intéresse à la vie politique. Il vomit sur les politiciens. Il éructe, littéralement. Mais il reste en retrait, dans son trou du cul du monde de Rueil-la-Gadelière, au nord de l'Eure-et-Loire. Une maison qu'il achète en 1925, ça fait 100 ans, et où il mourra en 1958. Voilà.
1: Alors peut-être que, parce que c'est certes en Eure-et-Loire, mais enfin c'est un peu en Flandre donc. Qu'est-ce que c'est que cette fabulation de Vlamin ? C'est rigolo quand même ça.
0: Moi quand j'étudie un personnage, je commence pratiquement toujours par décortiquer la généalogie. Et donc je me suis appliqué patiemment pendant des mois, c'est pas facile, à tirer les fils pour trouver les origines du bonhomme. Alors, moi, je pourrais dire que je suis breton. Parce que mon grand-père habitait à côté de Fougères. Mais moi, je suis né en Eure-et-Loire. Vlaminck est né à Paris. Son père, il a dit officiellement, Vlaminck a dit « Mon père est né en Belgique ». C'est pas vrai, son père est né à Lille. Certes, ce n'est pas très loin de la frontière, mais voilà. Il a dit que sa mère était originaire de Lorraine. Pas du tout. Sa mère est née également à Paris. Vlaminck est un parigot.
1: Voilà. C'est quoi? C'est du marketing, ça?
0: C'est du marketing. Alors, c'est très, très intéressant. Il s'est fabriqué... Alors, il a un patronyme, effectivement, d'origine flamande. Au plus lointain, sa souche est flamande. C'est une évidence. Mais il n'a pas visité ou il n'a pas posé ses valises en Flandre. C'est pas son truc. Mais effectivement, tu as raison. Il s'est fabriqué une réputation d'homme du Nord en opposition, il faut se remettre dans le contexte, hein, dans les trois premières décennies du XXe siècle, où les artistes peintres de l'époque, majoritairement, cherchent la Méditerranée. Marseille, Lestac, Matisse, Cézanne, la Lumière. Juste pour une petite parenthèse, Vlaminck adore Marseille. Il s'y est rendu à plusieurs reprises, après la Première Guerre mondiale, à bord d'un véhicule... d'un bolide automobile, mais, et regardez ces peintures, regardez-les, ces ciels sont chargés, ces ciels sont sombres, ils sont couleur ardoise, il y a du vent, alors ce n'est pas le Mistral, il s'est fabriqué une réputation d'homme du Nord, lui qui, physiquement, de son vivant, n'a jamais vécu plus au Nord que Rueil-la-Gadelière. Voilà. Donc oui, tu as raison. Je pense, parce que c'est un manipulateur, parce que c'est un provocateur, il s'est fabriqué une réputation flamande.
1: Alors, tu as donné quelques clés aussi sur un autre aspect tout à l'heure, mais peut-être qu'on peut y revenir quand même, parce que dans le livre, tu évoques quand même beaucoup de dimensions politiques. Alors c'est une période éminemment politique, évidemment. Hein, la Première Guerre mondiale, l'entre-deux-guerres, la Seconde Guerre mondiale. Bon, on peut pas faire plus politique et extrême même dans la politique. Bon, et on a du mal quand même à comprendre le parcours de Vlaminck. Qu'est-ce qui a pu faire que justement il y a eu des amitiés très très à gauche au début, tout début du siècle, qui finalement, relativement rapidement, dont il s'éloigne relativement rapidement, pour voilà, avoir des amitiés faciles à peu près n'importe où, lorsque le vent le porte enfin, vers le pouvoir. C'est quelque chose comme ça, non?
0: C'est vraiment un personnage déconcertant, et je dirais qu'il est inclassable. Mmh. Il a eu des amis très à gauche, il a été, je vous l'ai dit, anarchiste, extrémiste de gauche, si on peut dire que les anarchistes violents sont des extrémistes de gauche, certains diraient que oui. Bon, mais il a été très intime avec un personnage que vous connaissez de manière indirecte, Léon Werth. Mmh. Ça vous dit quelque chose? Un journaliste, écrivain, à qui Antoine de Saint-Exupéry a dédicacé Le Petit Prince. Léon Werth et Vlaminck ont été cul et chemise avant la Première Guerre mondiale, au temps de la misère. Et ils étaient des frères de sang. Werth était juif, Vlaminck absolument pas. Ils s'entendaient très bien. L'entre-deux-guerres voit effectivement une bascule. Mais je ne dirais pas qu'il dérive vers l'extrême droite. Parce que, je le répète, il n'a pas d'engagement politique. Il est à la fois dans la mêlée et dans la salle, pour observer le jeu politique. Il ne s'engage pas politiquement. L'un des rares articles où il s'engage, c'est quand l'Italie, en 1935, envahit l'Éthiopie. Où là, je vous le disais, dans l'Humanité, il produit un article magnifique pour dire que c'est une horreur que de s'en prendre à la civilisation africaine. À partir de la deuxième moitié des années 30, il va avoir des relations compliquées. Il va devenir un intime de Louis-Ferdinand Céline. Alors, Louis-Ferdinand Céline, au départ, n'est pas à l'extrême droite. Il est plutôt à gauche. Mais ce type, après, à partir du Front populaire, va basculer dans la folie furieuse du fascisme, de l'antisémitisme. Il n'y a pas plus antisémite que Louis-Ferdinand Céline. Or, avant la guerre, comme après la guerre, Louis-Ferdinand Céline aura quasiment sa table à la Tourière, à Rueil-la-Gadelière. Voilà. Et ça, ça me perturbe. Alors, c'est l'éternel problème, vous le savez, hein, faut-il séparer l'œuvre de l'homme? Moi, personnellement, j'ai du mal. Énormément de mal. Mais en tout cas, Vlaminck, lui, malgré toutes les saloperies que peut raconter Céline, il restera fidèle à Céline.
1: Il y a quand même un débat dans lequel il s'engage, mais qui n'est pas cette fois un débat politique, qu'un débat artistique, qui renouvelle un peu la querelle des anciens et des modernes. C'est un tout autre sujet, mais là, on peut dire que Vlaminck, par contre, prend parti, et prend parti à la fois dans sa peinture, mais aussi dans sa critique, parce qu'il écrivait quand même assez souvent sur ses collègues, aussi sur ses confrères. Et là, très clairement, au moment où justement la peinture quand même se modifie profondément, puisque ça y est, depuis quelques dizaines d'années, la photographie s'est installée, donc la peinture qui reproduirait la réalité, c'est fini. Mais tout de même, à nouveau, ancien et moderne, pas du tout dans évidemment l'acception académique classique, mais quand même, la peinture qui représente, la peinture qui est abstraite.
0: Là, tu fais référence au cubisme.
1: Voilà.
0: Alors, sachez que Vlaminck a produit quelques toiles cubistes. 1907, 1908, il y a quelques toiles cubistes. C'est l'époque où le cubisme crée la... On est juste après le fauvisme. Hein. Le fauvisme est en train de mourir, le cubisme arrive et il est rémunérateur. Et je pense que pour des raisons financières, il s'est essayé au cubisme. Mais il a très vite abandonné la chose. C'est très important ce que tu dis, effectivement. Parce que c'est l'un des fils conducteurs de sa vie de critique très violent de l'art abstrait. Si vous lisez le livre, vous le découvrirez, entre Vlaminck et Picasso, c'est une haine impressionnante. Et à partir de l'entre-deux-guerres, jusqu'en 1958, jusqu'à sa mort, Vlaminck va dérouler dans son œuvre d'écriture tout son rejet de l'art abstrait et du cubisme. Et c'est l'une des fautes, moi je parle d'une faute, qu'il commet pendant la guerre, en s'attaquant à Picasso et au cubisme, à un moment où Picasso, lui, ne peut pas se défendre. Ce qu'il faut quand même savoir, c'est que Vlaminck, avec son art très particulier, ses grands traits, coups de pinceau, c'est sa grosse épaisseur de peinture sur la toile, il est considéré par l'Allemagne nazie comme un artiste dégénéré. Comme le cubisme, comme Picasso.
1: Mais exactement dans le même groupe.
0: Voilà. Et pourtant, Vlaminck déteste le cubisme. Et son engagement politique d'écriture va surtout contre le cubisme. Il parle d'une escroquerie intellectuelle. Le cubisme tue l'art. Voilà le propos de Vlaminck. Alors moi j'ai une thèse, c'est simplement une thèse, qui peut être démolie. C'est ça aussi le travail d'historien. Moi j'avance une thèse, je fabrique un argumentaire, mais si vous avez les moyens de casser ma thèse, je suis le premier, je serai le premier à l'accepter. Je pense que Vlaminck a été jaloux de Pablo Picasso. Vlaminck gagne beaucoup d'argent, mais il ne se renouvelle pas. À partir du début des années 30 jusqu'à son décès, trois décennies plus tard, il ne peint plus que des paysages. Alors que si vous voyez l'œuvre de Picasso, c'est un renouvellement permanent. Et ça marche. Et Picasso fait des fortunes. Picasso est infiniment plus riche que Vlaminck. Je soupçonne Vlaminck d'avoir été jaloux de Picasso. Autre chose qui peut donner à Picasso le sentiment de l'infériorité. Vlaminck n'a jamais fait d'études académiques de peinture. Il a eu vaguement un petit professeur local en région parisienne quand il était encore adolescent. Mais l'art pictural de Vlaminck, c'est lui. Vlaminck n'est pas capable, je le dis clairement, de fabriquer une œuvre avec des personnages proportionnés de l'œuvre académique. Picasso, lui, qui depuis sa plus tendre enfance a écumé des académies de peinture picturale, maîtrise son art sur le bout des doigts. Et entre Vlaminck et Picasso, il y a sans doute un sentiment d'infériorité de la part de Vlaminck. Et ça renforce cette idée de ma thèse d'une éventuelle jalousie. Voilà.
1: Bon, donc là, tu nous as brossé la complexité du personnage, des raisons éventuellement aussi de pouvoir peut-être prendre la main par rapport à Picasso, parce qu'évidemment, la période de la guerre lui est pas du tout favorable. Mais il y a quand même cet épisode-là, parce que c'est celui-là qui met le feu aux poudres, qui est le voyage à Berlin.
0: Le voyage à Berlin, fin octobre jusqu'à la mi-novembre 1941. Alors, je vous disais il y a quelques instants que Vlaminck, que Picasso sont considérés comme des artistes dégénérés.

0: rappelons quand même que 41, donc enfin, ouais, tout le monde le sait, mais enfin, l'occupation est déjà extrêmement bien installée, évidemment. Et puis, chacun choisit son camp, en quelque sorte, à cette époque-là, quand même. Rien n'est neutre. Aller à Berlin, c'est absolument pas neutre.
1: Alors, ce n'est pas neutre. Mais je vais essayer de dérouler la chronologie des événements. Fin 41, l'Allemagne nazie est triomphante. Elle n'a jamais encore perdu la moindre bataille. Elle continue d'avancer. Et personne à ce moment-là, on est avant l'entrée en guerre des États-Unis, hein, à ce moment-là, on se dit que le rouleau compresseur national-socialiste va coloniser l'intégralité du vieux continent. Et voire éventuellement s'aventurer sur des marges africaines. Il se produit quelque chose de très curieux. L'Allemagne nazie, en termes de propagande, cherche à nouer une relation médiatique, une relation de communication très positive entre les artistes français et les artistes allemands. Et à la mi-41, Vlaminck se voit proposer de faire partie d'une équipe de sculpteurs et de peintres qui vont être promenés dans les grandes villes allemandes pendant 15 jours, 3 semaines.
0: Donc il n'est plus dégénéré.
1: C'est intéressant. Lui, le dégénéré, lui qui était ostracisé, lui dont les toiles, parce qu'il avait beaucoup vendu dans l'entre-deux-guerres de Vlaminck, de toiles en Allemagne, les toiles ont été remisées ou ont été vendues notamment en Suisse, il redevient quelqu'un d'acceptable. Les nazis lui déroulent le tapis rouge. Alors, il y a certainement une explication à ce revirement des nazis. Vlaminck le dégénéré devient un personnage reconnu. Je ne sais pas si vous connaissez un sculpteur monumental allemand qui s'appelait Arno Breker. Cet Arno Breker, en 1941, il est le sculpteur favori d'Adolf Hitler. Il a tout l'argent qu'il désire pour construire des statues monumentales et il est partie prenante dans ce projet de refonte architecturale de la capitale du Reich, Berlin. Et Arno Breker et Vlaminck se sont connus à Paris dans l'entre-deux-guerres, et en particulier dans les années 20. Arno Breker, qui est également un intime de Pablo Picasso. Et si vous voulez comprendre pourquoi Picasso n'a pas été inquiété pendant la guerre, c'est sans doute lié à l'entregent d'Arno Breker qui a indiqué aux dirigeants allemands « Fichez-lui la paix, c'est un génie, certes il est dégénéré, mais il est génial dans son style, donc n'y touchez pas ». Je crois au rôle stratégique d'Arno Breker d'avoir protégé Picasso et d'avoir réintroduit Vlaminck dans le jeu de la propaganda Staffel. Vlaminck est très flatté et très honoré de se voir dérouler le tapis rouge. Il n'hésite pas. Alors que Berthe, sa femme, sa deuxième épouse, lui dit « N'y va pas. Ne fais pas ça. Ne te compromets pas. » Mais Vlaminck, il a les œillères. Il n'écoute personne. Pas grand monde. Et il fonce. Il est honoré. Et il se retrouve avec 12 autres artistes, sculpteurs et peintres français, dont également André Derain, dont le sculpteur Paul Belmondo, le père de Jean-Paul. Devinez qui a réalisé ce buste, c'est Paul Belmondo. Paul Belmondo fait partie du Petit Voyage. Donc ils sont 13 artistes qui, pendant 16 ou 17 jours, vont être promenés, alors escale à Munich, à Vienne, à Nuremberg, à Berlin évidemment. La dernière étape, c'est Düsseldorf. Et donc, ils vont être promenés. La propaganda Staffel filme. Vous pouvez sur Internet retrouver des films qui montrent ces artistes français qui visitent leurs homologues allemands dans des grandes manifestations de propagande. Et bien évidemment, au retour de ce voyage, dont la presse collaborationniste française parle évidemment, ça grince. Et il est des gens, en particulier dans le Parti communiste clandestin, qui disent « Toi, mon gars, quand les Allemands seront partis, on te fera ta fête. » Voilà, ça c'est le petit voyage. Alors, moi je dis qu'il a été lâche. Qu'est-ce qu'il risquait ? Devant le tribunal d'épuration, en 1945...
0: Oui, parce que, évidemment, quelques années après, c'est l'heure des comptes, quand même.
1: C'est l'heure des comptes. Là, je pense qu'il a peur. Tout costaud qu'il est, quand il voit qu'autour de lui, il y a des exécutions sommaires, il se dit « je vais y passer ». Lorsque le nord de l'Eure-et-Loir a été libéré, donc nous sommes le 15 août 1944... Il a, semble-t-il, je n'ai retrouvé aucune trace écrite, il a, semble-t-il, été arrêté par des résistants, alors était-il de la dernière heure, de la région de Verneur-sur-Avre. Il aurait été incarcéré quelques heures à Dreux, mais encore une fois, aucune trace dans les registres d'écrou, dans la gendarmerie, commissariat à Évreux. Il n'y a aucune trace, rien. Si jamais il a été incarcéré, quelques heures, il est possible qu'un de ses amis du Drouet ait pu intervenir pour le faire libérer illico presto, c'est Maurice Violette. Maurice Violette a été un protecteur, non seulement de Vlaminck, mais aussi de ses deux dernières filles, Edwige et Gottlieb. Voilà. Et donc, devant la justice d'épuration, et je publie dans mon livre son discours d'audition, il dit qu'il a eu peur d'être arrêté si jamais il ne faisait pas partie de ce voyage.
0: Est-ce qu'on a des exemples d'artistes qui ont refusé ?
1: Alors, comment s'appelle ? Il est des... Oui, son nom m'échappe. Bon, ça va me revenir. Mais il est au moins deux artistes peintres qui ont argué des problèmes de santé ne pas participer. Voilà.
0: Voilà. Et il n'aurait pas spécialement arrivé quoi que ce soit.
1: Il n'aurait absolument pas. Bon, il y a aussi les Allemands qui disent l'hiver est compliqué. Si vous venez en Allemagne, on vous fournira en charbon ou en bois. Il n'y avait pas de problème pour Vlaminck. Hein, il vit dans sa propriété, lui, il n'a jamais souffert de la faim pendant la guerre. Voilà.
0: Alors, bon, donc il y a ces comptes qui sont faits, et au final, bon, il s'en sort pas si mal, quand même.
1: Effectivement.
0: Il a quand même du ressort, ce bonhomme.
1: Il a du ressort, oui, mais bien sûr. Il a des amis... Et il faut quand même reconnaître que pour les artistes, et je sens quasiment aucune exception, l'épuration a été douce et légère. Rares ont été les artistes qui ont été sévèrement éprouvés par l'épuration. Alors, Céline, lui, a préféré prendre la tangente et se réfugier au Danemark, il a sans doute bien fait. Mais je pense à... Comment s'appelle-t-il ?
0: Céline a été condamné à mort par coutume.
1: Tout à fait, tout à fait. Il a été condamné, oui. Mais ensuite, il a pu revenir, voilà. Brasillac. Alors, Brasillac, c'est un petit peu différent, parce que Brasillac, lui, il appelle dans sa littérature à tuer. Voilà. Drieu-La Rochelle et Brasillac sont des assassins de la plume. Hein.
0: Céline aussi, hein,
1: Bagatelle. Oui, tout à fait. Mais tout à fait. Céline, c'est abominable. Mmh. C'est absolument abominable. Mais hormis ces quelques exceptions, je parle des peintres, je parle des sculpteurs.
2: Et les comédiens.
1: Les comédiens.
2: Et le voyage.
1: Alors, il y a eu un voyage spécifique de comédiens. Il y a eu quelques cas d'épuration. Mais encore une fois, ça s'est fait, ça a été, c'est passé très rapidement. Tino Rossi, Sacha Guitry, tous ces gens-là. Daniel Darieux, effectivement. Il y a eu quelques dossiers ouverts, mais finalement, il fallait revivre. Les artistes ont retrouvé un second souffle. Quand tu dis que Vlaminck, finalement, ne s'en sort pas si mal, il va traîner sa condamnation à un an d'interdiction d'exposer, hein, c'est ça. Mmh. Hein. Un an d'interdiction. Mais comme il a des réserves financières, il n'y a pas de souci. Il va s'en sortir. C'est symbolique. C'est éminemment symbolique. Mais, alors que Derain, lui, qui écope de la même peine, hein, un an d'interdiction d'exposer, Derain, lui, est traumatisé. Derain ne s'en remettra pas. Derain vivra cette condamnation comme un affront et un déshonneur colossal. Vlaminck, il semble se foutre complètement de la situation. Il est à la Tourière, entouré de ses terres, de ses filles, de sa femme. Il peint à la chaîne. Il écrit, il continue d'écrire. Et il oublie. Il a cette faculté intellectuelle d'oublier le passé pour rebondir. Mais sa réputation de peintre sera quand même sérieusement entamée. Rares ont été, depuis l'après-guerre, les expositions spécifiquement consacrées à Vlaminck. Il y en a eu une qui est célèbre à Chartres, hein. il y a eu une belle exposition. Il y a quelques expositions parisiennes, il y a une exposition à Dreux. Mais quand on voit ce que représente Vlaminck, il y a de quoi être frustré. S'il n'avait pas, je devrais pas parler comme ça, mais je me permets de le faire quand même, s'il avait sauvé l'honneur, il aurait été un monstre sacré. Voilà. Alors bien sûr, quand il meurt en 58, Paris Match fait dithyrambique, et c'est vrai qu'il ne laisse personne indifférent. Mais Vlaminck va souffrir, et souffre encore post-mortem, du petit voyage et du tir au lance-flamme contre Picasso.

0: Alors donc, tu disais, la main clash, c'est le, un peu l'un des cœurs de ton interprétation de, voilà, de, des actes de Vlaminck. Mais au fond, est-ce qu'il est lâche quand il va faire le petit voyage? Est-ce qu'il est lâche après, au moment de l'épuration, parce qu'il se rétracte? Ou est-ce qu'il est lâche tout le temps? Enfin...
1: Il va porter cette tâche jusqu'à la fin de sa vie. Il n'est pas lâche tout le temps. Il est capable d'être courageux. Il l'a prouvé avant-guerre. Mais là, il s'est laissé emporter. Je pense qu'il s'est laissé emporter par quelque chose qui le dépassait. Et c'est surprenant. Lui qui suscitait l'admiration avant la guerre, comment a-t-il pu commettre cette double erreur? Le petit voyage, et l'année d'après, en 42, et puis aussi en 43, balancer un article à la mitrailleuse contre Picasso et contre le cubisme.
2: Et puis, cette attaque contre Picasso et cette familiarité avec Céline laissent penser que peut-être il y avait en partie dans ses idées et dans ses sentiments quelque chose qui sympathisait avec le fascisme, le nazisme.
1: Je ne crois pas. Je n'ai, dans mes 5 années de travaux, pour aboutir à ce travail, je n'ai pas vu le moindre écrit pro-fasciste, pro-nazi ou antisémite. Vraiment pas. Je pense que là, il a, comme disent les jeunes, il a pété les plombs. Il s'est laissé aller dans un temps où il était en odeur de sainteté. Parce que c'est un autre point essentiel de la personnalité, et c'est bien d'en parler maintenant. Vlaminck est un réactionnaire. Il déteste le progrès. Il déteste la société industrielle. C'est paradoxal, parce que dans les années 20, il roule avec des bolides automobiles, mais il va arrêter, au bout d'une dizaine d'années, il va arrêter ce délire de la vitesse automobile. En 1937, il publie un bouquin, Le ventre ouvert, où il annonce la Seconde Guerre mondiale, où il annonce la guerre, les destructions. C'est le progrès, ce sont les bombes, c'est le monde industriel qui nous emmène dans l'abîme. Et son discours, c'est un discours « c'était mieux avant ». C'est le discours en faveur de la terre. Et vous voyez un petit peu, là, c'est Vichy. Et donc là, alors, il n'est pas vichiste. Il n'est pas vichiste.
3: Pas directement.
1: Pas directement. Mais les idéologues de Vichy se disent, comme pour Giono, hein, se disent, mais ces gars-là, ils correspondent à notre discours. Le discours, la terre ne ment pas. Et de fait, dans les années 30 et ensuite après, Vlaminck, c'est un agriculteur. Alors bon, d'opérette, hein, mais il joue l'agriculteur. Et il se bâtit un domaine foncier qui va lui assurer pendant la guerre une alimentation très confortable. Voilà. Il n'y a pas dans Vlaminck le moindre discours de salopard, idéologiquement parlant. Et c'est de l'indifférence, oui. Je fais ce que je veux. C'est ce libertarien aujourd'hui. Alors le terme à l'époque n'existait pas. On dirait aujourd'hui, je fais ce que je veux. Je suis libre. J'ai le droit de le faire. Eh bien voilà, Vlaminck, c'est un type qui ne se fixe aucune contrainte. Aucune contrainte.
0: Est-ce qu'on peut ajouter à ça aussi que, parce que dans le portrait que tu dresses, on entend aussi le bonhomme aveuglé par le succès, par les honneurs, par voilà, le fait d'attirer à lui la couverture à lui, d'attirer l'attention, d'être celui qui compte dans sa façon de défaire Picasso et dans la jalousie que tu lui supposes, sans doute à raison, d'une part, dans cette manière d'être honoré de l'invitation au voyage en Allemagne. Enfin, on a l'impression qu'il est presque, de ce point de vue-là, tellement aveugle qu'il en est bête, non ?
1: Je n'irai pas sur ce registre-là. Mais est-ce que... Non. Moi, je préfère le terme de lâcheté plutôt que de bêtise. Voilà. Et en fait, il est resté fidèle à sa pensée tout à fait personnelle. Je pense que c'est un calculateur. Mais par contre, depuis sa plus tendre enfance, il adore être sous les projecteurs. Lorsqu'il s'exhibe à soulever des haltères, lorsqu'il fait des compétitions sur la scène de rame, lorsqu'il pédale comme un cinglé, et il est costaud et il gagne plein de courses, il adore les honneurs. Il adore gagner, il adore être applaudi. Et quand il découvre qu'il est possible... avec sa peinture, de gagner des sommes colossales. Voilà. Et pour lui, c'est un aimant. C'est un acteur permanent. Il vit reclus, entre guillemets, à Rueil-la-Gadelière, mais n'imaginez pas un ermite. Il reçoit. Alors, il est relativement pingre. Son argent, il l'amasse, il le garde. Mais pour ses amis, il est capable de dépenser des sommes colossales. Et tout le pari de l'entre-deux-guerres, et même après-guerre, va à Rueil-la-Gadelière. Joséphine Baker, résistante, va voir Vlaminck à Rueil-la-Gadelière. Bourville va voir Vlaminck à Rueil-la-Gadelière. Donc voilà, ce type... Il est bizarre. C'est un mec bizarre. Il ne souscrit à aucune idéologie. On va le visiter comme un animal de foire. Et cette expression est très importante parce que ça lui correspond bien. Il se considère comme un animal de foire. Et il en jouit intellectuellement, assurément.
0: Au début de cette rencontre, tu nous disais que tu avais du mal, en parlant de Céline, à séparer l'œuvre et l'homme. Alors, pour Vlaminck, qu'est-ce que tu fais ?
1: Alors, Vlaminck n'est pas un monstre. Et là, j'y tiens beaucoup. Hein ? Je n'ai pas décrit un monstre. J'ai décrit un personnage compliqué. J'utilise à son endroit le terme de lâcheté. C'est violent. Hein ? Quand je dis ça, je sais que je peux m'attirer des ennuis. Non, c'est pas une histoire de prescription. Je pense à la réaction de Léon Werth qui a écrit ses mémoires pendant et après la guerre. Et pour lui, ce qu'a fait Vlaminck pendant la guerre, mais il dit, c'est mon ami, t'es mort. Enfin, je veux dire, c'est fini entre nous. Tu m'as trahi, moi le juif. Moi, je me suis planqué pendant toute la guerre. Mais pourquoi tu t'es déshonoré à aller faire le kéké en Allemagne, pourquoi tu cognes sur Picasso, qui n'est pas un mec sympa non plus? Mais tu n'as pas le droit de faire ça à ce moment-là. On aurait été dans un espace de démocratie et de liberté. Là, vas-y, mon gars, fonce. Mais dans un espace sous influence nazie, tu ne peux pas faire ça. Tu t'es déshonoré. Ben moi, je me retrouve dans Werth. Voilà.
0: Pour conclure là-dessus, est-ce que tu peux nous dire un mot du temps que ça t'a pris et de ta méthode ? C'est intéressant que tu nous... Parce que c'est pas simple de faire un portrait, justement. Mais c'est lacunaire, toujours, forcément. Donc comment est-ce que tu as procédé ?
1: Alors, c'est jamais en continu. À l'époque, je travaillais, j'étais enseignant. La personne dont je vous parlais, Anne Pandariès, m'a contacté au moment du Covid. Et elle m'avait dit, Gérard, il faut que tu rencontres Godelieve, la dernière fille. Et je dis, ouais, ok. Et puis un jour, Anne Pandariès me dit, c'est raté, elle vient de mourir. Donc elle est morte en 2021. Et c'est finalement, paradoxalement, cet événement qui m'a convaincu de me lancer. Alors, première étape, la généalogie. Voir d'où vient le bonhomme. Deuxième étape, toutes les sources qui se trouvent aux archives nationales. Et notamment le dossier d'épuration. Il est très mince, peu de documents, et j'ai mis plusieurs semaines à m'imprégner des mots, des phrases et du contexte de ce dossier d'épuration. Troisième source, toutes les sources livresques et de presse. Nous avons, avec Retro News, avec Gallica, des sources d'archives absolument prodigieuses. Vous tapez Vlaminck et vous avez des centaines, des milliers d'articles qui sortent. Et donc, je répertorie tout ça. Et puis, il y a une dernière source, inestimable. Je me suis adressé à la descendance. Voilà. À la fondation... non, là, c'est pas une fondation. À la maison Vlaminck, dont le siège est à Rueil-la-Gadulière, donc à la Tourière. Et j'ai obtenu de la descendance la communication des archives privées. Alors, non pas le courrier de Vlaminck, mais le courrier qu'il recevait. Des centaines et des centaines de lettres manuscrites ou tapuscrites. Simenon, par exemple. Simenon a eu une correspondance avec Vlaminck absolument extraordinaire. Il écrit comme un cochon, j'ai eu beaucoup de mal à le traduire. Simenon, qui était un mec d'extrême droite, hein, voilà. Simenon, c'est un auteur d'extrême droite. Et il a vécu toute la guerre en France, sur le bord de l'Atlantique, et à la Libération, il est parti en Amérique pour éviter d'avoir des ennuis. Mais pendant que Simenon était aux États-Unis, dans le Vermont, si je me souviens bien, il a écrit des courriers gigantesques à Vlaminck, où il parle un peu de politique. Donc, cette correspondance familiale, privée, m'a été d'un grand secours, et pour voir aussi quels étaient les liens de Vlaminck avec toute l'intelligentsia intellectuelle, politique, des lettres d'André Gide. Il y a un courrier, des courriers très, très, très, très riches. J'ai pas pu, parce que c'était pas dans ma chronologie 41-46, mais y a un trésor. Je soupçonne la famille de ne m'avoir pas tout donné. Voilà. En gros, pour faire simple, j'aurais voulu aller directement dans les greniers, à la Tourière, et m'installer avec ma lampe et puis creuser. On ne m'a pas autorisé. Enfin, c'était pas possible. J'ai compris que ce n'était pas possible. On m'a dit, Monsieur Leray, on va vous scanner ce qu'il est possible de scanner. Voilà. Mais ceci dit, la somme de toutes ces sources fait que ça, on arrive à un résultat très cohérent. Voilà. Mais tout n'est sans doute pas terminé.
0: Et c'est quoi? C'est 3-4 ans de travail?
1: Alors, le travail de, oui, c'est au moins 3 ans et demi. Au moins 3 ans et demi. Le temps de lancer la machine. Je commence dans la deuxième, à la fin 21. Et j'ai... En fait, moi, j'ai du mal, je suis perfectionniste, j'ai du mal à m'arrêter. Officiellement, mon tapuscrit était prêt en avril, mais en mai, et jusqu'en juin, il y a eu encore des ajouts, des modifications, des précisions. Et ça fait du bien quand ça s'arrête, mais en même temps, c'est une grosse frustration parce que pour tous mes ouvrages, y compris La Tondue...
0: Oui, il y a eu un tome 2 quand même.
1: Oui, il y a eu un tome 2, mais il y aura sans doute un tome 3, parce que là, je dirai rien. Mais j'ai découvert un truc là extraordinaire, waouh, qui change un certain nombre de choses. Donc voilà, en fait, un bouquin, ça ne s'arrête jamais. Bon, il y a une version papier ou une version numérique, mais moi, j'ai sur mes petits cahiers, sur mes, mes petites feuilles volantes, je continue à creuser en permanence.
0: Donc le passé change tout le temps, quoi.
1: Le passé change tout le temps.
0: Merci beaucoup, Gérard, de cette rencontre. Merci.

Ainsi s'achève votre émission Les Rencontres de l'Espère-Huêtre avec Gérard Leray. Un grand merci à Olivier Lostis qui animait cette soirée. 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

Bonjour à tous. Je suis très heureux d'être à nouveau avec vous, parmi vous, sur Radio Grand Ciel, pour cette sixième émission consacrée à la période country de Bob Dylan. Remarquons qu'il y a une différence majeure entre le blues et la musique country. Le chanteur de blues, en tant que personnage à part entière dans la chanson, cherche à modifier son destin, tandis que celui de country s'y résigne ou se persuade qu'il l'a choisi. La country trouve son origine dans la culture du sud des États-Unis et les traditions folkloriques d'Europe, importées par les migrants d'Irlande et des Pays-Bas principalement. Le blues et le gospel l'ont également marqué de leur empreinte. C'est un genre qui n'a cessé de s'adapter et d'évoluer. La country maintient un son traditionnel qu'elle combine avec le pop-rock et même le hip-hop pour créer un paysage sonique plus moderne. Malgré cette évolution, elle n'a jamais perdu son âme. On y entend encore souvent le son des violons et des steel guitares. À la base, il s'agit de raconter une histoire. Tous les sujets sont abordés, aussi bien une peine de cœur que la santé mentale. Les paroles dépeignent souvent la vie des petites villes, la complexité des relations, les déboires ou les victoires rencontrées quotidiennement. C'est l'honnêteté et la vulnérabilité que montre la country qui la rendent si attachante et populaire. Les mélodies savent toucher la corde sensible de l'auditeur. C'est une musique qui fédère les communautés qui se réunissent régulièrement pour l'écouter en un moment de partage. Maintenant, retournons à la fin du mois d'août 1969. Bob Dylan

va donner un concert unique devant une foule bigarrée de 150 000 spectateurs au festival de l'île de Wight. Il ne s'est plus produit en public depuis son accident de moto en 1966. J'ai le sentiment de participer à un véritable pèlerinage. Je déborde d'enthousiasme. Le site que j'atteins, après une longue marche, est couvert, à perte de vue, d'une multitude de tentes de toutes les couleurs. Enfin, le dimanche soir, après beaucoup de retard, Dylan apparaît pour clore le festival. Il porte un costume blanc et une chemise orange, dont les poignets sont ornés de boutons de manchette. Son apparence évoque celle du chanteur country Hank Williams des années 1950. Écoutons ce live de « It Ain't Me Babe, ce n'est pas moi, chérie ».

bien Dylan qui chante, mais on dirait qu'il s'est réinventé. Sa voix s'est métamorphosée. Elle est chaude et profonde, à la manière d'un crooner. Il interprète le morceau avec douceur, d'une manière touchante, mais c'est peut-être de l'ironie. Comment savoir ? Je vous propose la traduction d'une strophe. Tu dis que tu cherches quelqu'un qui puisse te relever quand tu tombes, cueillir des fleurs à chaque instant et venir chaque fois que tu l'appelles. Un amant pour la vie et rien de plus. Mais ce n'est pas moi, chérie. Non, non, non, ce n'est pas moi, chérie. Ce n'est pas moi que tu recherches, chérie. Quelques mois auparavant, sortait l'album Nashville Skyline, remettant la musique country au goût du jour, ce qui allait à l'encontre de la mode de l'époque. Il annonçait le nouveau Dylan. La chanson que nous allons écouter, « I threw it all away », « J'ai tout dilapidé », en est extraite.

La mélodie est magnifique. Le narrateur assume sa responsabilité concernant la fin d'une histoire d'amour. Simplicité, douceur et regret caractérisent ce classique envoûtant. Voici la traduction d'une strophe. Jadis, j'avais des montagnes au creux de mes mains et des rivières qui y coulaient chaque jour. Je devais être fou. Je n'ai jamais su ce que je possédais, jusqu'à ce que j'ai tout dilapidé. La métaphore des rivières qui coulent symbolise la beauté de son amour passé et l'impossibilité de remonter à la fois le courant et le temps. Dans la chanson suivante, « Tell me it isn't true »,« Dis-moi que ce n'est pas vrai », le personnage s'adresse à la femme qu'il aime. Une rumeur lui révèle qu'elle s'apprête à le quitter pour un autre. Le protagoniste n'attend qu'une seule chose, qu'elle démente et qu'elle revienne vers lui. Néanmoins, son ton est posé et la mélodie douce. L'orgue offre un beau contrepoint.

En voici une traduction partielle. Il paraît qu'on t'a vu avec un autre homme, qu'il est grand, sombre et beau, et que tu le tiens par la main. Chérie, je compte sur toi. Dis-moi que ce n'est pas vrai. Le titre suivant est « Spanish is the loving tongue », l'espagnol est la langue de l'amour. Écoutons-le.

0: Cette version est l'adaptation d'un poème écrit en 1907 par Charles Badger Clark et mis en musique en 1925 par Billy Simon. Dylan s'investit de toute son âme et de tout son cœur dans l'interprétation. On comprend que cette chanson lui est chère. En voici une traduction partielle. L'espagnol est la langue de l'amour, doux comme la musique, léger comme les embruns. C'est d'une fille que je l'ai appris, vivant du côté de Sonora. Bon, je ne ressemble pas vraiment à un amoureux. Pourtant, j'entends encore ces mots d'amour, surtout quand je suis tout seul. Mi amor, mi corazón. Au début du morceau, To be alone with you, être seul avec toi, Bob Dylan demande à son producteur, Bob Johnston, ça tourne Bob, et c'est parti.
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Le style est dépouillé. Il n'y a pas de mots superflus. L'écriture est réduite au minimum, contrairement aux chansons qui ont rendu Dylan célèbre au cours des années 1964 à 1966. C'est facile et agréable à écouter. Le piano est prédominant. Traduction d'un couplet. Être seul avec toi, à la tombée du jour, rien que toi sous mes yeux, tandis que le soir s'enfuit. Voilà qui montre bien que si les plaisirs de la vie sont rares, le seul que je connaisse est d'être seul avec toi. Le titre suivant, Pretty Sorrow, est une ballade anglaise vieille de plusieurs siècles.

Le charme indicible de la chanson réside dans le ton, la manière de prononcer chaque syllabe. La voix de Dylan est nuancée et touchante. Il fait la démonstration qu'il sait être un chanteur hors pair, ce qui met un terme aux critiques. L'accompagnement du guitariste David Bromberg est magnifique. Il est très étonnant que ce morceau ait attendu plus d'une quarantaine d'années avant d'être publié. L'histoire nous parle d'un amoureux éconduit par une femme qui désire trouver un mari possédant une fortune et des terres. Il ne peut rien lui offrir de tout cela. Il ne peut même pas lui écrire des vers, puisqu'il n'est pas non plus poète. Voici la traduction de la troisième strophe. « Si j'étais un poète et avais une belle plume, j'écrirais une lettre à mon amour afin qu'elle comprenne. J'écrirais au bord de la rivière, là où l'eau déborde. Mais je rêve de la belle Sarah où que j'aille. » La chanson suivante, « Wigwam », porte le nom d'une habitation en forme de dôme utilisée par certaines tribus amérindiennes du nord de l'Amérique. Écoutons-la. «

Il s'agit d'une anomalie dans le catalogue de Bob Dylan, puisqu'elle ne contient pas de paroles. La mélodie n'en est pas moins envoûtante. Même si l'inspiration du chanteur s'est temporairement tarie, on comprend qu'il est heureux de fredonner cette ritournelle. Son bonheur est contagieux et nous donne envie de chantonner avec lui. Je traduis un passage pour vous. La la la, ti la la la la, la la. C'est sans nul doute la traduction qui m'aura donné le plus de fil à retordre. Chose surprenante, ce morceau a fait partie des 10 premiers au hit parade dans plusieurs pays. La dernière chanson, The Water is Wide, La mer est immense, a été enregistrée en 1996. C'est l'adaptation d'une très vieille chanson folklorique traditionnelle écossaise. On peut la qualifier de country, car la frontière entre le folk et la country est très poreuse, comme nous l'avons déjà signalé. Dylan, avec son expérience de la vie, semble habiter la chanson. Sa voix atteint une profondeur inouïe et tout en nuances. Elle transmet des vagues d'émotions qui nous traversent. Écoutons.

0: Il traite le sentiment amoureux par le biais d'une métaphore filée. La mer est immense et je ne peux la traverser. Si seulement j'avais des ailes pour la survoler. Construisez-moi un bateau pour deux et nous ramerons, mon amour et moi. Il y a un bateau qui navigue sur les flots, chargé jusqu'au fond autant que possible, mais pas aussi profondément que mon amour. Et je ne sais pas si je coule ou nage. C'est une pure merveille. L'accompagnement fait écho à la voix de Dylan, tout en l'enveloppant. Les musiciens sont Tony Garnier à la contrebasse, Daniel Lannoy à la guitare et Tony Mangorion à la batterie. Il y a de la magie dans cette interprétation. Il s'agit dans un premier temps de l'amour idéalisé, puis de sa lente dégradation. Le protagoniste comprend qu'il est victime d'une illusion. Le chêne contre lequel il s'appuie symbolise la solidité et la confiance. Pourtant, celui-ci cède et se brise, comme la voix du chanteur, illustrant ainsi la fragilité de l'amour qui vieillit et se fane, tout comme les fleurs éphémères. Nous voici au terme de cette émission. J'espère que cette phase country, différente du reste de la discographie de Dylan, vous aura plu. Le prochain épisode sera consacré à la femme et la vision de l'amour chez Dylan. Cette émission a été enregistrée et réalisée au studio de Radio Grand Ciel de Dreux par Pierre Écart, que je remercie. 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

Ce matin, à 9h30 très précisément, le soleil éclaire la toile de l'épère diadème, selon un angle qui la rend soudain visible. Pour peu qu'une brise légère fasse un peu phaséiller la soie et révèle soudain un spectre de lumière par réfraction, c'est tout un environnement familier que j'ai non seulement plaisir à retrouver chaque matin dans l'encoignure de la fenêtre à cette heure précise, mais aussi à saisir par l'écriture. Et même si les sens trompeurs extraient le même pour les besoins d'un rite quotidien, et le nouveau, ce qui surgit là, sur le terrain, ce sont au fond deux manifestations complémentaires d'un présent du temps, dans ce qui nous lie avec le vivant, notre toile de fond commune et notre fil d'alerte. Et puis, pour le dire autrement, je n'ai plus de famille, elle est donc sans limite, comme l'intervalle ouvert de quelques mètres qui sépare la fenêtre du pain. Cette famille-là aurait quelque chose à voir avec l'environnement de la chouette Hulotte, qui a choisi ce conifère, arbre le plus haut du colombier, pour son repos diurne quotidien.

0: Nous avons beau être conscients, et de plus en plus, de l'interdépendance entre l'homme et la nature. Entre parenthèses, on peut se demander comment nous avons pu l'oublier en si peu de temps. Nous avons beau être conscients de cette interdépendance, disais-je, se rapprocher de la nature, tenter de nous mettre en relation avec elle n'est peut-être pas aussi évident qu'on le croirait. N'importe quel éthologue avouerait que le comportement des animaux demeure en grande partie une énigme. Que dire alors des insectes ou des plantes ? Cependant, au contact répété avec un milieu, le naturaliste, professionnel ou amateur, tisse des liens qui sont loin d'être vains. Par tous ses sens, il saisit alors la richesse de cette relation, mais comment la retranscrire, comment partager cette expérience ? Entre réalité scientifique et réalité poétique, le livre de nature tente de tracer un chemin, car c'est au langage qu'il revient en dernier lieu de donner une pensée à l'expérience du vivant. Qui de plus à même qu'une poétesse pour nous parler du langage en but avec l'inexprimable de la nature? C'est avec joie que je reçois aujourd'hui Fabienne Raffoz, autrice, poète et éditrice, créatrice de la collection Biophilia aux éditions José Corti. Fabienne Raffoz, bonjour.
1: Bonjour.

0: Fabienne Raffos, vous avez créé la collection Biophilia et vous l'avez dirigée pendant pas mal d'années. Aujourd'hui, la maison d'édition a changé de main, mais j'aimerais revenir sur ce parcours éditorial qui a commencé avec deux auteurs dans la collection donc Biophilia. D'un côté, le biologiste Edward Osborne Wilson et de l'autre, un ensemble de prose brève de l'écrivain italien Federigo Tozzi Lebet. La science et la littérature, c'est ce qui a guidé vos choix et qui a permis de construire cette collection ?
1: Oui, c'est-à-dire que l'idée au départ, c'était d'inviter le plus de domaines possibles pour tenter une approche, je dirais presque cubiste et en même temps littéraire, de ce que vous avez si bien présenté, qui est précisément ce vivant qui nous entoure, qu'on appelait de tout temps la nature, et dans lequel nous sommes nous-mêmes des animaux comme tout le monde, si j'ose dire, mais avec cette langue qui nous aurait presque permis une communication plus aisés entre nous, mais qui d'une certaine façon nous aurait presque coupé de tout le reste de tous les êtres qui nous entourent et qui sont nos frères et nos sœurs, toutes les espèces. Et donc cette idée était là toujours, c'est-à-dire comment mêler une langue avec toute forme de domaines, que ce soit des domaines scientifiques ou philosophiques ou des réflexions éthologiques, vous avez noté. Donc c'était un peu ça qui présidait à cette collection. Et les collections ne se font évidemment pas toutes seules. J'avais découvert des années auparavant, c'était dans les années 2000, une collection comme celle-ci, en fait, n'existait pas vraiment dans le champ éditorial français. Il existait déjà la merveilleuse édition Wild Project, qui était très très centrée à l'époque sur justement l'écologie et les grands textes fondamentaux d'écologie. Mais une collection transdisciplinaire, il me semble qu'elle n'existait pas. Donc elle flottait comme ça depuis les années 2000-2005, comme ça dans ma tête, mais elle flottait un peu sans vraiment penser à quelque chose de précis. Venant aussi d'une maison en Corti que j'ai dirigée avec Bertrand Fillaudeau pendant 30 ans, qui a quand même été le premier éditeur de Gaston Bachelard d'un côté, puis de Julien Gracq de l'autre, et le seul et unique, Julien Gracq qui est resté fidèle à la maison. Donc on était déjà, si vous voulez, il y avait déjà un tropisme très fort chez Corti pour ce qu'on appelait à l'époque la nature, un tropisme très très fort. Mais comment parler de cela aujourd'hui avec au nez et à la barbe de l'Anthropocène ? Ce titre-là, Biophilia de Wilson, a sonné en moi comme une évidence, et c'est grâce à lui que la collection a pu prendre ce nom.
0: Oui, et ça va être évidemment le sujet de notre émission, comment parler de cette nature. Alors, vous êtes vous-même, ai-je pu lire, passionné par la science, en tout cas par le vocabulaire scientifique qui permet de nommer avec précision le vivant. Vous dites dans La Saison des Mousses, savoir n'affaiblit pas le plaisir, savoir aurait plutôt tendance à l'intensifier, à susciter l'imagination qui me manque.
1: Ah oui, ça c'est une pensée à laquelle je tiens énormément. Je dis souvent aussi que je n'ai pas d'imagination, mais le réel en a pour moi. C'est-à-dire que plus on connaît, plus on aime, et plus on aime, plus on peut protéger. Alors évidemment, la science occidentale a pu avoir les défauts que l'on sait dans son excès de catégorisation, de mise en boîte au fond des classifications du vivant, certes, mais je trouve que grâce à toutes ces nominations, le fait de nommer, le fait d'être presque une nominaliste, permet d'aller très très loin avec la langue, dans l'étymologie de ces noms qui peuvent paraître extrêmement barbares. Au fond, peuvent apprendre beaucoup de choses sur les animaux, et on entre parfois, grâce à la science, dans une certaine forme de merveilleux, au fond. Et le merveilleux qui est le propre du langage d'un côté, c'est le job, si j'ose dire, du poète, et le merveilleux qui est le propre de la découverte de l'autre. Chaque jour qui passe, on découvre toujours plus d'intelligence dans le comportement des espèces qui sont soit symbiotiques, qui ont besoin les unes des autres, qui ont construit leur monde les unes avec les autres et pas seulement dans un combat perpétuel. Ça, c'est quelque chose évidemment qui me fascine.
0: Oui, oui. Alors, votre œuvre, elle prend deux visages tout à fait complémentaires. Celui de la poésie aux éditions Héros Limite, de la poésie au sens premier du terme, et celui de la prose poétique également aux éditions José Corti. Mais chez l'un comme chez l'autre, ce que vous poursuivez, donc, c'est bien cette écriture de la nature. On a pu parler avec des naturalistes du gène du naturaliste qui se révélait dès l'enfance. Alors, est-ce que c'est votre cas, cet attrait, cette passion pour la nature ?
1: Ah, c'est beau ce que vous me posez comme question. Je crois que l'enfance, en fait, elle est. J'ai vécu aussi en Bretagne quand j'étais enfant, entre la Bretagne et la Haute-Savoie, qui est mon pays natal. Et je crois qu'en fait, quand on est enfant, c'est ce que dit aussi Wilson, on a une attirance qui est innée vers tout ce qui nous entoure, le vivant, etc. Je me rappelle avoir des fourrés dans lesquels je me cachais et j'avais l'impression d'être vraiment chez moi, là, précisément là, chez moi. En fait, je crois que l'enfance, c'est le lien que l'enfant a avec ce qui l'entoure, il me semble, je ne voudrais pas parler pour tous, mais en tout cas, il me semble que c'est une évidence. Vous voyez les yeux des enfants qui sont dans des appartements, qui tout à coup voient un arbre, entendent un oiseau, les yeux s'écarquillent, les oreilles s'agrandissent. Donc cette évidence-là, que se passe-t-il quand on devient adulte ? Elle peut pour certains se perdre, et pour d'autres, comme cette évidence devient presque un bacille de l'éternité d'une propre vie à l'échelle d'un individu, c'est-à-dire quelque chose qui ne partira plus jamais. Alors, j'ai eu cette évidence-là, je crois, comme tout le monde, comme tous les humains, comme toutes les petites filles et les petits garçons, avec la chance en plus inouïe d'être au bord de la mer, avec tous ces sons, ces odeurs, ces sensations, ce bruit du vent. Mais cette passion-là, en fait, je me suis rendu compte qu'elle était première dans mes lectures inconscientes, hein, complètement, et elle était première aussi au moment, et c'est pour ça que cette collection importe, et c'est pour ça que ces livres-là importent, au moment où je me suis rendu compte que cette donnée-là, cette évidence-là, elle était fragile et elle était vulnérable. À partir du moment où, enfant aussi, adolescente, j'ai vécu la catastrophe de la Moukoukadis, quelque chose a dû s'ancrer inconsciemment dans mon esprit et c'est revenu. Et donc, en fait, au lieu de porter des banderoles et je ne savais pas faire ça, je savais faire ce que je sais faire, c'est-à-dire éditer, publier, enfin, je dirais pas que je le fais bien, mais en tout cas, c'est ce que je savais faire. Je voulais faire refuge dans cette collection Biophilia, l'amour du vivant, comme son nom l'indique, d'un côté, et de l'autre côté, avec la poésie, avec l'écriture de chroniques, de passion, d'amour, comment dire, essayer de, un, faire un refuge de tout ce qui existe sur Terre, ce qui est aussi paradoxal que ça puisse paraître, aussi fou que ça puisse paraître, une nouvelle arche, une nouvelle alliance. Et en même temps, avoir cette espèce de tentative avec ma propre langue de m'approcher d'eux et d'elles, ces espèces qui étaient en voie d'extinction ou qui étaient en danger. Donc en fait, il y avait ces deux côtés-là. Donc j'étais au cœur, au fond, de ce que j'ai appelé une tension entre deux mouvements, l'élégie, ah, c'est triste ce que l'on perd, et l'hymne, ah, ce que c'est beau, ce que l'on a encore dans les oreilles et dans les yeux. Donc cette tension-là m'a mise au travail. Donc en fait, oui, depuis toujours pour l'évidence, et non, construction après à l'âge adulte. Oui,
0: alors venons-en justement à l'écriture, parce que la littérature et la nature, ou bien l'observation de la nature, sont quand même deux mondes, deux temporalités qui s'opposent. Écrire, ça demande un temps long, qui passe par une relecture de ses sensations, une fixation de ses souvenirs, alors que dehors, tout se passe à l'instant présent, rien n'est immobile, tout est mouvant.
1: Ah, ce que c'est formidable ce que vous dites là, c'est vraiment exactement ces deux temps-là qui sont au cœur du travail. Pour moi, en tout cas, je parle effectivement, je dirais pas pour les poètes et poétesses en général, mais c'est exactement au cœur. Cette dichotomie, mais énorme, entre ce que j'appelle le régime du soudain, du surgissement inopiné, du sauvage, de l'oiseau, du chant. Là, devant les yeux, tout à coup, surgit un bateau qui revient au port et qui, voilà. Je vois tout ce que j'ai devant les yeux là, c'est du régime du soudain. Tandis que je dis souvent, comme avec ma maîtresse en écriture qui est Laurine Niedecker, si mes voisins savaient qu'il me faut 6 mois pour écrire 3 vers. Évidemment, c'est une métaphore, mais c'est un peu ça. C'est-à-dire que le temps de l'écriture est extrêmement long. Alors, j'ai un journal que je tiens depuis la nuit des temps, où je collectionne un peu toutes ces impressions, ces régimes du soudain, et je les appelle MP, pour matière à poème. Je vais être passionnée, par exemple, pour telle ou telle espèce. Je vais essayer d'apprendre énormément sur cette espèce. J'ai la chance d'avoir une très très piètre mémoire, donc je vais tout oublier là-dessus. Et puis progressivement ensuite, les choses vont revenir à un temps qui est le temps de la langue, qui est le temps du poème, qui est le temps du temps en fait, et qui va me sembler surgir de très très loin. Et à ce moment-là, je me mets au boulot, et là, il n'y a plus rien qui existe. Donc il y a ces deux temps-là qui ont peut-être à voir avec ces fameux fragments d'éternité dont pouvaient parler les philosophes, Nietzsche en particulier. C'est-à-dire ces deux temps-là, on en a conscience dans l'écriture. On en a conscience dans l'écriture qui est toujours un petit peu, pour moi, retardée. Et en même temps, paradoxalement par rapport à ces merveilles qui surgissent de partout. Et ça, c'est proprement extraordinaire. Parce que ça mérite tout ce temps-là, en fait. Et ces deux temps-là vous font prendre conscience des deux temps, au fond, de notre propre biorhythme, en fait. Et ça, c'est passionnant.
0: Et cependant, vous essayez de mettre votre écriture au rythme de la nature. Là, je pense à Saison des Mousses, qui suit le parcours des saisons sur l'ensemble du livre. Mais aussi, vous avez parfois travaillé sur le vif en mettant vos expériences à l'épreuve du carnet, comme vous dites. Et dans Infini Présent, l'insecte, qui est paru en 2024 chez Hero Limit, vous utilisez aussi des abréviations et un style prise de notes. 16h30, oui. NADJRS, pas bouger, famille, point d'interrogation, oui. Ordre, point d'interrogation. Donc, ouais. Vous jouez aussi avec cette temporalité qui vient s'insérer du coup dans votre écriture.
1: Oui, alors ça, vous avez vraiment remarqué toutes ces choses qui me tiennent à cœur. C'est vrai que dans la création du poème, ce que je dis souvent, c'est la chance que j'ai, c'est que je suis née, pas moi, je suis plus vieille que ça, mais je dis que je suis souvent née au 21e siècle avec cette prise de conscience justement de ces deux choses-là et de cette tentative que la poésie a eue au 20e siècle de parcourir un peu tous les champs potentiels de la forme. Et donc, forte de cette tradition qui n'en était pas une, on a au fond, tous les droits, si j'ose dire, tous les droits pour tenter de se rapprocher au plus près de ce lien qui nous lie avec tout ce qui nous entoure, notamment quand vous parlez de la prise de notes. J'ai tenté de considérer comment tenter de traduire en poésie une prise de notes de base qui me permet ensuite de travailler le poème. Alors évidemment, ça a été travaillé un petit peu au burin. Évidemment, à l'intérieur de ce poème-là, il y a quelques clins d'œil, un peu de cabotinage, si j'ose dire, avec la poésie de toujours. Il n'en reste pas moins que j'ai tenté de montrer aux lectrices ce que ça veut dire que d'être en prise directe avec une passion qu'on veut retenir, en fait, hein, qu'on veut retenir pour

Soudain, à quelques mètres de l'oreille, un éclatant cliquetis métallique me fait sursauter. Deux empereurs viennent de se percuter en plein vol, en pleine vitesse, levant en un dixième de seconde les 320 millions d'années de leur règne et toutes ces pensées, tous ces mots que je voulais soumettre à l'épreuve du carnet sont balayés ou mis en suspens, car le regard est irrésistiblement attiré par ce lointain de si grande proximité. Et il se tend vers l'impossible, suivre le vol vif de deux libellules comme qui tendrait l'oreille dans l'espoir d'entendre un écho des temps

0: Je les savoure encore longuement, après que le couple, en ordre dispersé, s'est effacé, avec l'assurance que certaines des pontes de l'année précédente aboutiront à l'un des événements les plus attendus de l'année, l'émergence des imagos de leur exuvie, événement qui défie la langue comme les temps profonds, tant il relève de l'exploit. Non seulement un corps qui fera bientôt, comme le papillon, le double de la taille de son contenant, va devoir s'extirper de son fourreau, mais, et cela dépasse l'entendement d'un vertébré né avec des poumons, passer d'une respiration aquatique, en l'occurrence au moyen de branchies rectales, à une respiration aérienne. Et il m'a bien fallu plusieurs saisons de ravissement à observer dans leur continuité ces métamorphoses, plus anciennes que toute sensation, dans des positions extravagantes pour être au plus près de la larve en devenir de libellule, des dizaines de pages de prises de notes pour n'aboutir qu'à quelques vers. Et s'il est réconfortant de penser que les espèces animales, et en particulier les libellules, se tiennent comme si elles étaient les mots hyper présents d'une langue absente, rien n'empêche de tenter, si ce n'est avec rage, du moins avec ténacité, de la rechercher cette langue, pour le simple plaisir d'approfondir une amitié, opérer une métamorphose en contrepoint de la leur, muer cet objet langue qui nous a séparés du reste du vivant en rapprochement par le poème, c'est-à-dire grâce à cette drôle de langue protée qui rend possible, par sa porosité, le rapprochement. La langue du poème comme loupe, grand angle et écho.
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0: Malgré toutes ces stratégies, entre guillemets, hein, d'écriture que vous mettez en place, il y a quelque chose, dites-vous, dans la nature qui est malgré tout irréductible au langage. Et vous prenez un exemple. Vous parlez du passage de la larve, de la libellule, larve aquatique à l'insecte ailé. Il y a comme ça des choses qui, malgré tous nos efforts, sont irréductibles au langage.
1: Ah ben oui, bien sûr, et c'est peut-être pour ça qu'on continue à écrire. C'est-à-dire que là, en fait, je pense que l'écriture poétique est comme la fonction asymptotique. C'est-à-dire que si on pouvait avoir ce fameux devenir, ce devenir larve ou ce devenir libellule, ce devenir métamorphose, si on le sentait complètement dans notre corps et dans notre articulation du langage, je pense qu'effectivement, il me semble peut-être que quelque chose de la littérature n'existerait plus, tout un pan de la littérature n'existerait plus, puisque la littérature, fort heureusement, depuis quelque temps, elle n'est plus qu'entre nous, humains, c'est-à-dire on a enfin quitté le roman bourgeois. Voilà, donc on est vraiment dans quelque chose de beaucoup plus ample. Et effectivement, vous avez raison, c'est ce que disait Rimbaud, je suis au bois et le chant de l'oiseau me fait rougir, c'est-à-dire que même Rimbaud lui-même était interdit devant le chant d'un oiseau, sans aller même devant quelque chose d'aussi incroyablement autre dans notre manière de l'éprouver qu'une métamorphose d'un insecte. Et c'est presque ça où je me dis, j'aurais jamais fini, en fait, puisqu'on peut jamais finir. On est toujours dans une tentative immense de rapprochement du langage de l'autre. Et je pense que c'est tout le job, au fond, je reprends un peu cette expression un peu populaire, mais c'est tout le travail de la poésie, quelle que soit la forme qu'elle puisse prendre, de tenter justement cet impossible-là de la langue. Le travail de la poésie, c'est d'inventer une langue qui ne soit pas que une langue de communication. Novarina disait que dans ce sens-là, deux vaches, il respectait énormément les vaches, communiquent mieux que nous, en fait. Hein. C'est pas la communication qu'il faut chercher dans le langage poétique, c'est autre chose. Et cette autre chose-là, on ne le trouve jamais. En tout cas, moi, je prétends ne pas le trouver. Et c'est précisément parce que je ne le trouve pas que je continue à écrire.
0: Oui, et vous continuez à essayer ce rapprochement. Et c'est sans doute, à mon sens, dans votre poésie publiée aux éditions Héros Limite, que cette tentative de circonscrire l'indicible est la plus parlante. Alors vos poèmes dans le recueil Blanche Baleine, paru en 2017, se lisent mais aussi se regardent. Et on a le sentiment d'être, quand on ouvre une page du livre, on a le sentiment d'être devant les infimes indices comme d'une piste forestière, devant des empreintes qu'il faut trouver et interpréter au milieu d'un paysage blanc. Et là, je vous cite... Bien élevé, le troupeau suit la piste des bêtes éteintes. Avec vous, le lecteur devient pisteur, il devient acteur de sa propre lecture.
1: Bah, décidément, toutes les questions que vous m'avez posées touchent vraiment au cœur de ce que je tente. Je suis assez émue par vos questions. C'est exactement ça. Je peux pas le dire mieux parce que c'est compliqué de surdéterminer son propre travail. Mais vous le dites exactement. C'est-à-dire qu'effectivement, vous avez constaté que la mise en page est extrêmement importante. Elle est très visible. Autant la première chose qui me touche dans le vivant, c'est l'ambiance sonore. Autant la retranscription sur le plan, sur le papier, essaye tant que faire se peut de reproduire au fond ce que les naturalistes amateurs ou professionnels appellent le terrain, et qu'il y a quelque chose de ce terrain-là. Et quand vous dites la pister, ça me touche énormément, puisqu'il y a la piste souterraine qui sera toujours invisible même pour nous, hein, pour nous écrivains, écrivaines. Et en même temps, cette piste concrète, réelle, qu'on a devant les yeux, qui est celle du surgissement du soudain, du surgissement d'une pensée, de toutes ces choses qui se mêlent à un moment entre le langage interne, le langage murmuré en soi, le langage externe qui est cette espèce de concert vertigineux du vivant, et en même temps, toutes ces choses se créent à travers la page, et j'ai beaucoup de plaisir justement à reproduire sur la page les silences, les surprises, au fond, les difficultés, les chutes, les échecs, les tentatives, etc. Alors évidemment, tout ça ne prend pas ces mots-là aussi creux. Hein, mais concrètement, sur la page, ce que vous avez vu me touche, parce que vous avez vu ce que moi-même, je tente de faire, et que au moment du faire, je n'ai pas toutes ces questions-là en tête, parce que le faire, pour moi, serait à ce moment-là très mauvais. Mais il y a cette tentative justement de tout reproduire, ces différentes couches souterraines et concrètes de la piste, du terrain, de la pensée, du surgissement, et de tout ce qu'on ne connaîtra jamais.
0: Je voudrais faire un petit retour au catalogue Corti. Ça serait aussi un retour de l'abstraction à quelque chose de plus réel, parce que dans le catalogue Corti, on retrouve des auteurs comme Paul Shepard, Rachel Carson et bien d'autres qui sont des figures de l'écologie. Alors, Quel regard vous portez sur l'action politique, dans le premier sens du terme, dans le sens noble, celle de l'écologie, de l'action politique et de la poésie? Comment s'articulent les deux pour vous?
1: Évidemment. Je ne suis pas sûre qu'un vers, même si c'est une phrase de Julien Gracq qui a tourné partout, qui disait tant de mains pour transformer ce monde et si peu de regards pour le contempler, il est bien évident que même une phrase comme celle-là, qui est tirée des lettrines et qui a fait le tour du web, peut avoir un impact sur les lectrices, ça c'est évident. Ne se voilons pas les yeux, c'est pas un poème qui va réussir à faire en sorte qu'on empêche les méga-bassines, les canaux et les... Alors évidemment, c'est clair que l'action poétique, l'action politique... Vous voyez comme c'est beau, j'ai dit action poétique, c'est un lapsus. Et donc, effectivement, ce merveilleux mot valise, évidemment, il est actif en soi, il est actif certainement, mais il n'empêche que la collection Biophilia, sans donner de leçons, a tenu à montrer que il y a eu des textes majeurs qui ont quand même réussi des choses formidables. Rachel Carson, quand elle écrit justement son sens de la merveille, elle va émouvoir certaines personnes. Quand elle écrit Printemps silencieux, elle va vraiment avoir une action directe, c'est-à-dire que le DTT va être arrêté. Le livre s'est vendu à des millions d'exemplaires, donc il y a eu une action directe. Ça on peut tout à fait le dire. Effectivement, cette collection-là, elle tente, sans donner de leçons, de montrer toutes ces pensées qui existaient au nez et à la barre de notre propre ontologie, pour reprendre les termes de Descola, qui est donc le occidental. À l'intérieur, il y a toujours eu des pensées souterraines qui sont extrêmement importantes et qui ont contribué à faire ce qu'est l'écologie aujourd'hui, ça c'est certain. Et ça, il faut le montrer aussi, que dans notre propre civilisation, il y a des penseurs et des penseuses, je pense que le terme n'existe pas comme ça, mais qui ont été vraiment importantes. Donc effectivement, moi j'ai tenu à publier Paul Sheppard, qui était quand même un des premiers à critiquer la révolution, soi-disant la révolution néolithique, qui pour lui était quand même peut-être le début du capitalisme, etc. C'est un chercheur des années 50, des années 70. Et de même aussi, on a suivi les traces d'un William Bartram, par exemple, qui lui, au nez à la barbe de cette nature qui était sans fin aux États-Unis, était ami avec les Indiens, ce qui est quand même, faut le dire, pour l'époque, et qui était au moment de la Révolution française, à la fois dans une expectative de progrès, comme tout le monde l'était à l'époque, et en même temps disait, oulala, attention, si le progrès arrivait ici, je ne verrais plus le Séminole parcourir son champ sur les chevaux sauvages. C'est magnifique quand même, ces gens. Je le dis différemment, je cite de mémoire, donc c'est très mal cité. Mais voilà, donc de tout temps, il y a eu des gens qui n'ont pas été forcément dans le mainstream, dans le courant, et qui ont toujours été là pour protéger ceux qui nous entourent, quoi.
2: Parmi les innombrables cascades qu'il m'a été donné de rencontrer au cours de 10 années d'exploration dans la Sierra, que ce soit sur les pics glacés, dans les chaudes collines de Piémont ou les profonds canyons yosémitiques de la région moyenne, je n'en ai pas trouvé une seule qui n'avait pas son cincle. Nul canyon n'est trop froid pour ce petit oiseau, aucun trop isolé, pourvu qu'il soit riche en chutes d'eau. C'est le petit chéri des ruisseaux de montagne, le colibri des eaux en fleurs, amoureux des pentes rocheuses où l'eau se ride et des nappes d'écume, autant que l'abeille aime les fleurs ou que l'alouette aime le soleil et les prés. De tous les oiseaux de montagne, aucun ne m'a réjoui autant au cours de mes vagabondages fleurs ou que l'alouette aime le soleil et les prés. De tous les oiseaux de montagne, aucun ne m'a réjoui autant au cours de mes vagabondages en solitaire.

C'est avec le naturaliste et explorateur John Muir, né en 1838 et mort en 1914, que nous terminons donc cette émission. John Muir qui fait partie des piliers de la collection Biophilia. Un immense merci à Fabienne Raffoz, poétesse et éditrice, qui a dirigé les éditions Corti et créé la collection Biophilia. Vous avez pu entendre dans cette émission deux extraits donc de la saison des mousses de Fabienne Raffoz. C'est sorti en 2023 aux éditions Corti. Et vous avez sans doute reconnu la voix d'Emily Glory qui lisait ces textes. La dernière lecture était donc de John Muir, extraite de Célébration de la nature. C'est paru en 2018, toujours chez José Corti. La chanteuse Leïla Martial a ouvert cette émission. L'interlude était assuré par l'accordéoniste Dino Saluzzi et Andrei Pushkarev sur une composition de Cancelli. Et c'est le duo d'Annaline et Kyle Sana qui nous raccompagne jusqu'à la sortie. 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À très bientôt sur Radio Grand Ciel.

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1: Reprise des audiences générales au Vatican. Après la pause du mois de juillet, le pape a poursuivi ses catéchèses sur les fruits du Concile Vatican II, revenant ce matin sur la dimension ecclésiale de la prière liturgique. Les détails à suivre au début de ce journal. L'Ukraine, une nouvelle fois sous le feu des frappes de la Russie. Elles ont fait au moins 17 morts la nuit dernière à Kiev et dans sa région. Témoignage à suivre du nonce apostolique sur place qui reviendra sur ces bombardements meurtriers. À la une de ce journal également, la transition politique sous haute tension en Colombie. Le nouveau président l'extrême droite sera investi vendredi et celui qui doit lui laisser la main d'y craindre une guerre civile. Et puis nous irons également au Nigeria où le président fait un geste envers son armée. Près de 250 000 militaires vont toucher une augmentation de salaire.
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1: Bonjour, avant de développer tous ces titres, revenons sur l'annonce de ce nouveau voyage apostolique du pape rendu public à la mi-journée par la salle de presse du Saint-Siège. Léon XIV se rendra du 6 au 17 novembre prochain dans trois pays d'Amérique latine, l'Uruguay, l'Argentine et le Pérou. Montevideo, Paysandú et Florida seront ses villes-étapes en Uruguay du 6 au 8 novembre, puis Buenos Aires, Cordoba et Luján du 8 au 11 novembre pour la partie argentine, patrie de son prédécesseur, et enfin Lima, Chiclayo, dont il a été évêque, Cusco et Pucallpa au Pérou du 11 au 17 novembre. Le programme détaillé de ce voyage apostolique sera diffusé ultérieurement. Ce voyage latino-américain interviendra 5 semaines après sa venue en France du 25 au 28 septembre. Toutes nos informations, bien sûr, sont à retrouver plus en détail sur vaticannews.va. Léon XIV, je vous le disais en titre, qui après une pause estivale de plusieurs semaines a repris ce matin ses audiences générales au Vatican. C'est depuis la basilique Saint-Pierre qu'il a tenu ce matin sa catéchèse devant plusieurs milliers de fidèles. Le pape a prononcé sa 5e catéchèse sur Sacrosanctum Concilium, la constitution de Vatican II sur la liturgie, s'arrêtant sur la dimension ecclésiale de la prière liturgique. Elle se présente, selon le Saint-Père, comme le lieu de la rencontre de l'initiative de Dieu qui se fait proche de l'humanité en son Fils. Cette constitution a pris au sérieux l'exigence de redécouvrir la prière dans sa vérité, a-t-il aussi souligné le compte-rendu d'Alexandra Siergan.
3: Depuis le jour de la Pentecôte, l'Esprit habite l'Église et celle-ci n'a depuis jamais manqué de se réunir en assemblée pour célébrer le mystère pascal. À notre époque, explique Léon XIV, la prière peut sembler inutile. Prier peut apparaître comme une forme d'évasion ou une technique parmi d'autres de nature psychologique et visant le bien-être personnel. Mais la liturgie se présente avant tout, souligne le pape, comme le lieu de la rencontre, de l'initiative de Dieu qui se fait proche de l'humanité en son Fils.
4: La liturgia è presentata anzitutto come il luogo dell'incontro.
3: Chaque semaine et chaque jour, l'Eucharistie et la liturgie des heures sont le souffle de la vie de l'Église qui fait circuler l'Esprit Saint dans son corps. Dans cette prière, le Christ unit à lui toute l'humanité et l'associe à lui pour élever un chant de louange au Père. La liturgie des heures sanctifie le temps de notre vie quotidienne, que cela soit le matin lorsque nous commençons

0: commençons la journée avec foi et gratitude, ou la nuit lorsque nous nous endormons en nous en remettant à la paix de Dieu. Chaque heure est un acte d'espérance, assure le pape. Dans notre pèlerinage terrestre, nous veillons en attendant avec toute l'Église le retour glorieux du Seigneur.
1: Il ritorno glorioso del Signore.
2: Un compte rendu signé Alexandra Siergan, une audience générale à retrouver bien sûr sur notre site internet. Dans l'actualité internationale, l'Ukraine, une nouvelle fois sous le feu des bombardements russes, des frappes nocturnes ont provoqué un lourd bilan, au moins 17 morts à Kiev et dans les environs. L'armée de l'air ukrainienne a pu intercepter 98 drones, mais aucun missile balistique. Je vous propose d'écouter Monseigneur Visvaldas Kulbokas, le nonce apostolique en Ukraine que nous avons joint ce matin. Il revient sur ces dernières frappes meurtrières.
3: En Ukraine, depuis un certain temps déjà, lorsque nous rencontrons d'autres ambassadeurs, des prêtres ou des évêques, la salutation est souvent « Dieu merci, tu es en vie », car le nombre de morts parmi les civils ne cesse d'augmenter. Si l'on ne considère que les dernières semaines ou les derniers mois, par exemple au mois de juillet, il y a eu au moins 10 bombardements aux missiles balistiques sur Kiev, soit en moyenne un bombardement intensif tous les 3 jours. La même situation se reproduit actuellement au mois d'août. Cela signifie également de nombreuses victimes civiles. J'ai vérifié tout à l'heure les chiffres qui ne sont pour beaucoup que des statistiques, mais moi, quand je pense aux morts, je les porte avant tout dans mes prières. Le 1er août, on a dénombré 10 civils tués à Kiev. Le 2 août, 7 morts à Zaporijjia. Le 3 août, 16 morts dans différentes régions. On compte chaque jour une dizaine, voire plus de civils tués, sans compter les blessés, les nombreuses destructions. Évidemment, cela nous pousse encore davantage à apprécier ce que le pape Léon XIV ne cesse de répéter avec insistance. Nos amis orthodoxes apprécient eux aussi beaucoup cet engagement et cette clarté dont fait preuve le pape Léon en réaffirmant qu'il ne peut y avoir aucune justification de la guerre. C'est comme s'il était la seule voix à s'élever pour défendre la paix. Je tenais donc à souligner à quel point ce message est apprécié ici, en Ukraine.
2: Le nonce apostolique en Ukraine, interrogé par Svitlana Dukovic de la rédaction ukrainienne de Radio Vatican. Et parmi les réactions ce matin, à noter celle de la présidente de la Commission européenne, Ursula von der Leyen, qui a dénoncé des atrocités horribles commises par la Russie après ces nouvelles frappes. La Russie qui doit payer pour les destructions qu'elle a causées, a-t-elle averti. Un autre front est celui de la guerre au Moyen-Orient qui oppose toujours les États-Unis et l'Iran. Donald Trump a assuré hier que les discussions se poursuivaient pour parvenir à une trêve et permettre notamment la réouverture du détroit d'Ormuz. Mais la situation dans la région reste toujours très incertaine. Le président américain qui a lancé un nouvel ultimatum à Téhéran concernant le détroit stratégique. L'Iran, elle, affirme ne pas discuter avec Washington, mais avec Oman, pays médiateur dans ce conflit. Côté iranien, la répression, elle, s'accentue et inquiète les Nations Unies. L'ONU qui se dit ce mercredi alarmée par la hausse des exécutions depuis le mois de mars dans la République islamique. Depuis le 19 mars, au moins 56 personnes ont été exécutées pour des chefs d'accusation liés à la sécurité nationale, a dénoncé ce matin le haut-commissaire de l'ONU aux droits de l'homme, Volker Türk. Partons pour la Colombie, où le nouveau président élu, Abelardo de la Espriella, prendra officiellement ses fonctions vendredi. Dans le pays, la transition politique se fait dans un climat de grande tension. L'actuel chef d'État, Gustavo Petro, a bien du mal à lâcher les commandes. Le président de gauche refuse de reconnaître l'élection de son successeur et parle même d'un risque de guerre civile avec l'arrivée au pouvoir du nouveau président d'extrême droite. À Bogota, William Gazo.
4: Une fraude sur un volume énorme de votes, l'investiture d'un président illégitime. Pour sa dernière conférence de presse depuis le palais présidentiel, Gustavo Petro n'a pas mâché ses mots. Le président de gauche, dont le mandat se termine vendredi, continue, contre vents et marées, de dénoncer la supposée élection frauduleuse d'Abelardo de la Espriella le 21 juin. Il affirme disposer des preuves qui montreraient les failles du système de décompte des voix, et notamment du logiciel utilisé par l'autorité électorale et qui, selon lui, constituerait le cœur de la fraude ayant permis aux candidats d'extrême droite de l'emporter. Problème, Gustavo Petro n'a pour le moment publié aucune de ses preuves. Pire, l'agence France Presse, qui a pu accéder à certaines des données mises en avant par Gustavo Petro début juillet, a démontré que le président colombien utilisait des données erronées pour étayer ses accusations. De toute façon, l'ex-candidat de gauche Iván Cepeda a lui reconnu sa défaite. Il a toutefois refusé d'assister à l'investiture de son concurrent, après que celui-ci ait décidé que la cérémonie se déroulerait dans la ville de Cali plutôt qu'à Bogota devant le Congrès, comme le veut la tradition. Il a même appelé ses sympathisants à manifester vendredi pour protester contre l'arrivée au pouvoir d'une droite dure et populiste. De son côté, Gustavo Petro a même évoqué un risque, je cite, de guerre civile au cours des 4 années de mandat à venir. Les souvenirs du soulèvement social de 2021 contre le président de droite Iván Duque sont encore dans toutes les mémoires, des troubles qui avaient fait au moins 80 morts. Bogota, William Gazo, pour Radio Vatican.
2: Direction le Nigeria à présent, où le président fait un geste envers ses militaires. Bola Tinubu a approuvé une augmentation de salaire pour les membres des forces armées nigérianes, allant de 30 à 80%, une augmentation qui doit entrer en vigueur le 1er septembre prochain et bénéficier à près de 250 000 militaires. Les précisions à Abuja d'Ishaka Adegboye.
5: Les soldats du rang inférieur qui constituent le gros des troupes combattantes de première ligne bénéficient de la plus forte augmentation en pourcentage. Cela indique que le gouvernement concentre les hausses de rémunération les plus importantes sur le personnel le plus activement engagé dans les opérations de combat. Cette nouvelle structure portera la masse salariale annuelle des forces armées du Nigeria de 660 milliards de naira à 924 milliards de naira, soit 72 millions de dollars américains. Cette annonce intervient alors que les troupes nigériennes sont toujours déployées dans le cadre d'opérations soutenues du contre-insurrection et de sécurité intérieure à travers le Nigeria, notamment dans le nord-est, le nord-ouest, le centre-nord, où elles continuent d'affronter Boko Haram, l'ISWAP, des groupes de bandits armés et des ravisseurs. La revalorisation salariale entrera en vigueur le 1er septembre 2026. Ishaka Adegboye, Abuja, Radio Vatican.
2: Voilà, et c'est au Nigeria que s'achève ce journal. Merci pour votre fidélité. L'information de Radio Vatican reviendra demain matin à 8h30 en direct de Rome, bien sûr. Je vous souhaite une excellente après-midi.
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10: Bienvenue au Japon.
11: Le Japon est un archipel constitué de 14 000 îles, dont les quatre plus grandes sont Hokkaido, Honshu, Shikoku et Kyushu. Représentant à elle seule 95% de la superficie terrestre du pays, sachant que l'archipel s'étend sur plus de 3000 km. Le plus haut sommet, le mont Fuji, 3776 mètres, est un volcan dont la dernière éruption date de 1707. Le Japon est le 11e pays le plus peuplé au monde, avec un peu moins de 124 millions d'habitants pour 378 000 km², soit le double de la population française sur 70% de l'Hexagone. C'est une monarchie constitutionnelle à régime parlementaire. L'empereur n'y occupe qu'une place honorifique. L'actuel, Naruhito, est l'héritier d'une succession que la tradition présente comme ininterrompue et que la légende fait commencer en 660 avant Jésus-Christ. Son grand-père, Hirohito, renonça après la Seconde Guerre mondiale à sa nature de divinité à forme humaine. Cette nouvelle série de Suivez le Guide au Japon a débuté à Tokyo, la capitale, et nous sommes dans ce quatrième rendez-vous nippon à Hiroshima et à Kyoto. Avec deux rencontres, retrouvons à Hiroshima Manon Féjard. Manon travaille dans le développement des relations économiques et commerciales, touristiques aussi, entre la France et le Japon. À Kyoto, nous partirons à bicyclette avec Mohamed Sali, fondateur de Kyoto à vélo. Hiroshima est située dans l'ouest de l'île de Honshu, la plus grande île japonaise. Depuis le 6 août 1945, la ville est mondialement connue pour avoir été la première des deux cibles, avec Nagasaki, des bombardements atomiques par les États-Unis. Hiroshima est peuplée d'un peu moins de 1 200 000 habitants.
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12: Konnichiwa, Manon.
13: Konnichiwa. Enchanté.
12: Eh ben, je suis ravi de te rencontrer ici. Nous sommes dans ce parc de la paix à Hiroshima que tu vas nous faire découvrir, enfin à moi et puis à toutes celles et ceux qui nous écoutent.

0: Ce site du Mémorial de la Paix, enfin ce parc plutôt, est dégagé et on a une vue qui porte loin hein, pour découvrir la ville d'Hiroshima. Hors micro, tu me parlais des montagnes qui l'entourent. Alors montagne, c'est pas des milliers de mètres de haut, mais c'est un paysage vraiment très vallonné. Hein.
1: Oui, c'est un paysage très vallonné et qui change beaucoup selon les saisons. En hiver, on voit au loin, ah, tiens, il a neigé au matin. Ou alors, en automne, ça se couvre d'eau rouge petit à petit. Et là, en ce moment, on est au mois de mai, c'est tout vert. C'est
0: ça. Alors moi, un grand moment, parce que je l'avais raté la dernière fois, je ne l'avais pas vu. Le mont Fuji, quand on prend le Shinkansen de Tokyo vers Kyoto, et qu'on est du bon côté, j'avais dû le prendre la fois précédente du mauvais côté, on a une vue pendant quelques kilomètres, ça dure quand même plusieurs minutes, où on longe le mont Fuji, et quand c'est dégagé, comme quand ça m'est arrivé, c'est vraiment magnifique, et il y a de la neige. Alors je ne sais pas si, peut-être pas toute l'année sur le mont Fuji, si ?
1: Toute l'année. Oui, c'est quand même le mont le plus haut du Japon. Ça serait pas surprenant que ce soit pas le cas. Que ce soit le cas.
0: Quelle altitude, tu sais ?
1: 4000 et quelques, 100 et quelques. Ah oui. 4130. À vérifier.
0: Vérifiera.
2: Nous l'avons vérifié, 3776 mètres.
0: Mais il est très photogénique, le mont Fuji.
1: Oui, complètement. En plus, hein, il est vraiment très large, finalement, et c'est ça qui permet de le contourner pendant très longtemps en Shinkansen et de voir toute sa splendeur.
0: Et nous sommes arrivés à un endroit précis, un monument, un mémorial.
1: Alors, ce n'est pas ce monument-là qui va nous intéresser, c'est le pont juste à sa droite.
0: Le
1: pont Ayoi, qui est en forme de T, et c'est le point qui a servi de repère pour l'avion Enola Gay qui a largué la bombe sur Hiroshima. Donc, l'avion était à 600 mètres d'altitude environ.
0: Ah oui, donc il était vraiment pas haut.
1: Oui, il était très bas. Et oui, et les habitants qui avaient l'habitude de voir ce genre d'avion américain pendant cette période de guerre ont cru que c'était un avion comme les autres. Même s'ils ont remarqué qu'il volait bien bas. Hein.
0: Et donc il avait pris...
1: ce pont en forme de T pour repère qui aujourd'hui a été reconstruit et traversé par voitures, tramways et bus.

0: Y a-t-il maintenant encore des quartiers plutôt anciens, enfin historiques, avec les maisons en bois qui auraient survécu un petit peu plus loin, Hiroshima ?
1: Malheureusement, Hiroshima n'est pas connu pour ses quartiers historiques, pour des raisons évidentes. L'impact de la bombe a eu quand même 1,5 km de diamètre de dégâts. Toute la ville historique a été détruite.
0: Donc ce qui fait que Hiroshima, quand on le découvre aujourd'hui, c'est une ville moderne. Et sachant aussi, et maintenant, on l'apprend quand on séjourne au Japon, que les immeubles sont reconstruits régulièrement quand ils ont atteint une limite d'âge fixée autour d'une trentaine d'années, c'est ça ?
1: Exactement.
0: On les met à la retraite.
1: Pour s'adapter aux normes de tremblement de terre.
0: Il y en a ici ?
1: Il y en a, oui, quelques-uns. Par exemple, celui de l'année dernière, 1er janvier, dans la péninsule de Noto, a eu de l'impact jusqu'ici. Donc on est quand même à quelques centaines de kilomètres de là. Mais oui, il y en a de temps en temps. Pas énormément, mais il y en a.
0: C'est pas la zone où ils sont les plus violents.
1: Surtout qu'on est protégé en fait par l'île de Shikoku, qui est juste en face. Donc si jamais il y a un tremblement de terre, c'est plus Shikoku qui va en pâtir, malheureusement.
0: Mais j'imagine que pour tous les petits japonais, il y a l'éducation au tremblement de terre en famille, il y a l'école, enfin ça doit faire partie des enseignements pour tout japonais. Comment se comporter, comment réagir, que faire lors d'un tremblement de terre?
1: Ils ont justement ces cours au même type que nous, on a des exercices à l'alarme incendie par exemple. Que faire pendant un tremblement de terre? Si vous êtes à l'intérieur d'un bâtiment, se mettre sous une table pour éviter tout débris qui pourrait tomber. Après, si vous êtes à l'extérieur, essayez de retrouver le point d'évacuation le plus vite possible. Si jamais c'est un gros tremblement de terre, c'est un petit tremblement de terre, restez où vous êtes, essayez de ne pas rester trop proche des arbres. Se protéger de tout ce qui pourrait s'effondrer.
0: Ça me rappelle un film de Peter Watkins, dans les années 60, je pense, qui s'appelle The Bomb, sur un bombardement atomique. Et ce qu'on apprenait aux enfants à faire en cas de bombe atomique, c'était aussi se mettre sous la table. Pas sûr que ce soit si efficace que ça.
1: Je pense pas.

0: ici aussi, on a une cloche pour la paix qui est un peu différente puisque c'est une cloche bouddhique. Donc c'est plus une prière bouddhique qu'une prière en l'honneur d'une personne.
1: On vient frapper, c'est comme un heurtoir contre la cloche.
0: La cloche, elle pèse plus d'une tonne. Donc ça résonne bien dans tout le parc. On l'entend au fur et à mesure de la journée, tout comme la petite cloche de Sadako.
1: Et dans le parc, il y a différentes stèles, enfin des petits lieux de mémoire qui sont liés à des personnalités de différents pays, si je me souviens bien.
0: Tout à fait. Il y a par exemple Gandhi, il y a aussi la tombe d'une Américaine, plusieurs personnes à travers le parc. Il y a aussi justement pour des catégories de personnes, pour les Coréens qui étaient à Hiroshima employés pour l'effort de guerre, mais aussi les enfants qui travaillaient par milliers dans tout le pays pendant la guerre et dont 6000 ont perdu la vie au moment de l'explosion de la bombe.
1: C'est vraiment le site au Japon, Hiroshima, de mémoire. La mémoire de la Seconde Guerre mondiale est concentrée ici à Hiroshima.
0: Complètement, et c'est un peu compliqué parce que nous, on apprend une certaine version de la guerre et chaque pays l'enseigne d'une façon différente. Le Japon, souvent en omettant certains crimes qu'il pourrait avoir commis.

0: un autre lieu de recueillement dans ce parc de la paix, Manon ?
1: Tout à fait, c'est peut-être même le plus important de ce parc de la paix. C'est un cénotaphe qui regroupe les noms de toutes les personnes qui sont décédées des suites de la bombe ou qui ont été victimes de la bombe et sont décédées ensuite. Donc en ce moment, tous les noms des victimes sont rassemblés là-dedans. Et dessus, on peut y lire « Reposez en paix, nous ne commettrons pas la même erreur ».
0: Donc ça, tu peux le dire, toi.
1: Je le dise ? Yasuga kani nemette kudasai.
0: Donc les noms sont inscrits à l'intérieur ?
1: Comment c'est ça, c'est un registre. Et du coup, chaque année, au moment du 6 août, on sort le registre et on rajoute les noms des personnes qui sont décédées et qui avaient été victimes de la bombe en 1945.
0: Il y a des survivants encore ?
1: Il y en a encore.
0: Il y en a encore, forcément, oui.
1: Il y en a encore, ils se comptent peut-être pas sur les doigts de la main, ils doivent être un peu plus d'une dizaine, mais il y en a encore.
0: Qui étaient où, plutôt, pour avoir survécu un peu plus loin ?
1: Ils peuvent avoir été dans une ville proche. Ou... Sa petite poussette.
0: Ah oui, voilà. Ça m'avait frappé la première fois au Japon. Effectivement, on voit des personnes avec une poussette. Bon, là, c'est évident, mais parfois, on ne voit pas ce qu'il y a à l'intérieur de la poussette.
1: Et son chien, et son enfant.
0: Bah, d'abord, la première fois, je pensais que c'était des enfants. Mais après, il est plus probable que ce soit un chien. Non, là il y a une autre poussette.
1: À Hiroshima, c'est un peu équivalent, mais selon les villes, ça dépend. Ouais.
0: Voilà, donc la poussette avec un caniche ou la famille des caniches, ouais. Et ça, c'est courant. Hein.
1: Très courant. Oui, pour les petits chiens. Pour les gros chiens, souvent c'est comme en France, à la laisse. À l'occasion de ce festival des fleurs, il y a des installations de grues en papier qui font quoi, un petit mètre de haut, sur lesquelles les gens peuvent écrire des mots.
0: Pour si, en restant dans la thématique. Hein.
1: Oui, s'ils le souhaitent.
0: Bon, en repensant aux poussettes avec les chiens, c'est vrai qu'il y a un vrai problème de natalité au Japon.
1: Oui, mais ça dépend des régions. Ici, le problème, c'est plus la fuite des jeunes vers des villes plus animées comme Tokyo, Kyoto ou Osaka. La natalité ne fait pas vraiment problème à Hiroshima, mais ça reste une décroissance de la population.
0: C'est pas qu'au Japon.
1: Oui. En France aussi, je crois.
0: En France aussi.

0: Nous sommes à Hiroshima avec Manon Féjard et découvrons le parc du Mémorial pour la Paix et son musée conçu par l'architecte et urbaniste Kenzo Tange en 1955, inspiré dès son plus jeune âge par l'œuvre de Le Corbusier.
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2: Quand nous entrons maintenant dans le mémorial, donc on monte et puis on prend les billets. Alors on prend les billets symboliquement, on monte et on découvre les premières salles. Alors on disait Paris Match à l'époque, le poids des mots, le choc, les photos. Et quand on débute la visite du mémorial, et bien c'est le choc des photos, effectivement. Avant, après.
3: Complètement, on a deux séries de photographies. La première avant le bombardement.
2: Donc, qui occupe tous les murs. Hein.
3: C'est complètement, qui nous entoure sur des murs qui sont parfois circulaires. Donc on a d'abord le quartier de Nakajima, c'était comme ça qu'il s'appelait avant le bombardement, qui est aujourd'hui le parc de la paix. Et maintenant, là, on est entouré par les ruines avec seuls quelques bâtiments et êtres humains, malheureusement, qui tiennent encore debout.
2: Voilà. Il n'y avait pas que le dôme, il y a un autre bâtiment pas très loin, donc j'imagine n'existe plus. Lui, n'a pas été préservé, mais les bâtiments dont la structure était la plus solide ont tenu, des usines aussi.
3: On a aussi un portique, un torii, un portique rouge japonais qui tient encore debout. La localisation, on peut le voir sur cette photo, il y a beaucoup plus de bâtiments autour du dôme qui tiennent encore debout qu'ailleurs. Mais aussi, les infrastructures japonaises sont majoritairement en bois. Leur construction n'était pas adaptée à recevoir ce choc.
2: Ce qui est fou, c'est que en combien de temps on pouvait prendre la photo avant et combien de temps après il ne restait plus rien. Une ville disparaît en quelques minutes. Enfin, un quartier ou des quartiers d'une ville disparaissent en quelques minutes. Il y a une partie d'Hiroshima qui avait survécu. Enfin, les bâtiments avaient survécu.
3: L'est et l'ouest de la ville est aussi plus proche des montagnes au nord, mais le centre avait complètement disparu.
2: Mais les habitants, même un peu plus éloignés, ont été contaminés aussi par les radiations et contaminés mortellement ou pas mortellement tout de suite. Hein. Et là, qu'est-ce qui se passe là au centre? C'est la chute de la bombe.
3: C'est ça, c'est une maquette qui représente l'explosion de la bombe et sur quelle surface elle s'est étendue.
2: Donc circulaire. Toutes ces personnes n'ont pas compris ce qui leur arrivait.
3: Quand elles ont vu la bombe tomber, certes, elles ont eu pour ceux qui l'ont vu, un moment d'inquiétude, parce que les bombes tombaient souvent dans les villes alentours, mais ils ne se doutaient absolument pas que ça allait prendre une telle ampleur.
2: Donc là, il y a des photos terribles.
3: L'immédiat après la bombe, on voit les personnes qui cèdent les unes les autres pour se courir.

0: sur cette photo, il est 11h.
1: Ah oui.
0: 3h après l'explosion de la bombe.
1: Et là, ces personnes pensent être des survivants à ce moment-là.
0: Pour le moment. Après, c'est pas impossible qu'ils aient survécu plusieurs dizaines d'années derrière. Mais il y a eu un risque de contamination très, très élevé. Tous les murs autour de nous sont noirs, avec des photos en noir et blanc, des spots très légers pour vous mettre un peu dans l'ambiance. Il y a beaucoup de gens qui n'aiment pas quand il y a du monde comme ça. Parce qu'aujourd'hui, on est un jour avec beaucoup de fréquentation. Mais moi, je trouve que c'est un moyen de vraiment confronter ce qui s'est passé dans les yeux et de voir une à une toutes les photos, les objets qui sont exposés et dessins.
1: Oui, enfin, c'est la même situation. Parfois, des personnes sont surprises, choquées de voir autant de monde qui passe en groupe à Auschwitz, par exemple.
0: Il peut y avoir une sorte de tourisme un peu morbide, mais les gens ont surtout envie de se souvenir et envie de savoir.
1: Là, nous traversons donc une salle avec des vêtements qui étaient portés au moment de la bombe, et puis des pierres,
0: des restes de temples, en réalité.
1: De temples.
0: Oui. Bien, on voit par exemple un bol en métal qui sert aux offrandes qui a été plié par le choc. On va voir un peu plus loin, il y a un coffre de banque juste ici où on voit que la chaleur a fait fondre certaines parties dans des proportions qui ne sont pas du tout imaginables. Comme si tout se tordait un peu.
1: Ah oui, idem les vélos.
0: Oui, complètement. Aussi des projections parce que du coup avec le choc, des objets ont été envoyés à très grande vitesse dans des murs. Et du coup, avec la chaleur, des fois, ces objets ont fondu entre eux. Et c'est ce qu'on voit ici, sous nos yeux.
1: Avec également des photos très explicites, des personnes qui sont décédées.
0: Oui, il y a aussi des dessins pour paraître un peu moins gore, mais au contraire, je les trouve encore plus explicites. Il y a certains poèmes qui ont été écrits par des victimes de la bombe qui décrivent des personnes dont la peau tombe en lambeaux, en fait. Et il y a un dessin qui représente ça et que je trouve assez, assez marquant.
1: Tu es rentré combien de fois ici ?
0: Une dizaine de fois, je pense.
1: Pour le moment ?
0: Pour le moment.
1: Oui, là, on voit une photo, petit format d'une femme avec des brûlures dans le dos.
0: Des personnes qui n'ont plus de vêtements et plus de peau.
1: Là, on voit des personnes couchées. On se dit que, 8h15, peut-être ils n'étaient pas levés.
0: Oui, ou déplacés vers des hôpitaux ou des centres où ils rassemblaient justement toutes les personnes brûlées pour les identifier. Il y a eu un gros problème de perte de membres de famille, pas dans le sens décès, dans le sens où il fallait retrouver ses proches. Après la destruction, c'était tellement le chaos.

0: L'étape suivante du parcours, c'est un parcours à sens unique, hein. C'est la prise en charge des survivants.
1: C'est ça, de voir tous les hôpitaux de fortune qui ont été mis en place, comment les docteurs du pays entier se sont mobilisés pour venir en aide aux personnes qui ont été victimes de la bombe.
0: Là, je lis un texte qui explique que les radiations émises par la bombe ont infligé de graves dommages au corps humain, même ceux qui n'avaient aucune blessure directement liée à la bombe et qui sont entrés dans la ville à Hiroshima juste après. Peu de temps après l'explosion, ont développé des désordres liés aux radiations avec fièvre élevée, diarrhée, perte des cheveux, boutons, enfin des marques, ouais, des points qui sont apparus sur la peau, sous la peau. Bon nombre d'entre eux, la maladie a progressé et en sont morts. Même si ils avaient été épargnés, n'étaient pas décédés directement par la bombe atomique. Ce qui est vraiment terrible, Manon, quand on lit les textes, c'est que cette bombe atomique a été, au niveau des décès, une bombe à retardement, qui a entraîné les décès plusieurs semaines, plusieurs mois après, où les effets ont commencé à apparaître, et entraînant le décès à moyen terme.
1: Parfois même long terme, parfois ouais. Des dizaines ouais. D'années après. Mmh. Juste par malchance d'avoir été au mauvais endroit, au mauvais moment.
0: Et ici, on met, comme c'est le cas ailleurs en général, on met un visage sur les victimes.
1: Mmh. Complètement. C'était quelque chose qu'il n'y avait pas dans l'ancienne exposition et qui a été remis pour cette nouvelle, avec beaucoup de témoignages, beaucoup de lettres, de journaux et d'objets qui appartenaient aux victimes de la bombe.
0: Donc des jouets, petits vélos par exemple.
1: Des habits, tricycles. Des montres, oui. Des journaux, je disais aussi. Des boîtes repas qu'on emmène à l'école, des trucs. Choses comme ça.
0: Alors si on lit tout, on y passe du temps. Hein.
1: Oui, c'est quand même une visite qui peut prendre une bonne demi-journée si on s'attarde à vraiment tout lire. Après, c'est quand même un peu dur de recevoir tous ces témoignages et toutes ces émotions en une seule fois.

0: Impossible à Hiroshima de ne pas évoquer l'histoire de Sadako Sasaki et la légende des 1000 grues qui raconte que quiconque plie 1000 grues en papier, l'oiseau, pas la grue de chantier, verra ses vœux exaucés. Petite fille, Sadako Sasaki, exposée aux radiations de la bombe, développe une leucémie. Inspirée par la légende, elle se lance dans la confection de 1000 grues. Malheureusement, elle décède à l'âge de 12 ans avant d'avoir atteint l'objectif. Ses camarades de classe décidèrent de terminer son œuvre. Chaque année, des milliers de grues sont envoyées du monde entier à Hiroshima en hommage aux victimes et pour un monde pacifique. Nous sommes toujours avec Manon Féjard dans le musée du Mémorial de la Paix à Hiroshima.
1: Hiroshima.
0: Nous avons survécu, Manon, à la première partie de l'exposition.
2: Difficilement, mais oui, beaucoup d'émotions.
0: Non, mais c'est vrai que ça retourne les visiteurs. En plus, il y a beaucoup de monde, les gens sont un peu serrés, comme ça, un peu oppressés dans le parcours. Les photos sont, pour certaines, vraiment, vraiment terribles.
2: Hein. Oui, bah, pour nous confronter à la réalité de ce qui s'est produit en 1945 et après à Hiroshima.
0: Donc les corps brûlés, puis pour ceux qui ont survécu, si on lit les textes, qui ont perdu la vue 15 ans plus tard, dont les malheurs sont arrivés après, effectivement. Ce sont des photos grand format. L'essentiel du parcours est constitué de photos très grand format. On voit même un charnier, des squelettes en sortant très très grand format. Il n'y a rien d'édulcoré. Hein.
2: Non.
0: Et puis quand on sort, on a une jolie perspective sur le parc.
2: Oui, tout de suite, la salle s'illumine. On était dans des salles plutôt sombres auparavant. Là, on a beaucoup de fenêtres, une vue sur le parc qui est du coup très vert. Et on voit, comme l'a réfléchi l'architecte Kenzo Tange, les points principaux du parc alignés, le mémorial, le cénotaphe, la flamme pour la paix et enfin le dôme de la bombe.

0: Nous continuons à découvrir ce mémorial à Hiroshima, Manon. Donc après la première partie, donc les photos. Seconde partie, plus scientifique.
1: C'est ça, une deuxième partie qui s'intitule « Les dangers de la bombe nucléaire », qui explique d'abord qu'est-ce qu'une bombe nucléaire, comment ça se construit et quel impact ça a, avant de décrire les aspects géopolitiques, les enjeux géopolitiques des bombes nucléaires.
0: Alors les visiteurs arrivent ici après avoir peut-être vu le film Oppenheimer, qui est le père de la bombe atomique, qui a rassemblé des millions de spectateurs dans le monde, le film de Christopher Nolan. Il y a moins de monde pour la partie scientifique ?
1: Je pense que c'est surtout que l'espace est plus large et du coup les personnes s'entassent moins, on est moins à la queue leu-leu pour avoir... Pour
0: oui, voir. C'est vrai, sinon c'est un couloir. Hein,
1: ben, c'est ça. Là, on est un peu plus libre.
0: Cette seconde partie d'exposition nous permet d'apprendre aussi le choix. Pourquoi avoir lâché la bombe à Hiroshima ? Les Américains ont fait, je ne sais pas si on peut dire ça comme ça, mais enfin, une espèce de casting de ville.
1: Complètement, il fallait trouver la ville la plus appropriée pour lâcher la bombe. Tout d'abord, il fallait une ville qui ait une importance militaire, qu'il y ait une influence sur le reste de la guerre, même si on sait que le Japon se préparait déjà à se rendre dès le mois d'août 1945.
0: Et ça, les Américains le savaient.
1: Et le savaient aussi, oui. Il fallait une ville d'une taille modérée pour qu'il y ait des victimes, mais pas trop.
0: On pourrait dire un nombre raisonnable de victimes.
1: Exactement.
0: Un nombre. On met des guillemets. Hein.
1: Mais en tout cas, il était sûr qu'il ne fallait pas viser Kyoto parce que le président Truman, je crois, à l'époque, avait déjà séjourné à Kyoto. Il avait particulièrement apprécié sa visite. On avait de très bons souvenirs de par la richesse patrimoniale de cette ancienne capitale. Mais alors pourquoi Hiroshima en ce 6 août ? C'est surtout parce que parmi ces villes-là, il y avait un très beau ciel. Ce jour-là, le ciel était vraiment bien dégagé, ce qui était parfait pour lâcher la bombe, malheureusement.
0: C'est ça, pour que l'opération soit un plein succès. Alors après, pourquoi une seconde bombe ? Pourtant, après les dégâts de la première, qui étaient quand même très conséquents, pourquoi une seconde bombe 3 jours plus tard à Nagasaki ?
1: On se pose la question.
0: Quelques chiffres sur les ruines d'Hiroshima. Sans doute une photo prise quelques jours plus tard. On voit des passants, des personnes à vélo. Et près de 92% de la ville, 76 000 bâtiments ont été détruits ou très endommagés jusqu'à la fin de l'année 1945. Donc rappelons que le bombardement est le 6 août et jusqu'à la fin de l'année 1945, 140 000 personnes sont décédées. Donc au cours de l'année 1945.
1: En 4 mois seulement. Ouais.

0: la dernière partie, comme ça on aura bouclé toute cette visite du mémorial. La dernière partie nous montre
1: l'histoire d'Hiroshima, quel impact elle avait sur le Japon en tant que ville à l'influence militaire importante et commerciale également, mais aussi comment elle s'est reconstruite après l'explosion de la bombe et prouver qu'elle vit encore et qu'elle continuera de vivre longtemps.
0: C'est ça. Et la vie a repris tout de suite.
1: Tout de suite, complètement. En quelques jours, le tramway roulait déjà. En 5 jours, il y avait l'eau et 7 l'électricité.
0: Et toi qui vis, Manon, à Hiroshima, donc depuis un an à peu près.
1: Un an et demi, oui.
0: Un an et demi, dirais-tu que c'est une ville où il fait bon vivre au Japon ?
1: Je trouve que Hiroshima, c'est vraiment une ville où il fait en effet bon vivre parce qu'il y a une certaine atmosphère. Ça m'arrive souvent de revenir d'autres lieux au Japon et d'arriver rien qu'à la gare d'Hiroshima et d'entendre les gens rire à gorge déployée. Je trouve qu'il y a vraiment une envie de rire, de s'amuser à Hiroshima, qu'il y a aussi ailleurs au Japon, mais à laquelle je me suis particulièrement attachée. Et oui, voir à quel point les habitants d'Hiroshima sont aussi engagés pour la paix sur de nombreux sujets. Enfin, il y a beaucoup de manifestations, par exemple, ce qui est quand même assez rare au Japon. C'est vraiment quelque chose qui me touche beaucoup.
0: Normalement, on manifeste très peu au Japon. Moi, j'ai vécu à Tokyo une manifestation de nationalistes, c'est
1: ah ça? Oui. Ça ne m'étonne pas. Ici, c'est plutôt des manifestations pacifistes. Contre la guerre. Il fait aussi bon de vivre parce qu'il y a beaucoup de nature. En fait, Hiroshima est traversée par 5 rivières. Si vous voulez imaginer, c'est un peu comme si on mettait le dos de notre main vers le bas. L'été où il fait très chaud, très humide, très lourd, et bien, du coup, on s'approche de la rivière, on a tout de suite beaucoup d'air. C'est beaucoup plus agréable.
0: Donc le soir, on va s'asseoir au bord de la rivière, enfin de l'une des rivières.
1: Oui, c'est ça, exactement.
0: Prendre un verre.
1: Et... Oui, et là, du coup, au mois de mai, on est juste après le mois d'avril, qui était la période des cerisiers.
0: Mmh, les sakuras.
1: Exactement, les sakuras. Et c'est très fréquent de s'asseoir au bord de la rivière pour pique-niquer sous les sakuras.
0: C'est une grosse ville étudiante, Hiroshima?
1: Oui, il y a une très grande université qui est réputée dans tout le pays, qui est un peu à l'écart vers une ville qui s'appelle littéralement Est Hiroshima, Higashi Hiroshima. Très engagé dans les relations internationales notamment, mais aussi l'ingénierie, plein d'autres départements.
0: Alors il y a une vieille expression, je ne suis pas sûr qu'on l'utilise encore, à mon avis on ne l'utilise plus. Mm-hmm. Parce qu'on parlait des soirées animées, etc. En France on disait à une époque, alors ce soir, qu'est-ce que tu as fait? On a fait la bombe. Mm. Alors ici on évite de le dire à Hiroshima.
1: Je pense qu'on évite en effet. Et il faut savoir que... les gens continuent de se mobiliser pour la destruction, le désarmement nucléaire. Et il y a notamment plusieurs associations qui œuvrent à cet effet, et dont une association de rescapés de la bombe qui a gagné le prix Nobel de la paix l'année dernière.
0: Lauréat du prix Nobel de la paix, ils sont allés le chercher
1: à Oslo.
0: Donc ils sont allés à Oslo.
1: Ils sont allés à Oslo.
2: Le 10 décembre 2024, l'association Nihon Hidankyo, qui représente des survivants des bombardements atomiques d'Hiroshima et Nagasaki, a reçu le prix Nobel de la paix à Oslo. Avant de quitter Manon, que nous retrouverons à Hiroshima, une autre histoire bouleversante, celle d'un survivant de Nagasaki. Takashi Nagai, médecin radiologue à Nagasaki... Takashi Nagai se convertit au catholicisme dans les années 30. Le 9 août 1945, il survit à la bombe atomique qui dévaste la ville, mais perd son épouse Midori dans l'explosion. Malgré les blessures et la leucémie dont il souffre, il se consacre aux victimes et devient un symbole de paix et de réconciliation, portant un message d'espérance. Décédé en 1951, il fait aujourd'hui l'objet d'une procédure de canonisation ouverte par l'Église catholique et pourrait devenir le premier saint moderne originaire du Japon.
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2: Terminons ce quatrième Suivez le guide au Japon, à Kyoto, également située sur l'île de Honshu et ancienne capitale du Japon. Réputée pour ses nombreux temples bouddhistes, ainsi que ses jardins, ses palais impériaux, ses sanctuaires shinto et ses maisons en bois traditionnelles. Kyoto, 1,5 million d'habitants, est le cœur culturel et religieux du Japon.
4: Konnichiwa minasan, bonjour. Je suis Mohamed Sali, français, originaire de Clamart, en région parisienne, et installé au Japon depuis près d'un an.
0: Ah, et... mais c'est tout récent.
4: Ouais, mais ça fait au moins 25 ans que je fais des allers-retours réguliers. Et j'ai déjà vécu à Tokyo en 2007 pendant presque un an.
0: Et tu es rentré en France à ce moment-là ?
4: J'ai dû rentrer après, parce que j'avais un visa, ce qu'on appelle visa vacances-travail.
0: Donc ce sont des visas d'un an ?
4: D'un an, voilà. Nécessité faisant loi, je suis rentré au bercail.
0: Mais avec l'envie, tu te disais, un jour, je retournerai.
4: Voilà, toujours au fond de ma pensée derrière, là. Effectivement, une pensée qui me fait dire, c'est quand même vraiment là que je me sens bien. Ce qui me correspond le plus à moi, personnellement. Et j'ai vraiment envie d'aller redécouvrir... et d'aller vivre l'expérience japonaise au maximum.
0: Sachant que, alors, originaire de Clamart, c'est marrant, parce que, alors, c'est peut-être, bon, les plus jeunes, sans doute moins, mais Clamart, on n'a pas besoin de réfléchir. Clamart, on associe directement petit, le petit Clamart.
4: Oui, effectivement, le petit Clamart, puisqu'il y a eu l'attentat contre le général de Gaulle au petit Clamart.
0: Qui a fait la notoriété du nom Clamart. Hein.
4: C'est grâce à lui qu'on est sur la carte. En tout cas, voilà, maintenant, je suis installé à Kyoto avec ma femme, ma fille, et c'était vraiment une décision commune de venir vivre l'expérience japonaise.
0: Alors, ce qu'on va aussi préciser à nos amis, parce que souvent, enfin, je ne vais pas dire à chaque fois, hein, souvent, quand je rencontre des Français qui vivent au Japon avec leur épouse, très souvent, elle est japonaise, leur épouse. Et toi, non ?
4: Non, et moi, non, parce qu'on vivait en France avant de venir s'installer. C'est vraiment une décision commune, familiale, parce que tous les deux, y compris ma fille maintenant qui a 10 ans, on a un attrait fort pour le Japon.
0: Mais ça, vous l'aviez, cet attrait-là, avant de vous connaître finalement, il y avait déjà ça aussi, ou c'est un attrait qui s'est développé ensemble ?
4: Alors, quand on s'est rencontrés, on était tous les deux en fac de japonais.
0: Ah, quand même.
4: Chez une amie qui faisait du chinois. On s'était jamais croisés en cours. J'étais au cours du soir. Et en fait, non, on avait un attrait. Et puis, ça s'est développé avec le temps, avec nos voyages.
0: Et vous aviez ça en commun. Imaginons que toi, tu aies eu un attrait pour le Japon et elle pour l'Amérique. Allez, je sais pas, l'Argentine, c'était plus mal barré, quoi.
4: Bah, on aurait pu faire un peu des deux.
0: Mais effectivement, vous aviez cette envie de Japon. Donc, c'est un projet que vous avez d'autant plus facilement construit ensemble. Et développer une activité professionnelle ici. Et c'est pourquoi je te rencontre ici à Kyoto, Mohamed.

0: Kyoto, c'est la
1: neuvième ville.
0: La neuvième ? Donc c'est la neuvième ville du pays.
1: Voilà. C'est aussi la ville qui a été la capitale impériale le plus longtemps dans l'histoire. Donc fondée en 794, son nom c'était Heian-kyo. Jusqu'à la fin de l'ère Edo, effectivement, elle a été la capitale impériale et pas la capitale politique, la capitale impériale pendant plus de 1000 ans.
0: Il y a eu d'autres capitales ?
1: Il y en a eu avant. Et puis ben, après, ouais, il y a eu Tokyo.
0: Il y a Tokyo. Ouais. Tokyo, ça fut aussi une capitale impériale ?
1: Elle a été après la fin de l'ère Edo. La capitale impériale, c'était Kyoto.
0: Kyoto.
1: Et avant Kyoto, il y en a eu une cinquantaine, dans 30 villes différentes. Donc il y a certaines qui étaient des capitales, qui l'ont plus été, qui le sont redevenues. Celle qui a précédé Kyoto en tant que capitale impériale, c'était Nara. Nara, qui est pas très loin d'ici.
0: Ah oui, mais j'imaginais pas. Il y a donc eu au Japon énormément de capitales.
1: Il y en a eu.
0: Kyoto aussi, quand on pense Kyoto, on se dit que c'est une ville avec un patrimoine énorme, des temples, enfin, etc. C'est d'une richesse patrimoniale très importante, sachant que c'est aussi une ville moderne.
1: C'est aussi une ville moderne. Et là, d'ailleurs, on est devant le temple Higashi Honganji. Cet endroit-là, moi, je le trouve super. J'adore. C'est une des plus grandes constructions en bois au monde, donc pas l'entrée, pas la porte qui est déjà gigantesque en elle-même.
0: Elle est monumentale. Hein.
1: Voilà, mais les bâtiments qui sont derrière. Et d'ici, sur l'esplanade qui est devant ce temple, on peut voir la tour de Kyoto.
0: Donc la moderne.
1: La modernité. Et si on se décale un petit peu plus, on va pouvoir voir la gare de Kyoto, qui est elle également est très moderne. La tour de Kyoto, elle date de 1964. Et elle a été finie de construire au moment des Jeux Olympiques de Tokyo, 1964. Et c'était justement dans une volonté de faire apparaître la ville plus moderne. Parce qu'elle était toujours considérée comme assez vieille, ancienne, entre guillemets. Et qu'on voulait attirer du monde ici par ricochet de Tokyo.
0: Alors j'imagine si on rapporte ça en France et aux règles en cours en France... Cet ensemble patrimonial, ce temple qui est donc magnifique, ensemble patrimonial, on imagine mal en France une autorisation pour construire une tour contemporaine à quelques centaines de mètres, en tout cas juste à côté. J'imagine pas trop ça en France, la possibilité de le faire.
1: En France, je pense qu'aujourd'hui ça serait difficile, mais il y a eu le débat sur cette tour-là au moment de sa construction.
0: Il y a eu quand même débat.
1: Il y a eu débat. Beaucoup disaient que c'était moche. Là, elle est supposée représenter une bougie. C'est une sorte de phare citadin pour attirer les gens à Kyoto.
0: Parce que c'était pour les JO, elle a quand même un côté aussi un peu flamme olympique, quoi.
1: Un peu, très rigolo, entre guillemets, parce que ce débat-là, on l'a eu le même à Paris avec le centre Georges Pompidou. Les gens n'aimaient pas, trouvaient ça très moche, mais les gens qui passent à Paris aujourd'hui, les touristes, les étrangers, etc., vont systématiquement aux gens.
0: Ah oui, à tel point qu'il est parti pour des années de restauration. Là,
1: voilà,
0: le centre Pompidou à Paris. Donc aujourd'hui, ça ne choque plus. Comme disait l'autre, il n'y a plus de débat.
1: Il n'y a plus de débat.

0: ton activité à toi, c'est d'emmener des visiteurs plutôt francophones, ou tu le fais dans d'autres langues aussi?
1: Alors, principalement, donc, je fais des visites guidées à vélo,
0: oui,
1: en français, et effectivement, je suis en capacité de le faire en anglais aussi.
0: Et tu es le premier à avoir organisé ce type de visite, alors, tout court à Kyoto ou en français à Kyoto?
1: Alors, il y a d'autres entreprises qui font des visites guidées à vélo.
0: Qui le faisaient déjà avant?
1: Qui le faisaient déjà avant à Kyoto, mais en anglais.
0: Donc, ils font Tokyo on bicycle ou by bicycle?
1: Alors, il y a Kyoto by bike, Kyoto cycle, etc. Mais moi, le nom de l'entreprise, c'est Kyoto à vélo. On sait à qui je parle.
0: Ça me fait rappeler toujours la chanson « À bicyclette ».
1: À bicyclette, ouais.
0: Alors, à vélo électrique ou à vélo...
1: Selon la convenance, mais moi, je privilégie le musculaire parce que c'est une ville plutôt plate et il y a peu d'endroits où vraiment on va fournir un plus gros effort.
0: C'est une ville aussi qu'on peut découvrir à pied, hein, cela dit, mais il y a parfois des distances qui sont assez longues.
1: Hein. Comme pour Paris, on peut faire à pied, mais le vélo, ça raccourcit considérablement les trajets d'un point à un autre. Et la découverte est différente. On peut vraiment s'arrêter au moment où on a envie de s'arrêter. Si on voit quelque chose qu'on a envie de voir de plus près ou envie de manger quelque chose, on n'est pas dans les transports. Et on peut aller plus loin à un rythme plus paisible.
0: Très agréable. En plus, on bénéficie quand on enregistre notre découverte ensemble, Mohamed, d'un temps. Mais c'est l'été ici à Kyoto. Aujourd'hui, on est presque au début mai, puisque demain, c'est le 1er mai. Quand on enregistre, mais c'est un temps mais vraiment estival, non?
1: Alors, l'été...
0: L'été, il pleut, non?
1: L'été au Japon, il fait extrêmement chaud et humide. Et c'est...
0: C'est un temps estival de chez nous.
1: Voilà, c'est un temps estival de chez nous. Et là, en plus, aujourd'hui, on a vraiment, comme souvent, sur l'esplanade qui est devant le temple Higashi Honganji, une sorte de marché aux puces, avec des artisans, des restaurateurs, etc. Et c'est des parties agréables de Kyoto. Ouais.
0: Et si je me souviens, moi je suis venu une fois il y a quelques années, on peut, sur cette esplanade, il me semble qu'on peut croiser des visiteurs, qu'ils soient japonais ou étrangers, habillés en kimono, enfin costume tout à fait traditionnel, non?
1: Alors, au Japon, on va souvent croiser des gens en kimono.
0: Oui.
1: Le kimono, ça a beau être une tenue traditionnelle, il y a beaucoup d'événements dans la vie des Japonais durant lesquels ils vont porter un kimono. Quand les jeunes arrivent à l'âge adulte à 20 ans, pour le jour de l'an, pour différentes cérémonies, ça n'est pas anormal de mettre un kimono. Voilà, il n'y a rien d'exceptionnel. Et les étrangers qui viennent et qui viennent porter des kimonos, ils ont une fascination et oui, que je comprends parfaitement pour
0: mais
1: le Japon.
0: Toi aujourd'hui, pour le vélo, tu n'es pas en kimono. Hein.
1: Non, mais en revanche, dès qu'il va commencer à faire un peu plus chaud, je vais porter un jimbe. Donc c'est une sorte de tenue en coton, tenue japonaise, vraiment faite pour quand il fait chaud et qui ressemble un petit peu à un kimono. Mais c'est un short et une veste. Ouais.
0: Sinon, les touristes peuvent louer aussi.
1: Ils peuvent louer les kimonos et se balader dans les rues traditionnelles de Kyoto, du côté de Gion, un peu partout.
0: Pour se sentir encore davantage au Japon, et même si on est touriste et qu'on vient de France, un tout petit peu japonais.
1: Un tout petit peu, et on vient vivre vraiment l'expérience japonaise et vivre l'imagerie un peu romantique qu'on peut avoir
0: oui,
1: du Japon.
0: Ça, oui.
1: Et toute cette imagerie traditionnelle, les samouraïs, les geishas, les gens qui portent des kimonos. Et on a envie de vivre, et je le comprends parfaitement, l'expérience japonaise jusqu'au bout.

0: Nous sommes à Kyoto dans ce Suivez le Guide avec Mohamed Sali qui vous invite à découvrir l'ancienne capitale à vélo.
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2: Quel est le regard des Japonais sur les touristes habillés en tenue traditionnelle? Ça les fait sourire ou non? Après tout,
3: Ça leur fait plaisir.
2: Ça leur fait plaisir.
3: Ouais, ils sont flattés.
2: Ils se moquent pas?
3: Non, ils se moquent pas du tout et ils sont plutôt flattés qu'on vienne et qu'on apprécie ces éléments culturels de leur histoire. Et ils apprécient vraiment ce mouvement vers eux. Donc non, ils sont plutôt flattés.
2: En revanche, les Japonais vont faire vraiment la distinction. Quand ils vont croiser une vraie geisha, il me semble qu'à Kyoto, on peut croiser aussi de vraies geishas.
3: On peut croiser de vraies geishas, mais le kimono n'est pas lié à la condition de geisha. Le kimono, c'est juste un vêtement traditionnel. Et en effet, il s'avère que les geishas et les geiko s'habillent en kimono.
2: Pourquoi on en croise plus à Kyoto qu'ailleurs? Est-ce qu'il y a une formation? On peut se former
3: Elles sont formées. Il n'y a pas de formation.
2: Une école, je ne sais pas.
3: Mais il y a ce qu'on appelle des maisons de thé.
2: Ah oui, il y a les maisons de thé.
3: Les maisons de thé qui appartiennent à des personnes qui forment les geishas. Elles prennent de jeunes femmes, généralement entre 13 et 15 ans, chez elles. Et elles payent leur éducation et leur formation pour qu'elles deviennent geishas. Ou geiko, puisque à Kyoto, c'est le terme qu'on utilise, c'est geiko, au lieu de geisha.
2: Geiko, c'est pas les hommes qui font ça.
3: Non.
2: Et on dit geiko.
3: Geiko.
2: Il y a des maisons de thé, effectivement, traditionnelles. Est-ce que si les touristes s'y rendent, dans cette maison de thé traditionnelle, les touristes vont aussi porter un kimono?
3: L'accès à ces maisons de thé est extrêmement difficile.
2: Ah.
3: Il est plutôt assez cher. On n'a pas accès à ces maisons de thé
2: comme ça.
3: C'est plutôt par cooptation et par relation.
2: C'est comme un cercle finalement.
3: Voilà, exactement. Et si on a un jour la chance et l'opportunité de pouvoir assister à une représentation de Geiko dans une maison de thé, il faut chérir ce souvenir toujours.
2: Bon, sinon, il y a peut-être d'autres propositions plus touristiques.
3: Il y a des propositions plus touristiques. Il y a le théâtre de Gion. Où effectivement il y a des représentations et c'est un petit peu une sorte de mélange de la culture japonaise. Donc on verra des geiko montrer leur art, mais on verra aussi d'autres types d'art tels que la culture japonaise. Donc on verra des geiko montrer leur art, mais on verra aussi d'autres types d'art tels que le no ou le

0: ça utilise un langage, un vocabulaire, une façon de parler très spécifique.
1: Même si on ne comprend pas, on peut être fasciné quand même.
0: On peut apprécier.
2: Ouais.

0: Ok, il n'y a plus qu'à pédaler.
1: On va partir et on va commencer les premiers coups de pédale.
0: Alors, quelles consignes donnes-tu avant
1: le décollage ? J'ai quelques indications sur les signes que moi je donne puisque je suis toujours en tête.
0: Oui.
1: Donc, ralentir, stop, gauche, droite, évidemment. Toujours rester derrière moi.
0: Sachant que, bien sûr, ici au Japon, on roule à gauche.
1: Ah, et ça peut être un peu perturbant au départ. Et c'est aussi très perturbant quand on rentre en France. Ou automatiquement le premier jour je prends la mauvaise file.
0: Oui, alors voilà. Bon, à vélo c'est peut-être encore un peu, je sais pas si c'est moins dramatique ou plus dramatique, mais quand on le fait avec la voiture, arrivant dans un pays ou en rentrant.
1: C'est le temps d'une seconde.
0: Oui.
1: Voilà, et après je reprends mes esprits.
0: Mais c'est surtout si on est tout seul, s'il y a d'autres véhicules ou d'autres vélos, il n'y a pas de problème, mais si on est tout seul, on risque de se gourer.
1: Voilà, exactement. Let's go.
0: Allez.
1: Ikimashou.
0: Ça veut dire quoi ?
1: On y va. Ikimashou.
0: Ikimashou. Ikimashou. Il faut débloquer là ?
1: Alors, il faut débloquer ici. Tu pousses ça.
0: Ouais.
1: Et
0: okay.
1: Après, tu
0: peux avancer. Et c'est du lourd, hein, ces vélos, non ?
1: Ils sont pas tous aussi lourds, mais là, c'est un vélo perso.
0: Et c'est pas du vélo Tour de France, hein ?
1: Non, mais c'est fait pour.
0: Oui, c'est ça. Allez, c'est parti.

0: Et nous poursuivrons les visites de Hiroshima dans l'île de Miyajima avec Manon Féjard et à vélo à Kyoto avec Mohamed Sali. Fin de ce quatrième Suivez le Guide au Japon. Arigato gozaimashita, Manon Féjard et Mohamed Sali. Un grand arigato gozaimashita aussi. Merci beaucoup Tomoko Tamura pour le prêt de votre voix.
1: Do itashimashite. Yorokonde. De rien, c'est avec plaisir.
0: Tomoko, la traductrice d'Emmanuel Macron à la télévision japonaise en avril 2026. Arigato aussi Ikuko Nagao, l'Office national du tourisme japonais à Paris, Sarah Marcade et Angéline Fujioka pour les contacts. Réalisation Roman Feokyo. Les sites wa-sakua.fr et kyotoavelo.com.
1: Mata Nihon de aimashou. À bientôt.

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1: On connaît la Beauce comme le grenier à blé de la France, mais on a du mal à l'imaginer il y a une cinquantaine d'années comme son grenier à miel. C'est pourtant ce que déclarait en 2018 Jean-Marie Ruiz, président de l'association L'Abeille Eure-et-Lienne. Ce qui est certain, c'est que du miel continue d'être produit en Eure-et-Loire, malgré toutes les contraintes imposées par l'agriculture céréalière. Alors, comment l'abeille parvient-elle à tirer son épingle du jeu? C'est ce que nous allons voir avec Francis Lerat, apiculteur à Tivard. Francis Lerat, bonjour.
2: Bonjour.
1: C'est vrai que c'est pas le miel qui vient en premier à l'esprit quand on pense à la Beauce.
2: Non, c'est tout le temps le blé, comme on dit, les grandes cultures céréales.
1: Ouais. Mais avant
2: Avant, c'était carrément le grenier à miel.
1: Ouais.
2: Ben, comme vous me dites, Jean-Marie Ruiz, je l'ai connu.
1: Ouais.
2: Il m'a un peu formé aussi, il y a quelques années, quand j'ai commencé à faire l'apiculture. On débute normalement, comme on dit, et puis il y a quand même à peu près une quarantaine d'années déjà de ça.
1: Alors, on peut justement penser que agriculture céréalière et puis apiculture ne font pas bon ménage. On a beaucoup parlé des pesticides qui nuisaient aux abeilles. Qu'en est-il à présent?
2: Oui, bon, on a beaucoup parlé de pesticides il y a quelques années.
1: Ouais.
2: Bon, les agriculteurs aussi, ils étaient dans une obligation de mettre ces trucs-là, comme on dit. Bon, maintenant, ça va beaucoup mieux, même très très bien, comme on dit. Moi, je trouve que ça va très bien. On n'a pas de pertes depuis une dizaine d'années. Bon, j'ai eu des grosses pertes, c'est vrai, mais on n'a pas de pertes depuis une dizaine d'années. Ça se passe super bien avec les agriculteurs, pour moi.
1: Hein. Et c'est lié à leur pratique, c'est ça qui a évolué
2: C'est lié à, directement, on leur a imposé directement dans les nouvelles normes sur les traitements et qu'ils avaient pu arrêter carrément les vieux traitements qu'ils avaient. Il fallait reprendre les traitements abeilles, comme ils appellent ça.
1: C'est sur les produits en même, mais
2: oui,
1: aussi
2: c'est les produits en même temps.
1: Mais aussi sur
2: la pratique aussi,
1: voilà, ouais.
2: Parce que la pratique aussi, maintenant, ils ont l'autorisation de travailler beaucoup la nuit et avoir au moins à peu près 10 degrés, entre 8 et 10 degrés pas au-dessus.
1: Pour ne pas déranger justement
2: les abeilles. C'est parce que les abeilles vont partir à 12-13 degrés et à 8 degrés, ils partent pas. Et la nuit, ils sortent pas, aussi en même temps de la ruche. Alors, ils travaillent beaucoup la nuit, à partir de 23h jusqu'à 2-3 heures du matin. Mais bon, ils font leur job, c'est très très bien pour eux comme pour nous.
1: Eh ben donc une entente est possible et ça c'est
2: bien sûr,
1: ça c'est réjouissant. Francis Lerat, vous êtes originaire de Chartres.
2: Oui, je suis originaire de Chartres. Je suis né à Rechève, comme on dit. Il y a quelques années, comme on dit, déjà ça commence. Et j'ai fait mon apprentissage. Je suis couvreur en même temps. Après, j'étais dans la fonction publique pendant plusieurs années, comme on dit. Et entre deux. J'étais pas parti sur les abeilles, pas du tout parti sur les abeilles. Il y a un collègue qui faisait des abeilles, ça m'a plu et je suis arrivé à me dire bon, pourquoi je le ferais pas.
1: Alors évidemment, on se réveille pas un matin en se disant tiens, je vais devenir apiculteur.
2: Ah non, on se réveille pas un matin, on calcule quelques années. Bon, il y en a qui peut-être qui se réveillent, je sais pas. Mais on se réveille pas un matin, on se dit est-ce que c'est possible, est-ce que c'est pas possible, est-ce que j'ai peur des abeilles, est-ce que quand je me fais piquer, est-ce que je vais être allergique, il y a ça aussi.
1: Alors parlez-moi, on va revenir sur cette rencontre quand même avec le monde des abeilles, avec ce collègue. Qu'est-ce qui vous a plu? Qu'est-ce qui vous a attiré?
2: Moi, ce qui m'a plu, c'est que mon collègue m'en a parlé, tout ça. J'y ai été un petit peu dans ses ruchers. Bon, c'est vrai qu'il n'avait pas de l'abeille assez facile, comme avant, il y a quelques années.
1: C'est-à-dire
2: qu'il y a plusieurs sortes d'abeilles.
1: Oui.
2: Voilà. Et il travaille avec de l'abeille noire, comme on appelle ça, qui est quand même assez agressif et qui pique pas mal. Et moi, c'est un bon. J'y étais pendant 3-4 ans avec lui, tout ça, tranquillement. Et d'un seul coup, je me suis lancé. J'ai dit, j'ai pu travailler avec lui parce que bon, faut sauver lui, comme on dit. J'ai changé carrément mon métier d'épaule.
3: Ah oui.
2: Me suis mis, j'étais voir directement à la Saussée, les condos à la Saussée, il y a quelques années. Là, c'est pas mal passé. J'ai resté 4-5 ans là-bas entre, pour apprendre un petit peu. Mais bon, le tour était fini pour moi.
3: Alors, qu'est-ce qui vous a le plus attiré dans le monde des abeilles? Parce que quand on arrive la première fois devant une ruche, c'est quand même impressionnant. Il y a ce bourdonnement.
2: Ah non, mais c'est impressionnant.
3: On ne sait pas trop comment le gérer.
2: Non.
3: Alors, est-ce que c'est ce monde des abeilles en lui-même? Est-ce que c'est la nature, le plein air? Est-ce que c'est le fait d'être
2: c'est un peu de tout. C'est un peu de tout. Il faut savoir, c'est un apiculteur aime déjà ses abeilles. Et c'est vrai que quand on commence, quand on rouvre la première, moi je sais quand on a ouvert la première fois une ruche, j'ai reculé d'un mètre.
3: Ouais.
2: J'ai dit, oh, c'est quoi ça? Parce que c'est un bourdonnement qui est pas facile. Et puis bon, ils étaient quand même pas à apprendre avec des pincettes, les abeilles qu'ils avaient. Mais bon, en sachant qu'on y arrive tranquillement, et puis quand on commence à avoir une passion, on y va. Qu'à moi.
3: Alors on apprend les gestes.
2: On apprend les gestes, on apprend beaucoup de choses, on apprend qu'est-ce que c'est une abeille, ouais. on apprend qu'est-ce qui butine, on apprend beaucoup de choses. Mais bon, il y a certains moments pour un amateur, bon c'est très très bien. Moi j'étais parti sur plus qu'un amateur, je voulais faire mon métier. Alors, j'y étais à peu près, je vous dis, à peu près dans les 4-5 ans à l'école de la Saussée. Et au bout de 4-5 ans, je me suis un petit peu lassé. Je me lasse assez vite. Il faut que j'arrive à tout le temps trouver autre chose. C'est ma nature, comme on dit. Et là, je suis parti directement faire des stages, formations, avec des collègues sur des ruchers de 1500, 2000 ruches.
3: Alors, dans quel coin de la France, là?
2: Oh, un petit peu partout.
3: Un peu partout.
2: Un petit peu partout. Hein.
3: Du miel, il y en a partout en France.
2: Il y en a partout, mais il y en a qui en ont plus que d'autres maintenant.
3: Oui.
2: Mais comme là, en ce moment, en Eure-et-Loir, depuis 4-5 ans, on fait beaucoup plus de miel qu'avant.
3: Et en Eure-et-Loir, on a la lavande.
2: Voilà, on a la lavande depuis plusieurs années. Il y a eu à peu près une dizaine d'années. J'étais l'un des premiers à aller dessus, sur Châteaudun.
3: Alors, dans vos produits, le miel de lavande, vous avez aussi du miel d'acacia, du miel de tilleul, du miel de colza, évidemment, on devrait le voir.
2: On fait à peu près 7 sortes de miel doux. Alors, on attaque déjà par le printemps colza, comme on dit. On dit du colza, c'est plus vraiment du colza, c'est plutôt du printemps. Il y a un peu de colza, mais les colzas sont hybrides maintenant. C'est beaucoup des afruitiers, pas mal de choses et tout. Mais bon, c'est un petit goût qui est... Moi, en plus, je le fais en crémeux maintenant. Depuis 4-5 ans, je me suis équipé pour avoir une machine crémeuse. On le fait en crémeux, comme ça, il est moins dur, il est bien tendre pour les personnes adorent bien. Pour le matin.
3: Alors, la rareté d'un miel, ça vient forcément de la rareté de la plante.
2: Il n'y a que du nectar de la fleur.
3: Ouais, c'est ça.
2: Tout. Non, faut. Bon. Oui, le vrai miel, c'est carrément que le nectar de la fleur. Et je ne mélange rien du tout.
3: Ouais.
2: Il y en a qui mélangent. Il y en a, comme il faut beaucoup de printemps, ils mélangent leur miel avec autre chose et ça casse un petit peu le miel. Et on veut que d'avoir un miel qui est bien rouge ou bien un peu noir, il est presque blanc, non, c'est pas bon. Mais après, les gens font ce qu'ils veulent.

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1: Alors quand on voit une abeille, quand on voit une ruche, on se dit, on pense à la fragilité aussi d'un essaim, d'une ruche. J'imagine qu'il y a beaucoup d'aléas, de contraintes, qu'ils soient climatiques ou qu'ils soient de sécheresse, qui vont bouleverser un petit peu la vie d'une abeille.
2: Oui, de toute façon, on est tout le temps obligé d'être dessus. Moi, je sais que à partir du mois de mars jusqu'au mois de septembre, octobre, c'est tous les jours, je suis dessus.
1: Alors c'est quoi le quotidien d'un apiculteur?
2: Le quotidien, c'est tout le temps regarder ses ruches. Regardez s'il y a la reine, s'il y a un pont bien, remettre des cadres s'il y a un cadre, enlever des vieux cadres, parce que, en sachant que si on a des vieux cadres, la reine va moins pondre. Et regardez vraiment s'il y a du nectar, s'il y a du pollen, beaucoup de choses. Et tout le temps la regarder, regardez aussi s'il y a le truc d'essaimage, si elle veut pas s'en aller. Parce que au mois de mai à peu près, elle va commencer à vouloir essaimer. Si elle est trop vieille, même si elle est pas vieille, on casse ses cellules. Alors ça, c'est la contrainte de notre métier. Il y en a qui le font pas. Moi, je le fais. Pendant un mois et demi, on est dessus tout le temps.
1: Et on récolte à partir de quand?
2: Ah, ça dépend des périodes, mais on commence à récolter au mois de mai. Hein.
1: Ah oui.
2: Et comme je vous dis, nous, on transhume aussi. On fait beaucoup de transhumance, le point qu'on fait sur Charité-sur-Loire.
1: Alors, je précise que vous avez 600 ruches, que vous êtes deux à travailler dessus. Au fil des années, les abeilles, vous avez l'impression de les comprendre, d'avoir une vraie relation avec elles,
2: hein? Oui, on les comprend, on sait à peu près le bruinement, le ceci, cela, on sait quand une abeille est bonne ou pas bonne. C'est plutôt,
1: mais c'est
2: pas
1: même,
2: l'abeille, hein.
1: Mais c'est quand même très différent, j'imagine, d'avec un cheptel de brebis ou de...
2: Ah oui, mais c'est pas la même chose.
1: La relation qu'on peut avoir avec, c'est quand même très
2: différent. Il n'y a pas de relation. Faut savoir qu'un essaim, c'est des abeilles, d'accord? Mais le principalement, c'est la reine. C'est la reine qui fait tout. On peut avoir une super reine qui marche super bien, qui soit mignonne, ceci, cela, et on peut avoir une reine même qu'à un an, avant rien du tout. Moi, je sais qu'on cherche pas à comprendre. Une reine qui ne vaut rien, on la tue. Excusez-moi. Mais on la tue.
1: Alors l'apiculture, il y a toute la technique autour du miel, mais il y a aussi l'exploration de l'abeille en elle-même, presque au niveau biologique. J'aimerais que vous nous parliez en quelques mots de la variété frère Adam. Comment on choisit un type d'abeille? Est-ce qu'un type d'abeille est différent d'un autre?
2: Ça dépend des abeilles. Il y en a qui choisissent l'abeille noire, comme on dit, noire, entre guillemets, métisée, parce que pour moi, c'est plus noir. S'ils aiment bien se faire piquer, ceci, cela, c'est leur problème, comme
1: parce
2: on dit.
1: L'abeille frère Adam, elle est beaucoup plus...
2: Ah oui, là, on a la caucasienne, on a la sibérienne. Moi, j'ai préféré travailler avec la frère Adam il y a... à peu près une vingtaine d'années, ouais. En gros. Mais j'ai commencé tout doucement parce que j'avais des abeilles des méchantes, comme on dit. Et puis bon, j'avais pas encore autant de ruches que ça. Et on a commencé à faire un cheptel tranquillement. Et je me suis lancé en même temps sur l'élevage, hein, pour avoir une abeille qui est très douce, pas trop essaimeuse et qui rapporte du miel. Faut savoir aussi que la frère Adam aussi, faut lui faire gaffe aussi d'hiver, faut tout le temps la surveiller parce que des fois elle mange plus que d'autres. Mais bon, c'est aléatoire, comme on dit.
1: Mais on choisit donc sa variété d'abeilles.
2: On choisit sa variété d'abeilles.
1: En fonction
2: de ce qu'on aime.
1: Donc, en fonction de ce qu'on aime, de son caractère.
2: Par contre, il faut pas avoir, moi, pour mon compte personnel, j'ai qu'une sorte de race, l'abeille noire. Il y en a qui ont 2-3 sortes de races. Après, on s'en sort plus.
1: En quelques mots, parce que pour un novice comme moi, ça paraît incroyable, vous greffez des larves.
2: Oui, on greffe des larves de moins de 48 heures. Faut savoir que on a des F0, qu'on appelle ça des F0, des reines qui sont assimilées pour avoir une bonne gestion de l'abeille. Et on regreffe directement sur l'assimilée. Ça veut dire que la reine, elle a pondu ses œufs, elle se met en larve, et avant qu'elle soit 48 heures de larve, on prend les cadres et on greffe tout avec un piquine directement tout à la main.
1: Parce que ça doit pas être très gros, une larve.
2: Ah, c'est tout petit, on est carrément à la loupe, hein, quand même, hein. C'est tout petit. Alors, surtout moi, maintenant, je commence à fatiguer avec mes yeux. C'est beaucoup mon collègue maintenant qui le fait beaucoup, mais bon, c'est vrai que je commence à fatiguer, mais sans ça, on greffe et après on met ça dans la starter, comme on appelle ça, le starter, c'est une ruche. Qui a pas de reine pour élever directement les larves.
1: Francis Lerin, apiculteur à Tivert, c'est passionnant, ce monde des abeilles. Où peut-on trouver vos produits ?
2: Sur Leclerc, pas mal de petits magasins à droite à gauche.
1: Vous faites des marchés également ?
2: On fait marché de Chartres. Tous les samedis, je fais mon marché de Chartres. Là, par contre, à la fin du mois, je pars pour un mois, parce que je vais prendre une semaine de vacances, comme on dit. Et puis, je vais au salon d'agriculture.
1: Ah ouais?
2: Je fais mon salon d'agriculture. Ça fera mon 16e salon d'agriculture que je fais.
1: La marque Terre de Ré-Loire, c'est important pour vous?
2: Oui, c'est important. C'est très important. Hein, on nous rapporte des choses. Moi, je sais que maintenant, je commence à fatiguer. J'ai été quand même dans le bureau, ceci, cela, mais maintenant, je suis plus du tout dans le bureau parce que je dis place aux jeunes.
1: Francis Lerat, un grand merci. Voilà. Cette émission, comme toutes les autres de la série Terre de Ré-Loire, est à retrouver sur notre site internet www.radiograndciel.fr, rubrique Terre de Ré-Loire, et sur notre application Bande de Petits Vénards. À très bientôt sur Radio Grand Ciel.

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1: Bonjour à toutes et à tous, ce repos musical vous est présenté par Simon Martin, aujourd'hui Darius Milhaud. Un gros homme au visage plein, au nez court, au front buté, au regard d'habitude un peu morne et cependant parfois plein d'énergie, à la fois de méditatif et d'homme d'action, amer et viril. Dans le dessin des lèvres, quelque chose de las et de dédaigneux. Les cheveux peu longs, relevés dans un mouvement revêche. Sous le calme apparent de la physionomie peu mobile, un grand feu intérieur, de la passion contenue, une vie intense. Et la narine frémit, le sourcil se plisse, ou c'est le geste violent du bras qui s'avance comme pour frapper, du poing qui se crispe. L'expression presque toujours sérieuse, le rire rare, mordant, cruel, féroce. La parole nette, franche, aux besoins durs, l'accent de la vérité, l'impuissance à mentir, même par politesse. De la douceur, pourtant parfois, même si peu perceptible, à peine consentie, un fond de tendresse farouchement dérobé à la curiosité des indiscrets, tel m'apparaît Darius Milhaud. Fin de citation. Voilà comment le philosophe et musicologue Paul Landormy décrit le compositeur français Darius Milhaud dans La musique française après Debussy paru chez Gallimard en 1943. Darius Milhaud fit partie du célèbre groupe des Six avec Georges Auric, Louis Duret, Arthur Honegger, Francis Poulenc et Germaine Taillefer. Jean Cocteau présida ou parraina, comme on veut, ces jeunes musiciens qui n'entendaient cependant se faire dicter aucune conduite. Leur seul mot d'ordre était d'en finir avec le romantisme pesant de Wagner ou l'impressionnisme de Debussy. En un mot, c'est avant tout l'amitié qui les souda et non une quelconque doctrine. Autre point commun entre les six compositeurs, l'influence d'Éric Satie. Rappelons enfin que les heures sombres de la Première Guerre mondiale furent aussi le lit qui donna naissance, tel la rose sur le tas de fumier, au dadaïsme et au surréaliste. Une sorte de création du monde, comme le titre du ballet de Darius Milhaud, que l'on écoute, La création du monde, par l'Orchestre national de Lille, sous la direction de Jean-Paul Cazadesus.

On a raconté que nous avions fondé le groupe des six comme on fonde un club ou un syndicat socialiste, se plaignait Darius Milhaud dans le Courrier musical en 1923. Que nous étions organisés financièrement, que nous payions les directeurs des grands concerts ou ceux des théâtres pour nous faire jouer, que nous étions des arrivistes forcenés, que nous étions des fumistes, des musiciens sans conscience et ignorants de leur métier. On a dit d'autre part que nous étions six élèves d'Éric Satie, que nous suivions une esthétique définie, limitée, tracée par Jean Cocteau. Fin de citation. Accusation tout à fait injustifiée, rappelle le musicologue Paul Landormy, chacun des six ayant son caractère bien à lui. Alors, quel est celui de Darius Milhaud? Un romantique, un rêveur? Il est vrai qu'il y a une forme de simplicité, de pureté même dans son écriture, mais qui n'est pas sans une certaine cruauté qui rappelle les romans d'André Rigide, dont il mit en musique La Porte étroite ou Le retour de l'enfant prodigue. Mais nous y reviendrons à André Gide, et pour l'instant, avec un son délicieusement rétro, je vous propose d'écouter son concertino de printemps, opus 135, au violon le légendaire Simon Goldberg. Il est accompagné par les concerts L'Amoureux.